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2: Bonjour à toutes et à tous. Les menaces qui planent sur l'audiovisuel public en Tchéquie trouvent des échos au niveau international. On entendra dans cette émission le secrétaire général de la Fédération internationale des journalistes. Et puis les images ont fait le tour du monde, des fumigènes et des violences. Sur la pelouse du terrain où se jouait le traditionnel derby Sparta-Slavia. Des incidents graves qui ne devraient pas rester sans conséquences pour le club du Slavia. Et puis pour le dernier sujet du jour, nous vous proposons de découvrir la galerie Plateau à Ostrava, dans l'est de la Tchéquie. Mais tout de suite, c'est le bulletin d'information en compagnie de Magdalena Hrozinkova.
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3: Comme annoncé dimanche par le Premier ministre Andrej Babiš sur les réseaux sociaux, le gouvernement a nommé ce lundi Jakub Landowski chargé de mission pour le suivi des engagements de la Tchéquie envers l'Alliance Atlantique. Jakub Landowski est l'ancien ambassadeur tchèque auprès de l'OTAN. Sa mission principale sera donc de coordonner et de superviser le respect des obligations du pays envers l'OTAN, en particulier dans les domaines de la défense et de la sécurité. Cette année, la République tchèque ne respectera pas, selon l'évaluation de l'OTAN, son engagement de consacrer 2% de son produit intérieur brut à la défense. D'après l'Alliance Atlantique, les dépenses militaires atteindront 1,78% du PIB, a récemment annoncé le Premier ministre Andrej Babiš. Vice-premier ministre et bras droit d'Andrej Babiš au sein du mouvement ANO, principale formation de la coalition gouvernementale, Karel Havlíček s'est exprimé dimanche à la télévision tchèque au sujet du congrès de l'Association des Allemands des Sudètes qui doit se tenir du 22 au 25 mai prochain à Brno, chef-lieu de la Moravie. Selon Karel Havlíček, l'association aurait pu faire preuve de plus de bon sens en organisant cette rencontre ailleurs qu'en République tchèque. Cela nous dérange que cela se passe à Brno et cela nous dérange que l'on ravive de vieilles blessures, a-t-il déclaré. Jeudi, la Chambre des députés se penchera à nouveau sur la résolution relative à la tenue de ce congrès. Les Allemands des Sudètes ont été invités en République tchèque par l'organisation Meeting Brno, une association qui soutient les activités culturelles. Cette initiative organise notamment en Moravie du Sud la marche de la réconciliation qui commémore l'expulsion de la population germanophone de Brno après la Deuxième Guerre mondiale. Selon le ministre tchèque des Affaires étrangères Petr Matzinka, le ministre allemand de l'Intérieur Alexander Dobrindt et le ministre président bavarois Markus Söder, qui se prépare à se rendre la semaine prochaine au congrès des Allemands des Sudètes à Brno, ne profiteront pas de cet événement. Le chef de la diplomatie tchèque l'a déclaré dans une interview publiée ce lundi dans le quotidien allemand Frankfurter Allgemeine Zeitung. Petr Matzinka a souligné que la critique du congrès n'était pas dirigée contre l'Allemagne, avec laquelle la République tchèque entretient, selon lui, d'excellentes relations. Une réforme de la prise en charge des enfants en situation de vulnérabilité est une des priorités du ministère du Travail et des Affaires sociales, dirigé par Aleš Juchelka du mouvement ANO. Ce lundi, une conférence dédiée à ce sujet est organisée à la Chambre des députés. À cette occasion, la vice-ministre d'État Steiskalova a indiqué que le ministère entendait mettre en place une institution chargée de la famille et de la protection de l'enfant. Enfance. L'approche des travailleurs sociaux, de psychologues et de juristes à travers le pays devrait être harmonisée, a expliqué la vice-ministre du Travail. Cette nouvelle institution pourrait commencer à fonctionner sous l'égide du ministère d'ici 4 ans. La République tchèque fait depuis longtemps l'objet de critiques de la part d'institutions étrangères et d'experts nationaux en raison de l'insuffisante prise en charge des enfants en détresse et de la fragmentation de cette aide sociale. sociale. Celle-ci relève en effet des compétences des ministères du Travail, de l'Éducation, de la Santé et de la Justice. Il y a 2 ans, les travailleurs sociaux en Tchéquie ont traité, selon leur rapport, de plus de 11 000 cas d'enfants victimes de maltraitance, de négligence ou de violence. Près de 3 300 enfants ont été retirés à leurs parents, tandis que 8 enfants sont décédés à la suite de mauvais traitements et 265 enfants ont dû être hospitalisés. Inspirée du célèbre livre pour enfants de Josef Čapek, la série d'animation tchèque Opejskové a kočičce, histoire de chiens et de chats, de la réalisatrice Barbora Dlouhá, a été sélectionnée dans la compétition du prestigieux Festival international du film d'animation d'Annecy, en France, dans la catégorie des films télévisés. Cette section compétitive est organisée en 5 programmes pour des publics multiples. Le Festival d'Annecy se déroulera du 21 au 27 juin prochain. La série Opejskové a kočičce a été produite pour l'émission culte du soir pour les enfants Večerní Čech, diffusée sur la télévision publique tchèque depuis 61 ans. Côté météo, c'est un temps froid et pluvieux qui s'installera en Tchéquie dès mardi, jour de fête des Pankrats. Les températures seront comprises entre 7 et 12 degrés. Des chutes de neige locales sont annoncées en altitude.
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2: Les délégués du 100e congrès annuel de la Fédération internationale des journalistes réunis à Paris ont conclu leurs 4 jours de débat par un appel spécial adressé au Premier ministre tchèque Andrej Babiš concernant l'audiovisuel public et les réformes en cours à Prague. Les détails avec Alexis Rosenzweig.
4: Cette initiative de la Fédération internationale des journalistes fait suite à un rapport urgent transmis par l'un de ses membres, le syndicat des journalistes de République tchèque, concernant la réforme législative en préparation qui modifierait en profondeur le statut, le financement et les missions de la télévision publique Česká televize et de la radio publique Český rozhlas. Anthony Bélanger est le secrétaire général de la Fédération internationale des journalistes. On l'écoute.
5: On peut dire que c'est positif parce qu'il y a eu une motion urgente qui a été votée à l'unanimité par le congrès du centenaire, le congrès mondial. C'était plus de 350 journalistes issus de plus de 120 pays. Donc on peut estimer de ce côté-là, quand une motion urgente est votée à l'unanimité, c'est que le sujet est grave et que le sujet est sérieux et que tout le monde a bien compris qu'il y avait une volonté de la communauté mondiale des journalistes de soutenir notre organisation en tchèque pour les services publics des médias. Après, moi, ce qui m'inquiète le plus, c'est le résultat. C'est-à-dire que quand on en arrive à une motion urgente, souvent les motions urgentes sont sur des cas quand même assez graves, et sur le service public tchèque, moi je suis assez inquiet de la suite. Il y a un couperet qui va tomber dans quelques jours, et il est clair que le poids de la Fédération mondiale, qui est la seule organisation professionnelle, je veux le rappeler ici, 600 000 journalistes dans le monde, seule organisation professionnelle mondiale, il faut qu'on pèse de tout notre poids pour que le gouvernement change son fusil d'épaule, parce que le financement public, c'est la clé pour le service public. Si vous commencez à couper la redevance, notamment du service public, eh bien évidemment, ils auront beau jeu de dire ah ben non, on n'a pas assez de soutien, c'est pas de notre faute, on n'a pas assez d'argent, etc. Et donc on va couper les moyens. Et donc si on coupe les moyens au service public, c'est aussi c'est moins d'informations pour le citoyen, en tout cas moins d'informations diversifiées, ouvertes évidemment sur tout le panel de la liberté, si on peut dire, la liberté syndicale, la liberté d'expression. Et donc à partir de là, c'est une porte ouverte à une disparition lente du service au public. Et quand on est dans une télévision, dans une radio de service public, on rend d'abord service au public. Donc moi je suis inquiet de ce côté-là. Sur mon aspect, moi en tant que secrétaire général de la Fédération internationale, je savais que cette motion allait être soutenue et j'étais quasi sûr, on n'est jamais sûr, dans une assemblée aussi grande, aussi diversifiée, parce que ça vient de partout et avec des cultures différentes, mais notre congrès a bien compris l'urgence de cette motion qui a été présentée par notre organisation tchèque. Et c'était, quand on a un vote à l'unanimité, c'est qu'il n'y a même plus de débat, c'est qu'il faut y aller et c'est très urgent.
4: Dimanche, dans une vidéo publiée sur les réseaux sociaux, le chef du gouvernement tchèque Andrej Babiš a martelé que les plans de sa coalition en la matière demeuraient inchangés, carte à l'appui. Concernant ce débat sur les redevances, c'est une histoire sans fin. Nous avions cette réforme dans notre programme et comme vous pouvez le voir sur la carte, les pays où il existe encore une redevance ne sont plus très nombreux. La majorité des États financent désormais cela directement par le budget public. Vous serez informé de tout cela. Peut-être que cela paraît inhabituel pour certains, mais nous appliquons notre programme et nous continuerons à l'appliquer. Selon Anthony Bélanger, la Tchéquie est loin d'être un cas isolé en la matière.
5: De plus en plus, on fait la guerre aux services publics. Et on prend toujours la bonne raison, c'est ça coûte trop cher. Je prends un seul exemple. On a la même chose en la BBC, on a la même chose à France Télévisions, on a la même chose à la RAI, on a la même chose au Canada, à la NHK, au Japon. C'est toujours le même discours. Sauf que, si on remonte un petit peu dans le temps, qu'on reprend la fin de la Deuxième Guerre mondiale, le service public d'information a été mis en place à un moment où tous les États étaient à genoux, où il n'y avait plus d'argent. Et pourtant, on a fait un service public de qualité. Et à tous les niveaux, hein, soit la sécurité sociale, je peux le prendre l'exemple d'ici en France, la sécurité sociale, les transports publics, etc. Ça a été fait à ce moment-là. Les grandes sociétés nationales ont été créées à ce moment-là. Et la question de l'argent n'a aucun sens. Quand on veut un vrai service public, digne de ce nom, on doit mettre les moyens. Et la redevance, c'est un bon système. C'est un bon système, c'est le service public, c'est-à-dire c'est le service au public, mais ça veut dire que ça appartient aussi au public quand on paye une redevance. Et à partir du moment où vous dites non, on ne paye plus de redevance, on remet le service public dans d'autres mains potentielles, dans les mains de la publicité par exemple, dans des mains d'actionnaires. Et à partir de ce moment-là, on se met en danger, sur le contenu même. Et je me souviens des arguments de Nicolas Sarkozy en France, il avait exactement le même. Il disait, ouais, plus personne ne regarde le service public. Alors que quand on regarde les audiences, oui, il y a d'autres chaînes, hein, et le pluralisme, c'est aussi d'autres chaînes. Moi, j'ai aucun problème avec ça. Hein. Mais les autres chaînes ont des axes politiques qui sont très clairs, des axes même économiques qui sont très clairs, des axes d'actionnariat qui sont très clairs. Mais quand on veut un service au public, on met les moyens. Et quand on regarde bien les audiences, si on a un service de qualité d'un côté, les audiences, elles suivent. Hein. Il n'y a pas de discussion. Et c'est facile de dire que le contenu n'est pas bon, que les gens ne regardent plus pour baisser les budgets. C'est parce qu'ils ont baissé les budgets que les gens vont peut-être un peu moins regarder.
4: Le même jour que l'adoption de la motion de la Fédération internationale des journalistes à Paris, le 7 mai, l'Union européenne de radio-télévision, UER ou EBU en anglais, la plus grande alliance de médias de service public dans le monde, a annoncé elle aussi envoyer une missive au Premier ministre tchèque pour, je cite, « lui faire part de ses préoccupations concernant un projet de loi qui pourrait porter atteinte à l'indépendance, à la stabilité et à la conformité européenne des médias de service public en Tchéquie. La lettre de la Fédération internationale des journalistes devrait quant à elle être reçue par le Premier ministre dans quelques jours, Anthony Bélanger.
5: La lettre elle va partir dès la semaine prochaine. Je vais être en contact très vite avec la responsable de notre syndicat sur place. Elle va partir au gouvernement dans les jours qui viennent, hein, pour que ça arrive chez vous le plus vite possible. Le contenu, c'est assez simple, c'est qu'il revienne sur la décision. On ne peut pas, et la défense, tout simplement, la base du service public. Un pays comme le vôtre se doit d'avoir un service public fort et de qualité, surtout avec l'histoire récente qui est la vôtre. Le citoyen tchèque a besoin de ce service public. Vous avez été dans des sortes de télévisions d'État pendant des décennies. Ne revenez pas à l'opposé, c'est-à-dire à une sorte de télévision qui appartiendrait à quelques milliardaires qui voudraient mettre de l'argent dans la télévision ou dans les médias de façon générale. C'est ce que je vois de toute façon, c'est ce qu'on voit de plus en plus en ce moment dans le reste de l'Europe. Hein.
2: Envahissement du terrain avant la fin de la rencontre. Joueurs agressés par les supporters directement sur la pelouse. Jet d'engins pyrotechniques en direction des tribunes et finalement match arrêté. Alors qu'il était censé être une grande fête, le traditionnel derby pragois entre le Slavia et le Sparta. Décisif pour l'attribution du titre de champion, a basculé dans la violence et viré au chaos samedi soir. D'une rare gravité dans l'histoire du football tchèque, ces incidents abondamment relayés dans les médias étrangers devraient valoir de très lourdes sanctions au Slavia à quelques jours de la fin du championnat. Guillaume Narguet.
6: A pozor, ještě není konec zápasu a Slavisté vběhli na hřiště, tak tohle.
7: Jamais, sans doute encore dans l'histoire du football tchèque, il n'avait été autant question de son championnat national à l'étranger que lors du week-end écoulé. Les images de l'envahissement du terrain du stade d'Eden par les supporters locaux du Slavia, samedi soir dernier, quelques instants seulement avant le coup de sifflet final du derby contre le Sparta, ont peut-être bien fait le tour du monde tant elles sont impressionnantes et choquantes. D'une rare ampleur, le déferlement de bêtises et de violences qui s'en est suivi sur la pelouse même, avec des joueurs des deux équipes contraints dans la panique de fuir l'aire de jeu en sprintant, devrait coûter très cher au Slavia. Il ne restait pourtant plus que 3 ou 4 minutes à jouer dans le temps additionnel de la deuxième mi-temps et alors qu'ils menaient 3 buts à 2 face à leur grand rival, les joueurs et les supporters du Slavia s'apprêtaient à célébrer la conquête d'un nouveau titre de champion de République tchèque, le 9e depuis la partition de la Tchécoslovaquie. En cas de victoire, avec alors 11 points d'avance sur le Sparta à 3 journées de la fin du championnat, le Slavia, un Slavia déjà sacré la saison dernière, aurait en effet eu la garantie de ne plus pouvoir être rejoint en tête du classement. Mais au lieu d'une soirée remplie de joie, d'embrassades et autres chants, c'est une longue nuit de cauchemar qu'ont vécu les dirigeants du Sparta et en premier lieu son président Jaroslav Tvrdík.
8: Je peux comprendre les supporters qui étaient impatients de célébrer la fin d'une saison réussie et un nouveau titre de champion, mais nous ne pouvons pas tolérer ce genre d'excès, c'est impardonnable. Et il n'existe aucune excuse et aucune circonstance atténuante. C'est une situation compliquée. Assurément la plus grande honte que je ressens depuis que je dirige le Slavia. Mais nous sommes les seuls fautifs. Nous avons déjà pris certaines décisions concrètes. Le supporter qui a arrosé de bière le gardien du Sparta a été interdit de stade à vie. Et la tribune nord, Tribuna Sever, restera fermée jusqu'à nouvel ordre.
7: Appelé Tribuna Sever en tchèque, très réputé dans le milieu des ultras, y compris en dehors des frontières de la République tchèque pour la chaude ambiance qui y règne et les tifos souvent grandioses qui y sont déployés. La tribune nord, une tribune située juste derrière l'un des deux buts du stade d'Eden, est l'endroit où lors de chaque match se réunissent les supporters les plus fervents et bruyants du Slavia. Les plus violents aussi pour une minorité d'entre eux, très actifs notamment lors des déplacements de leur équipe et dont le comportement a déjà valu de nombreuses sanctions administratives et financières au Slavia ces dernières années. C'est précisément depuis le bas de cette tribune que plusieurs centaines de supporters, d'abord rassemblés juste derrière les panneaux publicitaires, ont envahi le terrain samedi. Tandis que les joueurs des deux équipes s'empressaient de quitter la pelouse et que la confusion la plus totale s'installait dans un épais nuage de fumée causé par les fumigènes, 3 joueurs du Sparta ont alors été agressés, parmi lesquels notamment le gardien slovaque Jakub Surovčík. Sans blessure grave, mais à l'issue du match, ce dernier insulté tout au long de la partie et même menacé de mort avec un geste d'égorgement selon le message qu'il a publié ensuite sur son compte Instagram, a informé qu'il avait porté plainte contre son agresseur. Dans le même temps, d'autres supporters du Slavia, hooligans, cette fois cagoulés pour beaucoup d'entre eux, ont traversé le terrain en direction du parcage visiteur, là où se trouvaient les fans du Sparta. Et toujours depuis la pelouse, ont alors lancé en leur direction une multitude d'engins pyrotechniques. Sous le choc, les joueurs du Sparta ont quant à eux refusé de reprendre le jeu après avoir rejoint les vestiaires, estimant que leur sécurité n'était plus garantie et ont donc quitté le stade en autocar. Traditionnellement, tant dans les tribunes entre supporters que sur le terrain, entre joueurs et encadrement technique des deux équipes, les derbies de Prague entre le Slavia et le Sparta se disputent dans une ambiance souvent très tendue et font toujours l'objet d'importantes mesures de sécurité. Mais cette fois, toutes les bornes ont, semble-t-il, été dépassées, comme l'a vivement regretté dans un entretien accordé à la radio tchèque Andrzej Kasik, directeur de la communication du Sparta.
8: C'est une situation complètement folle. Personne ne peut être préparé à cela. Notre interprétation est très claire. Ce dont nous avons été les témoins est la conséquence d'une haine envers le Sparta exprimée ouvertement et de longue date à tous les niveaux, y compris sur les réseaux sociaux et par les responsables du Slavia eux-mêmes dans leurs interventions médiatiques. Nous avons beaucoup de respect pour le Slavia qui, comme le Sparta, compte de nombreux supporters. Le derby entre nos deux clubs est le seul et le sel du football tchèque. Le Sparta sans le Slavia et le Slavia sans le Sparta ne seraient pas ce qu'ils sont. Mais nous avons vraiment besoin que le foot dans son ensemble sorte de cette situation. Il en va de sa crédibilité aux yeux du public. La grande majorité des supporters vivent pour ce sport et pour leur club et ils ne méritent pas ce genre d'incident.
7: Samedi soir, aussitôt après le match, Jaroslav Tvrdík, ancien ministre de la Défense, qui occupe les fonctions de président du Slavia depuis sa reprise par un groupe chinois en 2015, a annoncé que le club accepterait toutes les sanctions qui seront prises à son encontre et ne ferait appel d'aucune d'entre elles, quelle que soit leur sévérité. De même, l'attaquant international Tomáš Hory et le défenseur David Dodiara, expulsés samedi après avoir asséné un coup de coude à un adversaire pour le premier et insulté très vulgairement l'arbitre pour le second, ne porteront plus le maillot du Slavia et ont été priés tous les deux par leur direction de se trouver un nouveau club dès cet été. De son côté, réunie en urgence dimanche, la commission de discipline de la Fédération tchèque de foot a annoncé qu'elle statuerait ce mardi, soit la veille de la 33e journée de championnat prévue au calendrier. Une journée où le Slavia accueillera Jablonec pour un nouveau match à l'issue duquel le club pragois pourra décrocher le titre de champion, mais cette fois dans un stade qui devrait rester à huis clos. En attendant, selon les médias tchèques, l'issue la plus probable à ce derby qualifié souvent de scandaleux est la perte du match sur tapis vert pour le Sparta avec un score final de 3-0 en faveur du Sparta, la fermeture de son stade et une amende qui devrait atteindre un montant record de plusieurs millions de couronnes. À 3 journées de la fin de la saison, la lutte pour le titre de champion entre le Slavia et le Sparta pourrait ainsi se retrouver relancée de manière tout à fait inattendue. Mais pour le football tchèque, un football tchèque à 1 mois du premier match de son équipe nationale à la Coupe du Monde, là n'est vraiment plus l'essentiel.
2: Il n'y a pas que dans la capitale tchèque, à Prague, qu'on peut découvrir des œuvres contemporaines. Tout de suite, direction Ostrava, en Moravie-Silésie, à la galerie Plateau, qu'a visité pour nous Magdalena Hrozinkova.
3: Quel son émet le sol ? L'artiste écologiste suisse Markus Meder présente à la galerie Plateau son projet inédit Sounding Soil. En s'intéressant à la manière dont les arbres des Alpes résistent à la sécheresse et réagissent au changement climatique en général, il a planté un peu par hasard son micro hypersensible dans le sol pour découvrir que, contrairement à ce que l'on pourrait penser, le monde sous nos pieds est loin d'être silencieux. Grâce à ce projet, et des scientifiques étudient cet univers sonore souterrain, jusqu'ici inconnu et tout aussi intéressant que par exemple celui des océans. Sounding Soil est un projet international dans la mesure où tout un chacun peut contacter cette équipe scientifique, emprunter un micro spécial et enregistrer le son du monde souterrain dans son pays respectif. À partir de ces enregistrements, on constitue une base de données sonore qui fait l'objet de recherches approfondies. explique Edith Jerzabkova, l'une des deux commissaires de l'exposition organisée en collaboration avec le Centre polonais d'art contemporain Zamek Ujazdowski à Varsovie. Edith Jerzabkova ajoute.
9: Par cette exposition, nous voulions attirer l'attention sur le monde souterrain, inconnu et négligé. Le sol n'est pas là seulement pour être exploité ou pour nous nourrir, c'est un lieu plein de vie. Nous devrions le connaître et le respecter, nous tourner aussi vers l'agriculture régénérative. Nous présentons beaucoup de vidéos, donc il est possible de passer pas mal de temps à la galerie ou de venir plusieurs fois. Je voudrais attirer l'attention par exemple sur l'œuvre de l'artiste tchèque Denisa Langrova. Elle a mené un dialogue fictif avec le microbiologiste australien Walter Yen, qui nous sert en quelque sorte de guide dans cette exposition. Il explique très bien pourquoi il est important de prendre soin du sol qui, entre autres, refroidit notre planète. Si l'on traite bien le sol, on peut résoudre de nombreux problèmes écologiques, mais aussi politiques et sociaux, lié au changement climatique.
10: Klimatický problém, ale také sociální a politické problémy, které jsou s ním spojeny.
3: Les artistes qui nous accompagnent lors de cette découverte passionnante de l'univers souterrain sont eux aussi un peu comme les organismes qui y vivent, estime la commissaire polonaise de l'exposition, Mariana Dobkowska. Ils s'engagent dans des processus à long terme comportant des phases invisibles. Ce travail aboutit parfois à des collaborations inattendues. Tout cela se reflète dans leurs œuvres. Personnellement, j'aime beaucoup celle de l'artiste polonaise Evelina Wegiel qui se cache au fond d'une salle obscure. C'est une œuvre audiovisuelle avec une projection vidéo sur 3 écrans et le son à écouter avec un casque qui nous fait découvrir le sous-sol de l'escarpement de la Vistule à Varsovie. La photographe Yana Kononova s'intéresse aux tourbières dans la partie centrale de l'Ukraine, tandis que l'artiste et jardinière tchèque Barbora Lounova étudie la symbolique des fleurs dans des cultures différentes et notamment au sein des communautés LGBT. Dans sa vidéo, l'artiste néerlandais Joëri Guépin nous présente sa grand-mère qui a pratiqué dès la fin des années 1940 l'agriculture biodynamique, étant l'une des pionnières de ce mouvement aux Pays-Bas. D'autres artistes encore ont installé leurs œuvres dans l'immense bâtiment des anciens abattoirs d'Ostrava, dont la transformation a figuré en 2024 en tant que premier projet tchèque parmi les finalistes du prestigieux concours d'architecture contemporaine de l'Union européenne, le prix Mise van den Rohe. Marek Pokorny est le directeur de la galerie Plateau. Quand on lui demande ce qu'il aime le plus dans cette ancienne friche industrielle construite en briques rouges, sa réponse ne surprend pas vraiment.
11: Le jardin, c'est un jardin en permaculture dont nous nous occupons nous-mêmes et qui, d'une part, fait contrepoids à cet espace d'exposition plutôt classique et d'autre part, parvient en quelque sorte à s'immiscer dans ce bâtiment. Notre galerie Plateau a donc été fondée il y a 10 ans parce qu'Ostrava, la troisième ville du pays, n'avait pas de centre d'art contemporain digne de ce nom, comme on en trouve à Brno ou dans d'autres grandes villes du pays. Pourtant, la scène artistique locale a été très intéressante, notamment dans les années 80 et 90. Aujourd'hui, nous sommes une galerie renommée, une référence en Tchéquie, mais aussi en Europe. Et le pays avec lequel nous collaborons le plus, c'est évidemment la Pologne. Les touristes polonais viennent en nombre chez nous, mais nous avons aussi des projets communs avec le magasin Centre National d'Art Contemporain de Grenoble en France ou avec le centre Spike Island de Bristol en Grande-Bretagne.
3: Plusieurs événements vont accompagner l'exposition Le Sol et ses amis, notamment une conférence internationale organisée à la mi-mai ou encore une nuit blanche prévue pour le grand public du 20 au 21 juin prochain. C'est la fin de cette émission en français sur Radio Prague International. Merci à toutes et à tous de l'avoir suivi. 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Merci à toutes et à tous de votre fidélité. Bon vent. Ahoy.

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2: Bonjour à toutes et à tous. Les menaces qui planent sur l'audiovisuel public en Tchéquie trouvent des échos au niveau international. On entendra dans cette émission le secrétaire général de la Fédération internationale des journalistes. Et puis les images ont fait le tour du monde, des fumigènes et des violences sur la pelouse du terrain où se jouait le traditionnel derby Sparta-Slavia. Des incidents graves qui ne devraient pas rester sans conséquences pour le club du Slavia. Et puis pour le dernier sujet du jour, nous vous proposons de découvrir la galerie Plateau à Ostrava, dans l'est de la Tchéquie. Mais tout de suite, c'est le bulletin d'information en compagnie de Magdalena Hrozinkova.
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3: Comme annoncé dimanche par le Premier ministre Andrej Babiš sur les réseaux sociaux, le gouvernement a nommé ce lundi Jakub Landowski chargé de mission pour le suivi des engagements de la Tchéquie envers l'Alliance Atlantique. Jakub Landowski est l'ancien ambassadeur tchèque auprès de l'OTAN. Sa mission principale sera donc de coordonner et de superviser le respect des obligations du pays envers l'OTAN, en particulier dans les domaines de la défense et de la sécurité. Cette année, la République tchèque ne respectera pas, selon l'évaluation de l'OTAN, son engagement de consacrer 2% de son produit intérieur brut à la défense. D'après l'Alliance Atlantique, les dépenses militaires atteindront 1,78% du PIB, récemment annoncé le Premier ministre Andrej Babiš. Vice-premier ministre et bras droit d'Andrej Babiš au sein du mouvement ANO, principale formation de la coalition gouvernementale, Karel Havlíček s'est exprimé dimanche à la télévision tchèque au sujet du congrès de l'Association des Allemands des Sudètes qui doit se tenir du 22 au 25 mai prochain à Brno, chef-lieu de la Moravie. Selon Karel Havlíček, l'association aurait pu faire preuve de plus de bon sens en organisant cette rencontre ailleurs qu'en République tchèque. Cela nous dérange que cela se passe à Brno et cela nous dérange que l'on ravive de vieilles blessures, a-t-il déclaré. Jeudi, la Chambre des députés se penchera à nouveau sur la résolution relative à la tenue de ce congrès. Les Allemands des Sudètes ont été invités en République tchèque par l'organisation Meeting Brno, une association qui soutient les activités culturelles. Cette initiative organise notamment en Moravie du Sud la marche de la réconciliation qui commémore l'expulsion de la population germanophone de Brno après la Deuxième Guerre mondiale. Selon le ministre tchèque des Affaires étrangères Petr Matzinka, le ministre allemand de l'Intérieur Alexander Dobrindt et le ministre président bavarois Markus Söder, qui se préparent à se rendre la semaine prochaine au congrès des Allemands des Sudètes à Brno, ne profiteront pas de cet événement. Le chef de la diplomatie tchèque l'a déclaré dans une interview publiée ce lundi dans le quotidien allemand Frankfurter Allgemeine Zeitung. Petr Matzinka a souligné que la critique du congrès n'était pas dirigée contre l'Allemagne, avec laquelle la République tchèque entretient, selon lui, d'excellentes relations. Une réforme de la prise en charge des enfants en situation de vulnérabilité est une des priorités du ministère du Travail et des Affaires sociales, dirigé par Aleš Juchelka du mouvement ANO. Ce lundi, une conférence dédiée à ce sujet est organisée à la Chambre des députés. À cette occasion, la vice-ministre d'État Steiskalova a indiqué que le ministère entendait mettre en place une institution chargée de la famille et de la protection de l'enfance. L'approche des travailleurs sociaux, de psychologues et de juristes à travers le pays devrait être harmonisée, a expliqué la vice-ministre du Travail. Cette nouvelle institution pourrait commencer à fonctionner sous l'égide du ministère d'ici 4 ans. La République tchèque fait depuis longtemps l'objet de critiques de la part d'institutions étrangères et d'experts nationaux en raison de l'insuffisante prise en charge des enfants en détresse et de la fragmentation de cette aide sociale. sociales. Celles-ci relèvent en effet des compétences des ministères du Travail, de l'Éducation, de la Santé et de la Justice. Il y a 2 ans, les travailleurs sociaux en Tchéquie ont traité, selon leur rapport, de plus de 11 000 cas d'enfants victimes de maltraitance, de négligence ou de violence. Près de 3 300 enfants ont été retirés à leurs parents, tandis que 8 enfants sont décédés à la suite de mauvais traitements et 265 enfants ont dû être hospitalisés. Inspirée du célèbre livre pour enfants de Josef Čapek, la série d'animation tchèque Opejskové a kočičce, histoire de chiens et de chats, de la réalisatrice Barbora Dlouhá, a été sélectionnée dans la compétition du prestigieux Festival international du film d'animation d'Annecy, en France, dans la catégorie des films télévisés. Cette section compétitive est organisée en 5 programmes pour des publics multiples. Le Festival d'Annecy se déroulera du 21 au 27 juin prochain. La série Opejskové a kočičce a été produite pour l'émission culte du soir pour les enfants Večerní Ček, diffusée sur la télévision publique tchèque depuis 61 ans. Côté météo, c'est un temps froid et pluvieux qui s'installera en Tchéquie dès mardi, jour de fête des Pankrác. Les températures seront comprises entre 7 et 12 degrés. Des chutes de neige locales sont annoncées en altitude.
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2: Les délégués du 100e congrès annuel de la Fédération internationale des journalistes réunis à Paris ont conclu leurs 4 jours de débat par un appel spécial adressé au Premier ministre tchèque Andrej Babiš concernant l'audiovisuel public et les réformes en cours à Prague. Les détails avec Alexis Rosenzweig.
4: Cette initiative de la Fédération internationale des journalistes fait suite à un rapport urgent transmis par l'un de ses membres, le syndicat des journalistes de République tchèque, concernant la réforme législative en préparation qui modifierait en profondeur le statut, le financement et les missions de la télévision publique Česká televize et de la radio publique Český rozhlas. Anthony Bélanger est le secrétaire général de la Fédération internationale des journalistes. On l'écoute.
5: On peut dire que c'est positif parce qu'il y a eu une motion urgente qui a été votée à l'unanimité par le congrès du centenaire, le congrès mondial. C'était plus de 350 journalistes issus de plus de 120 pays. Donc on peut estimer de ce côté-là, quand une motion urgente est votée à l'unanimité, c'est que le sujet est grave et que le sujet est sérieux et que tout le monde a bien compris qu'il y avait une volonté de la communauté mondiale des journalistes de soutenir notre organisation en tchèque pour les services publics des médias. Après, moi, ce qui m'inquiète le plus, c'est le résultat. C'est-à-dire que quand on en arrive à une motion urgente, souvent les motions urgentes sont sur des cas quand même assez graves, et sur le service public tchèque, moi je suis assez inquiet de la suite. Il y a un couperet qui va tomber dans quelques jours, et il est clair que le poids de la Fédération mondiale, qui est la seule organisation professionnelle, je veux le rappeler ici, 600 000 journalistes dans le monde, seule organisation professionnelle mondiale, il faut qu'on pèse de tout notre poids pour que le gouvernement change son fusil d'épaule, parce que le financement public, c'est la clé pour le service public. Si vous commencez à couper la redevance, notamment du service public, eh bien évidemment, ils auront beau jeu de dire ah ben non, on n'a pas assez de soutien, c'est pas de notre faute, on n'a pas assez d'argent, etc. Et donc on va couper les moyens. Et donc si on coupe les moyens au service public, c'est aussi c'est moins d'informations pour le citoyen, en tout cas moins d'informations diversifiées, ouvertes évidemment sur tout le panel de la liberté, si on peut dire la liberté syndicale, la liberté d'expression. Et donc à partir de là, c'est une porte ouverte à une disparition lente du service au public. Et quand on est dans une télévision, dans une radio de service public, on rend d'abord service au public. Donc moi je suis inquiet de ce côté-là. Sur mon aspect, moi en tant que secrétaire général de la Fédération internationale, je savais que cette motion allait être soutenue et j'étais quasi sûr, on n'est jamais sûr, dans une assemblée aussi grande, aussi diversifiée, parce que ça vient de partout et avec des cultures différentes, mais notre congrès a bien compris l'urgence de cette motion qui a été présentée par notre organisation tchèque. Et c'était, quand on a un vote à l'unanimité, c'est qu'il n'y a même plus de débat, c'est qu'il faut y aller et c'est très urgent.
4: Dimanche, dans une vidéo publiée sur les réseaux sociaux, le chef du gouvernement tchèque Andrej Babiš a martelé que les plans de sa coalition en la matière demeuraient inchangés, carte à l'appui. Concernant ce débat sur les redevances, c'est une histoire sans fin. Nous avions cette réforme dans notre programme et comme vous pouvez le voir sur la carte, les pays où il existe encore une redevance ne sont plus très nombreux. La majorité des États financent désormais cela directement par le budget public. Vous serez informé de tout cela. Peut-être que cela paraît inhabituel pour certains, mais nous appliquons notre programme et nous continuerons à l'appliquer. Selon Anthony Bélanger, la Tchéquie est loin d'être un cas isolé en la matière.
5: De plus en plus, on fait la guerre aux services publics. Et on prend toujours la bonne raison, c'est ça coûte trop cher. Je prends un seul exemple. On a la même chose en la BBC, on a la même chose à France Télévisions, on a la même chose à la RAI, on a la même chose au Canada, à la NHK, au Japon. C'est toujours le même discours. Sauf que, si on remonte un petit peu dans le temps, qu'on reprend la fin de la Deuxième Guerre mondiale, le service public d'information a été mis en place à un moment où tous les États étaient à genoux, où il n'y avait plus d'argent. Et pourtant, on a fait un service public de qualité. Et à tous les niveaux, hein, soit la sécurité sociale, je peux le prendre l'exemple d'ici en France, la sécurité sociale, les transports publics, etc. Ça a été fait à ce moment-là. Les grandes sociétés nationales ont été créées à ce moment-là. Et la question de l'argent n'a aucun sens. Quand on veut un vrai service public, digne de ce nom, on doit mettre les moyens. Et la redevance, c'est un bon système. C'est un bon système, c'est le service public, c'est-à-dire c'est le service au public, mais ça veut dire que ça appartient aussi au public quand on paye une redevance. Et à partir du moment où vous dites non, on ne paye plus de redevance, on remet le service public dans d'autres mains potentielles, dans les mains de la publicité par exemple, dans des mains d'actionnaires. Et à partir de ce moment-là, on se met en danger, sur le contenu même. Et je me souviens des arguments de Nicolas Sarkozy en France, il avait exactement le même. Il disait, ouais, plus personne ne regarde le service public. Alors que quand on regarde les audiences, oui, il y a d'autres chaînes, hein, et le pluralisme, c'est aussi d'autres chaînes. Moi, j'ai aucun problème avec ça. Hein. Mais les autres chaînes ont des axes politiques qui sont très clairs, des axes même économiques qui sont très clairs, des axes d'actionnariat qui sont très clairs. Mais quand on veut un service au public, on met les moyens. Et quand on regarde bien les audiences, si on a un service de qualité d'un côté, les audiences, elles suivent. Hein. Il n'y a pas de discussion. Et c'est facile de dire que le contenu n'est pas bon, que les gens ne regardent plus pour baisser les budgets. Et c'est parce qu'ils ont baissé les budgets que les gens vont peut-être un peu moins regarder.
4: Le même jour que l'adoption de la motion de la Fédération internationale des journalistes à Paris, le 7 mai, l'Union européenne de radio-télévision, UER ou EBU en anglais, la plus grande alliance de médias de service public dans le monde, a annoncé elle aussi envoyer une missive au Premier ministre tchèque pour, je cite, « lui faire part de ses préoccupations concernant un projet de loi qui pourrait porter atteinte à l'indépendance, à la stabilité et à la conformité européenne des médias de service public en Tchéquie. La lettre de la Fédération internationale des journalistes devrait quant à elle être reçue par le Premier ministre dans quelques jours, Anthony Bélanger.
5: La lettre, elle va partir dès la semaine prochaine. Je vais être en contact très vite avec la responsable de notre syndicat sur place. Elle va partir au gouvernement dans les jours qui viennent, hein, pour que ça arrive chez vous le plus vite possible. Le contenu, c'est assez simple, c'est qu'il revienne sur la décision. On peut pas, et la défense, tout simplement, la base du service public. Un pays comme le vôtre se doit d'avoir un service public fort et de qualité, surtout avec l'histoire pressante qui est la vôtre. Le citoyen tchèque a besoin de ce service public. Vous avez été dans des sortes de télévisions d'État pendant des décennies. Ne revenez pas à l'opposé, c'est-à-dire à une sorte de télévision qui appartiendrait à quelques milliardaires qui voudraient mettre de l'argent dans la télévision ou dans les médias de façon générale. C'est ce que je vois de toute façon, c'est ce qu'on voit de plus en plus en ce moment dans le reste de l'Europe. Hein.
2: Envahissement du terrain avant la fin de la rencontre. Joueur agressé par les supporters directement sur la pelouse. Jet d'engin pyrotechnique en direction des tribunes et finalement match arrêté. Alors qu'il était censé être une grande fête, le traditionnel derby pragois entre le Slavia et le Sparta. Décisif pour l'attribution du titre de champion, a basculé dans la violence et viré au chaos samedi soir. D'une rare gravité dans l'histoire du football tchèque, ces incidents abondamment relayés dans les médias étrangers devraient valoir de très lourdes sanctions au Slavia à quelques jours de la fin du championnat. Guillaume Larguet.
6: A pozor, ještě není konec zápasu a Slavisté vběhli na hřiště, tak tohle.
7: Jamais, sans doute encore dans l'histoire du football tchèque, il n'avait été autant question de son championnat national à l'étranger que lors du week-end écoulé. Les images de l'envahissement du terrain du stade d'Eden par les supporters locaux du Slavia, samedi soir dernier, quelques instants seulement avant le coup de sifflet final du derby contre le Sparta, ont peut-être bien fait le tour du monde tant elles sont impressionnantes et choquantes. D'une rare ampleur, le déferlement de bêtises et de violences qui s'en est suivi sur la pelouse même, avec des joueurs des deux équipes contraints dans la panique de fuir l'aire de jeu en sprintant, devrait coûter très cher au Slavia. Il ne restait pourtant plus que 3 ou 4 minutes à jouer dans le temps additionnel de la deuxième mi-temps et alors qu'ils menaient 3 buts à 2 face à leur grand rival, les joueurs et les supporters du Slavia s'apprêtaient à célébrer la conquête d'un nouveau titre de champion de République tchèque, le 9e depuis la partition de la Tchécoslovaquie. En cas de victoire, avec alors 11 points d'avance sur le Sparta à 3 journées de la fin du championnat, le Slavia, un Slavia déjà sacré la saison dernière, aurait en effet eu la garantie de ne plus pouvoir être rejoint en tête du classement. Mais au lieu d'une soirée remplie de joie, d'embrassades et autres choses, c'est une longue nuit de cauchemar qu'ont vécu les dirigeants du Sparta et en premier lieu son président Jaroslav Tvrdík.
8: Je peux comprendre les supporters qui étaient impatients de célébrer la fin d'une saison réussie et un nouveau titre de champion, mais nous ne pouvons pas tolérer ce genre d'excès, c'est impardonnable. Et il n'existe aucune excuse et aucune circonstance atténuante. C'est une situation compliquée. Assurément la plus grande honte que je ressens depuis que je dirige le Slavia. Mais nous sommes les seuls fautifs. Nous avons déjà pris certaines décisions concrètes. Le supporter qui a arrosé de bière le gardien du Sparta a été interdit de stade à vie. Et la tribune nord, Tribuna Sever, restera fermée jusqu'à nouvel ordre.
7: Appelé Tribuna Sever en tchèque, très réputé dans le milieu des ultras, y compris en dehors des frontières de la République tchèque pour la chaude ambiance qui y règne et les tifos souvent grandioses qui y sont déployés. La tribune nord, une tribune située juste derrière l'un des deux buts du stade d'Eden, est l'endroit où lors de chaque match se réunissent les supporters les plus fervents et bruyants du Slavia. Les plus violents aussi pour une minorité d'entre eux, très actifs notamment lors des déplacements de leur équipe et dont le comportement a déjà valu de nombreuses sanctions administratives et financières au Slavia ces dernières années. C'est précisément depuis le bas de cette tribune que plusieurs centaines de supporters, d'abord rassemblés juste derrière les panneaux publicitaires, ont envahi le terrain samedi. Tandis que les joueurs des deux équipes s'empressaient de quitter la pelouse et que la confusion la plus totale s'installait dans un épais nuage de fumée causé par les fumigènes, 3 joueurs du Sparta ont alors été agressés, parmi lesquels notamment le gardien slovaque Jakub Surovčík. Sans blessure grave, mais à l'issue du match, ce dernier insulté tout au long de la partie et même menacé de mort avec un geste d'égorgement selon le message qu'il a publié ensuite sur son compte Instagram, a informé qu'il avait porté plainte contre son agresseur. Dans le même temps, d'autres supporters du Slavia, hooligans, cette fois cagoulés pour beaucoup d'entre eux, ont traversé le terrain en direction du parcage visiteur, là où se trouvaient les fans du Sparta. Et toujours depuis la pelouse, ont alors lancé en leur direction une multitude d'engins pyrotechniques. Sous le choc, les joueurs du Sparta ont quant à eux refusé de reprendre le jeu, après avoir rejoint les vestiaires, estimant que leur sécurité n'était plus garantie et ont donc quitté le stade en autocar. Traditionnellement, tant dans les tribunes entre supporters que sur le terrain, entre joueurs et encadrement technique des deux équipes, les derbies de Prague entre le Slavia et le Sparta se disputent dans une ambiance souvent très tendue et font toujours l'objet d'importantes mesures de sécurité. Mais cette fois, toutes les bornes ont, semble-t-il, été dépassées, comme l'a vivement regretté dans un entretien accordé à la radio tchèque Andrzej Kasik, directeur de la communication du Sparta.
8: C'est une situation complètement folle. Personne ne peut être préparé à cela. Notre interprétation est très claire. Ce dont nous avons été les témoins est la conséquence d'une haine envers le Sparta exprimée ouvertement et de longue date à tous les niveaux, y compris sur les réseaux sociaux et par les responsables du Slavia eux-mêmes dans leurs interventions médiatiques. Nous avons beaucoup de respect pour le Slavia qui, comme le Sparta, compte de nombreux supporters. Le derby entre nos deux clubs est le seul et le sel du football tchèque. Le Sparta sans le Slavia et le Slavia sans le Sparta ne seraient pas ce qu'ils sont. Mais nous avons vraiment besoin que le foot dans son ensemble sorte de cette situation. Il en va de sa crédibilité aux yeux du public. La grande majorité des supporters vivent pour ce sport et pour leur club et ils ne méritent pas ce genre d'incident.
7: Samedi soir, aussitôt après le match, Jaroslav Tvrdík, ancien ministre de la Défense, qui occupe les fonctions de président du Slavia depuis sa reprise par un groupe chinois en 2015, a annoncé que le club accepterait toutes les sanctions qui seront prises à son encontre et ne ferait appel d'aucune d'entre elles, quelle que soit leur sévérité. De même, l'attaquant international Tomáš Hory et le défenseur David Dodiara, expulsés samedi après avoir asséné un coup de coude un adversaire pour le premier et insulté très vulgairement l'arbitre pour le second, ne porteront plus le maillot du Slavia et ont été priés tous les deux par leur direction de se trouver un nouveau club dès cet été. De son côté, réunie en urgence dimanche, la commission de discipline de la Fédération tchèque de foot a annoncé qu'elle statuerait ce mardi, soit la veille de la 33e journée de championnat prévue au calendrier. Une journée où le Slavia accueillera Jablonec pour un nouveau match à l'issue duquel le club pragois pourra décrocher le titre de champion, mais cette fois dans un stade qui devrait rester à huis clos. En attendant, selon les médias tchèques, l'issue la plus probable à ce derby qualifié souvent de scandaleux est la perte du match sur tapis vert pour le Sparta avec un score final de 3-0 en faveur du Sparta, la fermeture de son stade et une amende qui devrait atteindre un montant record de plusieurs millions de couronnes. À 3 journées de la fin de la saison, la lutte pour le titre de champion entre le Slavia et le Sparta pourrait ainsi se retrouver relancée de manière tout à fait inattendue. Mais pour le football tchèque, un football tchèque à un mois du premier match de son équipe nationale à la Coupe du Monde, là n'est vraiment plus l'essentiel.
2: Il n'y a pas que dans la capitale tchèque, à Prague, qu'on peut découvrir des œuvres contemporaines. Tout de suite, direction Ostrava, en Moravie-Silésie, à la galerie Plateau, qu'a visité pour nous Magdalena Hrozinkova.
3: Quel son émet le sol ? L'artiste écologiste suisse Markus Meder présente à la galerie Plateau son projet inédit Sounding Soil. En s'intéressant à la manière dont les arbres des Alpes résistent à la sécheresse et réagissent au changement climatique en général, il a planté un peu par hasard son micro hypersensible dans le sol pour découvrir que, contrairement à ce que l'on pourrait penser, le monde sous nos pieds est loin d'être silencieux. Grâce à ce projet, et des scientifiques étudient cet univers sonore souterrain, jusqu'ici inconnu et tout aussi intéressant que par exemple celui des océans. Sounding Soil est un projet international dans la mesure où tout à chacun peut contacter cette équipe scientifique, emprunter un micro spécial et enregistrer le son du monde souterrain dans son pays respectif. À partir de ces enregistrements, on constitue une base de données sonore qui fait l'objet de recherches approfondies. explique Edith Yerzhapkova, l'une des deux commissaires de l'exposition organisée en collaboration avec le Centre polonais d'art contemporain Zamek Ujazdowski à Varsovie. Edith Yerzhapkova ajoute.
9: Par cette exposition, nous voulions attirer l'attention sur le monde souterrain, inconnu et négligé. Le sol n'est pas là seulement pour être exploité ou pour nous nourrir, c'est un lieu plein de vie. Nous devrions le connaître et le respecter, nous tourner aussi vers l'agriculture régénérative. Nous présentons beaucoup de vidéos, donc il est possible de passer pas mal de temps à la galerie ou de venir plusieurs fois. Je voudrais attirer l'attention, par exemple, sur l'œuvre de l'artiste tchèque Denisa Langrova. Elle a mené un dialogue fictif avec le microbiologiste australien Walter Yen, qui nous sert en quelque sorte de guide dans cette exposition. Il explique très bien pourquoi il est important de prendre soin du sol, qui, entre autres, refroidit notre planète. Si l'on traite bien le sol, on peut résoudre de nombreux problèmes écologiques, mais aussi politiques et sociaux, lié au changement climatique.
3: Les artistes qui nous accompagnent lors de cette découverte passionnante de l'univers souterrain sont eux aussi un peu comme les organismes qui y vivent, estime la commissaire polonaise de l'exposition, Mariana Dobkowska. Ils s'engagent dans des processus à long terme comportant des phases invisibles. Ce travail aboutit parfois à des collaborations inattendues. Tout cela se reflète dans leurs œuvres. Personnellement, j'aime beaucoup celle de l'artiste polonaise Evelina Wegiel qui se cache au fond d'une salle obscure. C'est une œuvre audiovisuelle avec une projection vidéo sur 3 écrans et le son à écouter avec un casque qui nous fait découvrir le sous-sol de l'escarpement de la Vistule à Varsovie. La photographe Yana Kononova s'intéresse aux tourbières dans la partie centrale de l'Ukraine, tandis que l'artiste et jardinière tchèque Barbora Lounova étudie la symbolique des fleurs dans des cultures différentes et notamment au sein des communautés LGBT. Dans sa vidéo, l'artiste néerlandais Joëri Guépin nous présente sa grand-mère qui a pratiqué dès la fin des années 1940 l'agriculture biodynamique, étant l'une des pionnières de ce mouvement aux Pays-Bas. D'autres artistes encore ont installé leurs œuvres dans l'immense bâtiment des anciens abattoirs d'Ostrava, dont la transformation a figuré en 2024 en tant que premier projet tchèque parmi les finalistes du prestigieux concours d'architecture contemporaine de l'Union européenne, le prix Mise van den Rohe. Marek Pokorny est le directeur de la galerie Plateau. Quand on lui demande ce qu'il aime le plus dans cette ancienne friche industrielle construite en briques rouges, sa réponse ne surprend pas vraiment.
10: Le jardin, c'est un jardin en permaculture dont nous nous occupons nous-mêmes et qui, d'une part, fait contrepoids à cet espace d'exposition plutôt classique et d'autre part, parvient en quelque sorte à s'immiscer dans ce bâtiment. Notre galerie, Plateau, a donc été fondée il y a 10 ans parce qu'Ostrava, la troisième ville du pays, n'avait pas de centre d'art contemporain digne de ce nom, comme on en trouve à Brno ou dans d'autres grandes villes du pays. Pourtant, la scène artistique locale a été très intéressante, notamment dans les années 80 et 90. Aujourd'hui, nous sommes une galerie renommée, une référence en Tchéquie, mais aussi en Europe. Et le pays avec lequel nous collaborons le plus, c'est évidemment la Pologne. Les touristes polonais viennent en nombre chez nous, mais nous avons aussi des projets communs avec le magasin Centre National d'Art Contemporain de Grenoble en France ou avec le centre Spike Island de Bristol en Grande-Bretagne.
3: Plusieurs événements vont accompagner l'exposition Le Sol et ses amis, notamment une conférence internationale organisée à la mi-mai ou encore une nuit blanche prévue pour le grand public du 20 au 21 juin prochain. C'est la fin de cette émission en français sur Radio Prague International. Merci à toutes et à tous de l'avoir suivi. 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Merci à toutes et à tous de votre fidélité. Bon vent. Ahoy.

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2: Bonjour à toutes et à tous. Les menaces qui planent sur l'audiovisuel public en Tchéquie trouvent des échos au niveau international. On entendra dans cette émission le secrétaire général de la Fédération internationale des journalistes. Et puis, les images ont fait le tour du monde, des fumigènes et des violences sur la pelouse du terrain où se jouait le traditionnel derby Sparta-Slavia. Des incidents graves qui ne devraient pas rester sans conséquences pour le club du Slavia. Et puis, pour le dernier sujet du jour, nous vous proposons de découvrir la galerie Plateau à Ostrava, dans l'est de la Tchéquie. Mais tout de suite, c'est le bulletin d'information en compagnie de Magdalena Hrozinkova.
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3: Comme annoncé dimanche par le Premier ministre Andrej Babiš sur les réseaux sociaux, le gouvernement a nommé ce lundi Jakub Landowski chargé de mission pour le suivi des engagements de la Tchéquie envers l'Alliance Atlantique. Jakub Landowski est l'ancien ambassadeur tchèque auprès de l'OTAN. Sa mission principale sera donc de coordonner et de superviser le respect des obligations du pays envers l'OTAN, en particulier dans les domaines de la défense et de la sécurité. Cette année, la République tchèque ne respectera pas, selon l'évaluation de l'OTAN, son engagement de consacrer 2% de son produit intérieur brut à la défense. D'après l'Alliance Atlantique, les dépenses militaires atteindront 1,78% du PIB, a récemment annoncé le Premier ministre Andrej Babiš. Vice-premier ministre et bras droit d'Andrej Babiš au sein du mouvement ANO, principale formation de la coalition gouvernementale, Karel Havlíček s'est exprimé dimanche à la télévision tchèque au sujet du congrès de l'Association des Allemands des Sudètes qui doit se tenir du 22 au 25 mai prochain à Brno, chef-lieu de la Moravie. Selon Karel Havlíček, l'association aurait pu faire preuve de plus de bon sens en organisant cette rencontre ailleurs qu'en République tchèque. Cela nous dérange que cela se passe à Brno et cela nous dérange que l'on ravive de vieilles blessures, a-t-il déclaré. Jeudi, la Chambre des députés se penchera à nouveau sur la résolution relative à la tenue de ce congrès. Les Allemands des Sudètes ont été invités en République tchèque par l'organisation Meeting Brno, une association qui soutient les activités culturelles. Cette initiative organise notamment en Moravie du Sud la marche de la réconciliation qui commémore l'expulsion de la population germanophone de Brno après la Deuxième Guerre mondiale. Selon le ministre tchèque des Affaires étrangères Petr Matzinka, le ministre allemand de l'Intérieur Alexander Dobrindt et le ministre président bavarois Markus Söder, qui se préparent à se rendre la semaine prochaine au congrès des Allemands des Sudètes à Brno, ne profiteront pas de cet événement. Le chef de la diplomatie tchèque l'a déclaré dans une interview publiée ce lundi dans le quotidien allemand Frankfurter Allgemeine Zeitung. Petr Matzinka a souligné que la critique du congrès n'était pas dirigée contre l'Allemagne, avec laquelle la République tchèque entretient, selon lui, d'excellentes relations. Une réforme de la prise en charge des enfants en situation de vulnérabilité est une des priorités du ministère du Travail et des Affaires sociales, dirigé par Aleš Juchelka du mouvement ANO. Ce lundi, une conférence dédiée à ce sujet est organisée à la Chambre des députés. À cette occasion, la vice-ministre d'État Stace Kalova a indiqué que le ministère entendait mettre en place une institution chargée de la famille et de la protection de l'enfance. L'approche des travailleurs sociaux, de psychologues et de juristes à travers le pays devrait être harmonisée, a expliqué la vice-ministre du Travail. Cette nouvelle institution pourrait commencer à fonctionner sous l'égide du ministère d'ici 4 ans. La République tchèque fait depuis longtemps l'objet de critiques de la part d'institutions étrangères et d'experts nationaux en raison de l'insuffisante prise en charge des enfants en détresse et de la fragmentation de cette aide sociale. sociale. Celle-ci relève en effet des compétences des ministères du Travail, de l'Éducation, de la Santé et de la Justice. Il y a 2 ans, les travailleurs sociaux en Tchéquie ont traité, selon leur rapport, de plus de 11 000 cas d'enfants victimes de maltraitance, de négligence ou de violence. Près de 3 300 enfants ont été retirés à leurs parents, tandis que 8 enfants sont décédés à la suite de mauvais traitements et 265 enfants ont dû être hospitalisés. Inspirée du célèbre livre pour enfants de Josef Čapek, la série d'animation tchèque Opejskové a kočičce, histoire de chiens et de chats, de la réalisatrice Barbora Dlouhá, a été sélectionnée dans la compétition du prestigieux Festival international du film d'animation d'Annecy, en France, dans la catégorie des films télévisés. Cette section compétitive est organisée en 5 programmes pour des publics multiples. Le Festival d'Annecy se déroulera du 21 au 27 juin prochain. La série Opejskové a kočičce a été produite pour l'émission culte du soir pour les enfants Večerní Ček, diffusée sur la télévision publique tchèque depuis 61 ans. Côté météo, c'est un temps froid et pluvieux qui s'installera en Tchéquie dès mardi, jour de fête des Pankrats. Les températures seront comprises entre 7 et 12 degrés. Des chutes de neige locales sont annoncées en altitude.
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2: Les délégués du 100e congrès annuel de la Fédération internationale des journalistes réunis à Paris ont conclu leurs 4 jours de débat par un appel spécial adressé au Premier ministre tchèque Andrej Babiš concernant l'audiovisuel public et les réformes en cours à Prague. Les détails avec Alexis Rosenzweig.
4: Cette initiative de la Fédération internationale des journalistes fait suite à un rapport urgent transmis par l'un de ses membres, le syndicat des journalistes de République tchèque, concernant la réforme législative en préparation qui modifierait en profondeur le statut, le financement et les missions de la télévision publique Česká televize et de la radio publique Český rozhlas. Anthony Bélanger est le secrétaire général de la Fédération internationale des journalistes. On l'écoute.
5: On peut dire que c'est positif parce qu'il y a eu une motion urgente qui a été votée à l'unanimité par le congrès du centenaire, le congrès mondial. C'était plus de 350 journalistes issus de plus de 120 pays. Donc on peut estimer de ce côté-là, quand une motion urgente est votée à l'unanimité, c'est que le sujet est grave et que le sujet est sérieux et que tout le monde a bien compris qu'il y avait une volonté de la communauté mondiale des journalistes de soutenir notre organisation en tchèque pour les services publics des médias. Après, moi, ce qui m'inquiète le plus, c'est le résultat. C'est-à-dire que quand on en arrive à une motion urgente, souvent les motions urgentes sont sur des cas quand même assez graves, et sur le service public tchèque, moi je suis assez inquiet de la suite. Il y a un couperet qui va tomber dans quelques jours, et il est clair que le poids de la Fédération mondiale, qui est la seule organisation professionnelle, je veux le rappeler ici, 600 000 journalistes dans le monde, seule organisation professionnelle mondiale, il faut qu'on pèse de tout notre poids pour que le gouvernement change son fusil d'épaule, parce que le financement public, c'est la clé pour le service public. Si vous commencez à couper la redevance, notamment du service public, eh bien évidemment, ils auront beau jeu de dire « Ah ben non, on n'a pas assez de soutien, c'est pas de notre faute, on n'a pas assez d'argent, etc. » Et donc, on va couper les moyens. Et donc, si on coupe les moyens au service public, c'est aussi c'est moins d'informations pour le citoyen, en tout cas, moins d'informations diversifiées, ouvertes, évidemment, sur tout le panel de la liberté, si on peut dire, la liberté syndicale, la liberté d'expression. Et donc, à partir de là, c'est une porte ouverte à une disparition lente du service au public. Et quand on est dans une télévision, dans une radio de service public, on rend d'abord service au public. Donc moi, je suis inquiet de ce côté-là. Sur mon aspect, moi, en tant que secrétaire général de la Fédération internationale, je savais que cette motion allait être soutenue et j'étais quasi sûr, on n'est jamais sûr, dans une assemblée aussi grande, aussi diversifiée, parce que ça vient de partout et avec des cultures différentes, mais notre congrès a bien compris l'urgence de cette motion qui a été présentée par notre organisation tchèque. Et c'était, quand on a un vote à l'unanimité, c'est qu'il n'y a même plus de débat, c'est qu'il faut y aller et c'est très urgent.
4: Dimanche, dans une vidéo publiée sur les réseaux sociaux, le chef du gouvernement tchèque, Andrej Babiš, a martelé que les plans de sa coalition en la matière demeuraient inchangés, carte à l'appui. Concernant ce débat sur les redevances, c'est une histoire sans fin. Nous avions cette réforme dans notre programme et comme vous pouvez le voir sur la carte, les pays où il existe encore une redevance ne sont plus très nombreux. La majorité des États financent désormais cela directement par le budget public. Vous serez informés de tout cela. Peut-être que cela paraît inhabituel pour certains, mais nous appliquons notre programme et nous continuerons à l'appliquer. Selon Anthony Bélanger, la Tchéquie est loin d'être un cas isolé en la matière.
5: De plus en plus, on fait la guerre aux services publics. Et on prend toujours la bonne raison, c'est ça coûte trop cher. Je prends un seul exemple. On a la même chose en la BBC, on a la même chose à France Télévisions, on a la même chose à la RAI, on a la même chose au Canada, à la NHK, au Japon. C'est toujours le même discours. Sauf que, si on remonte un petit peu dans le temps, qu'on reprend la fin de la Deuxième Guerre mondiale, le service public d'information a été mis en place à un moment où tous les États étaient à genoux, où il n'y avait plus d'argent. Et pourtant, on a fait un service public de qualité. Et à tous les niveaux, hein, soit la sécurité sociale, je peux le prendre l'exemple d'ici en France, la sécurité sociale, les transports publics, etc. Ça a été fait à ce moment-là. Les grandes sociétés nationales ont été créées à ce moment-là. Et la question de l'argent n'a aucun sens. Quand on veut un vrai service public, digne de ce nom, on doit mettre les moyens. Et la redevance, c'est un bon système. C'est un bon système, c'est le service public, ça veut dire c'est le service au public, mais ça veut dire que ça appartient aussi au public quand on paye une redevance. Et à partir du moment où vous dites non, on ne paye plus de redevance, on remet le service public dans d'autres mains potentielles, dans les mains de la publicité par exemple, dans des mains d'actionnaires. Et à partir de ce moment-là, on se met en danger, sur le contenu même. Et je me souviens des arguments de Nicolas Sarkozy en France, il avait exactement le même. Il disait, ouais, plus personne ne regarde le service public. Alors que quand on regarde les audiences, oui, il y a d'autres chaînes, hein, et le pluralisme, c'est aussi d'autres chaînes. Moi, j'ai aucun problème avec ça. Hein. Mais les autres chaînes ont des axes politiques qui sont très clairs, des axes même économiques qui sont très clairs, des axes d'actionnariat qui sont très clairs. Mais quand on veut un service au public, on met les moyens. Et quand on regarde bien les audiences, si on a un service de qualité d'un côté, les audiences, elles suivent. Hein. Il n'y a pas de discussion. Et c'est facile de dire que le contenu n'est pas bon, que les gens ne regardent plus pour baisser les budgets. Et c'est parce qu'ils ont baissé les budgets que les gens vont peut-être un peu moins regarder.
4: Le même jour que l'adoption de la motion de la Fédération internationale des journalistes à Paris, le 7 mai, l'Union européenne de radio-télévision, UER ou IBU en anglais, la plus grande alliance de médias de service public dans le monde, a annoncé elle aussi envoyer une missive au Premier ministre tchèque pour, je cite, lui faire part de ses préoccupations concernant un projet de loi qui pourrait porter atteinte à l'indépendance, à la stabilité et à la conformité européenne des médias de service public en Tchéquie. La lettre de la Fédération internationale des journalistes devrait quant à elle être reçue par le Premier ministre dans quelques jours, Anthony Bélanger.
5: La lettre va partir dès la semaine prochaine. Je vais être en contact très vite avec la responsable de notre syndicat sur place. Elle va partir au gouvernement dans les jours qui viennent, hein, pour que ça arrive chez vous le plus vite possible. Le contenu, c'est assez simple, c'est qu'il revienne sur la décision. On peut pas, et la défense, tout simplement, la base du service public. Un pays comme le vôtre se doit d'avoir un service de public fort et de qualité, surtout avec l'histoire pressante qui est la vôtre. Le citoyen tchèque a besoin de ce service public. Vous avez été dans des sortes de télévisions d'État pendant des décennies. Ne revenez pas à l'opposé, c'est-à-dire à une sorte de télévision qui appartiendrait à quelques milliardaires qui voudraient mettre de l'argent dans la télévision, dans les médias de façon générale. C'est ce que je vois de toute façon, c'est ce qu'on voit de plus en plus en ce moment dans le reste de l'Europe. Hein.
2: Envahissement du terrain. Avant la fin de la rencontre, joueur agressé par les supporters directement sur la pelouse. Jet d'engin pyrotechnique en direction des tribunes et finalement match arrêté. Alors qu'il était censé être une grande fête, le traditionnel derby pragois entre le Slavia et le Sparta. Décisif pour l'attribution du titre, le champion a basculé dans la violence et viré au chaos samedi soir. D'une rare gravité dans l'histoire du football tchèque, ces incidents abondamment relayés dans les médias étrangers devraient valoir de très lourdes sanctions au Slavia à quelques jours de la fin du championnat. Guillaume Larguet.
6: A pozor, ještě není konec zápasu a Slavisté běhli na hřiště, tak tohle.
7: Jamais, sans doute encore dans l'histoire du football tchèque, il n'avait été autant question de son championnat national à l'étranger que lors du week-end écoulé. Les images de l'envahissement du terrain du stade d'Eden par les supporters locaux du Slavia, samedi soir dernier, quelques instants seulement avant le coup de sifflet final du derby contre le Sparta, ont peut-être bien fait le tour du monde, tant elles sont impressionnantes et choquantes. D'une rare ampleur, le déferlement de bêtises et de violences qui s'en est suivi sur la pelouse même, avec des joueurs des deux équipes contraints dans la panique de fuir l'aire de jeu en sprintant, devrait coûter très cher au Slavia. Il ne restait pourtant plus que 3 ou 4 minutes à jouer dans le temps additionnel de la deuxième mi-temps et alors qu'ils menaient 3-2 face à leur grand rival, les joueurs et les supporters du Slavia s'apprêtaient à célébrer la conquête d'un nouveau titre de champion de République tchèque, le 9e depuis la partition de la Tchécoslovaquie. En cas de victoire, avec alors 11 points d'avance sur le Sparta à 3 journées de la fin du championnat, le Slavia, un Slavia déjà sacré la saison dernière, aurait en effet eu la garantie de ne plus pouvoir être rejoint en tête du classement. Mais au lieu d'une soirée remplie de joie, d'embrassades et autres c'est une longue nuit de cauchemar qu'ont vécu les dirigeants du Sparta et en premier lieu son président Jaroslav Tvrdík.
8: Je peux comprendre les supporters qui étaient impatients de célébrer la fin d'une saison réussie et un nouveau titre de champion, mais nous ne pouvons pas tolérer ce genre d'excès, c'est impardonnable. Et il n'existe aucune excuse et aucune circonstance atténuante. C'est une situation compliquée, assurément la plus grande honte que je ressens depuis que je dirige le Slavia. Mais nous sommes les seuls fautifs. Nous avons déjà pris certaines décisions concrètes. Le supporter qui a arrosé de bière le gardien du Sparta a été interdit de stade à vie. Et la tribune nord, Tribuna Sever, restera fermée jusqu'à nouvel ordre.
7: Appelé Tribuna Sever en tchèque, très réputé dans le milieu des ultras, y compris en dehors des frontières de la République tchèque pour la chaude ambiance qui y règne et les tifos souvent grandioses qui y sont déployés. La tribune Nord, une tribune située juste derrière l'un des deux buts du stade d'Eden, est l'endroit où lors de chaque match se réunissent les supporters les plus fervents et bruyants du Slavia. Les plus violents aussi pour une minorité d'entre eux, très actifs notamment lors des déplacements de leur équipe et dont le comportement a déjà valu de nombreuses sanctions administratives et financières au Slavia ces dernières années. C'est précisément depuis le bas de cette tribune que plusieurs centaines de supporters, d'abord rassemblés juste derrière les panneaux publicitaires, ont envahi le terrain samedi. Tandis que les joueurs des deux équipes s'empressaient de quitter la pelouse et que la confusion la plus totale s'installait dans un épais nuage de fumée causé par les fumigènes, 3 joueurs du Sparta ont alors été agressés, parmi lesquels notamment le gardien slovaque Jakub Surovčík. Sans blessure grave, mais à l'issue du match, ce dernier insulté tout au long de la partie et même menacé de mort avec un geste d'égorgement selon le message qu'il a publié ensuite sur son compte Instagram, a informé qu'il avait porté plainte contre son agresseur. Dans le même temps, d'autres supporters du Slavia, hooligans, cette fois cagoulés pour beaucoup d'entre eux, ont traversé le terrain en direction du parquage visiteur, là où se trouvaient les fans du Sparta. Et toujours depuis la pelouse, ont alors lancé en leur direction une multitude d'engins pyrotechniques. Sous le choc, les joueurs du Sparta ont quant à eux refusé de reprendre le jeu, après avoir rejoint les vestiaires, estimant que leur sécurité n'était plus garantie et ont donc quitté le stade en autocar. Traditionnellement, tant dans les tribunes entre supporters que sur le terrain, entre joueurs et encadrement technique des deux équipes, les derbies de Prague entre le Slavia et le Sparta se disputent dans une ambiance souvent très tendue et font toujours l'objet d'importantes mesures de sécurité. Mais cette fois, toutes les bornes ont, semble-t-il, été dépassées, comme l'a vivement regretté dans un entretien accordé à la radio tchèque Andrzej Kasik, directeur de la communication du Sparta.
8: C'est une situation complètement folle. Personne ne peut être préparé à cela. Notre interprétation est très claire. Ce dont nous avons été les témoins est la conséquence d'une haine envers le Sparta exprimée ouvertement et de longue date à tous les niveaux, y compris sur les réseaux sociaux et par les responsables du Slavia eux-mêmes dans leurs interventions médiatiques. Nous avons beaucoup de respect pour le Slavia qui, comme le Sparta, compte de nombreux supporters. Le derby entre nos deux clubs est le seul et le sel du football tchèque. Le Sparta sans le Slavia et le Slavia sans le Sparta ne seraient pas ce qu'ils sont. Mais nous avons vraiment besoin que le foot dans son ensemble sorte de cette situation. Il en va de sa crédibilité aux yeux du public. La grande majorité des supporters vivent pour ce sport et pour leur club et ils ne méritent pas ce genre d'incident.
7: Samedi soir, aussitôt après le match, Jaroslav Tvrdík, ancien ministre de la Défense, qui occupe les fonctions de président du Slavia depuis sa reprise par un groupe chinois en 2015, a annoncé que le club accepterait toutes les sanctions qui seront prises à son encontre et ne ferait appel d'aucune d'entre elles, quelle que soit leur sévérité. De même, l'attaquant international Tomáš Hory et le défenseur David Dodiara, expulsés samedi après avoir asséné un coup de coude un adversaire pour le premier et insulté très vulgairement l'arbitre pour le second, ne porteront plus le maillot du Slavia et ont été priés tous les deux par leur direction de se trouver un nouveau club dès cet été. De son côté, réunie en urgence dimanche, la commission de discipline de la Fédération tchèque de foot a annoncé qu'elle statuerait ce mardi, soit la veille de la 33e journée de championnat prévue au calendrier. Une journée où le Slavia accueillera Jablonec pour un nouveau match à l'issue duquel le club pragois pourra décrocher le titre de champion, mais cette fois dans un stade qui devrait rester à huis clos. En attendant, selon les médias tchèques, l'issue la plus probable à ce derby qualifié souvent de scandaleux est la perte du match sur tapis vert pour le Sparta avec un score final de 3-0 en faveur du Sparta, la fermeture de son stade et une amende qui devrait atteindre un montant record de plusieurs millions de couronnes. À 3 journées de la fin de la saison, la lutte pour le titre de champion entre le Slavia et le Sparta pourrait ainsi se retrouver relancée de manière tout à fait inattendue, mais pour le football tchèque, un football tchèque à un mois du premier match de son équipe nationale à la Coupe du Monde, là n'est vraiment plus l'essentiel.
2: Il n'y a pas que dans la capitale tchèque, à Prague, qu'on peut découvrir des œuvres contemporaines. Tout de suite, direction Ostrava, en Moravie-Silésie, à la galerie Plato, qu'a visité pour nous Magdalena Horzinkova.
3: Quel son émet le sol ? L'artiste écologiste suisse Markus Meder présente à la galerie Plato son projet inédit Sounding Soil. En s'intéressant à la manière dont les arbres des Alpes résistent à la sécheresse et réagissent au changement climatique en général, il a planté un peu par hasard son micro hypersensible dans le sol pour découvrir que, contrairement à ce que l'on pourrait penser, le monde sous nos pieds est loin d'être silencieux. Grâce à ce projet, et des scientifiques étudient cet univers sonore souterrain, jusqu'ici inconnu et tout aussi intéressant que par exemple celui des océans. Sounding Soil est un projet international dans la mesure où tout à chacun peut contacter cette équipe scientifique, emprunter un micro spécial et enregistrer le son du monde souterrain dans son pays respectif. À partir de ces enregistrements, on constitue une base de données sonores qui fait l'objet de recherches approfondies. explique Edith Jerzabkova, l'une des deux commissaires de l'exposition organisée en collaboration avec le Centre polonais d'art contemporain Zamek Ujazdowski à Varsovie. Edith Jerzabkova ajoute.
9: Par cette exposition, nous voulions attirer l'attention sur le monde souterrain, inconnu et négligé. Le sol n'est pas là seulement pour être exploité ou pour nous nourrir, c'est un lieu plein de vie. Nous devrions le connaître et le respecter, nous tourner aussi vers l'agriculture régénérative. Nous présentons beaucoup de vidéos, donc il est possible de passer pas mal de temps à la galerie ou de venir plusieurs fois. Je voudrais attirer l'attention par exemple sur l'œuvre de l'artiste tchèque Denisa Langrova. Elle a mené un dialogue fictif avec le microbiologiste australien Walter Yen qui nous sert en quelque sorte de guide dans cette exposition. Il explique très bien pourquoi il est important de prendre soin du sol qui, entre autres, refroidit notre planète. Si l'on traite bien le sol, on peut résoudre de nombreux problèmes écologiques, mais aussi politiques et sociaux, liés au changement climatique.
3: Les artistes qui nous accompagnent lors de cette découverte passionnante de l'univers souterrain sont eux aussi un peu comme les organismes qui y vivent, estime la commissaire polonaise de l'exposition, Mariana Dobkowska. Ils s'engagent dans des processus à long terme comportant des phases invisibles. Ce travail aboutit parfois à des collaborations inattendues. Tout cela se reflète dans leurs œuvres. Personnellement, j'aime beaucoup celle de l'artiste polonaise Evelina Wegiel qui se cache au fond d'une salle obscure. C'est une œuvre audiovisuelle avec une projection vidéo sur 3 écrans et le son à écouter avec un casque qui nous fait découvrir le sous-sol de l'escarpement de la Vistule à Varsovie. La photographe Yana Kononova s'intéresse aux tourbières dans la partie centrale de l'Ukraine, tandis que l'artiste et jardinière tchèque Barbora Lounova étudie la symbolique des fleurs dans des cultures différentes et notamment au sein des communautés LGBT. Dans sa vidéo, l'artiste néerlandais Joëri Guépin nous présente sa grand-mère qui a pratiqué dès la fin des années 1940 l'agriculture biodynamique, étant l'une des pionnières de ce mouvement aux Pays-Bas. D'autres artistes encore ont installé leurs œuvres dans l'immense bâtiment des anciens abattoirs d'Ostrava, dont la transformation a figuré en 2024 en tant que premier projet tchèque parmi les finalistes du prestigieux concours d'architecture contemporaine de l'Union européenne, le prix Mies van den Rohe. Marek Pokorny est le directeur de la galerie Plateau. Quand on lui demande ce qu'il aime le plus dans cette ancienne friche industrielle construite en briques rouges, sa réponse ne surprend pas vraiment.
10: Le jardin, c'est un jardin en permaculture dont nous nous occupons nous-mêmes et qui, d'une part, fait contrepoids à cet espace d'exposition plutôt classique et d'autre part, parvient en quelque sorte à s'immiscer dans ce bâtiment. Notre galerie, Plateau, a donc été fondée il y a 10 ans parce qu'Ostrava, la troisième ville du pays, n'avait pas de centre d'art contemporain digne de ce nom, comme on en trouve à Brno ou dans d'autres grandes villes du pays. Pourtant, la scène artistique locale a été très intéressante, notamment dans les années 80 et 90. Aujourd'hui, nous sommes une galerie renommée, une référence en Tchéquie, mais aussi en Europe. Et le pays avec lequel nous collaborons le plus, c'est évidemment la Pologne. Les touristes polonais viennent en nombre chez nous, mais nous avons aussi des projets communs avec le magasin Centre National d'Art Contemporain de Grenoble en France ou avec le centre Spike Island de Bristol en Grande-Bretagne.
3: Plusieurs événements vont accompagner l'exposition Le Sol et ses amis, notamment une conférence internationale organisée à la mi-mai ou encore une nuit blanche prévue pour le grand public du 20 au 21 juin prochain. C'est la fin de cette émission en français sur Radio Prague International. Merci à toutes et à tous de l'avoir suivi. 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Merci à toutes et à tous de votre fidélité. Bon vent. Ahoy.

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2: Bonjour à toutes et à tous. Les menaces qui planent sur l'audiovisuel public en Tchéquie trouvent des échos au niveau international. On entendra dans cette émission le secrétaire général de la Fédération internationale des journalistes. Et puis les images ont fait le tour du monde, des fumigènes et des violences sur la pelouse du terrain où se jouait le traditionnel derby Sparta-Slavia. Des incidents graves qui ne devraient pas rester sans conséquences pour le club du Slavia. Et puis pour le dernier sujet du jour, nous vous proposons de découvrir la galerie Plateau à Ostrava, dans l'est de la Tchéquie. Mais tout de suite, c'est le bulletin d'information en compagnie de Magdalena Hrozinkova.
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3: Comme annoncé dimanche par le Premier ministre Andrej Babiš sur les réseaux sociaux, le gouvernement a nommé ce lundi Jakub Landowski chargé de mission pour le suivi des engagements de la Tchéquie envers l'Alliance Atlantique. Jakub Landowski est l'ancien ambassadeur tchèque auprès de l'OTAN. Sa mission principale sera donc de coordonner et de superviser le respect des obligations du pays envers l'OTAN, en particulier dans les domaines de la défense et de la sécurité. Cette année, la République tchèque ne respectera pas, selon l'évaluation de l'OTAN, son engagement de consacrer 2% de son produit intérieur brut à la défense. D'après l'Alliance Atlantique, les dépenses militaires atteindront 1,78% du PIB, a récemment annoncé le Premier ministre Andrej Babiš. Vice-premier ministre et bras droit d'Andrej Babiš au sein du mouvement ANO, principale formation de la coalition gouvernementale, Karel Havlíček s'est exprimé dimanche à la télévision tchèque au sujet du congrès de l'Association des Allemands des Sudètes qui doit se tenir du 22 au 25 mai prochain à Brno, chef-lieu de la Moravie. Selon Karel Havlíček, l'association aurait pu faire preuve de plus de bon sens en organisant cette rencontre ailleurs qu'en République tchèque. Cela nous dérange que cela se passe à Brno et cela nous dérange que l'on ravive de vieilles blessures, a-t-il déclaré. Jeudi, la Chambre des députés se penchera à nouveau sur la résolution relative à la tenue de ce congrès. Les Allemands des Sudètes ont été invités en République tchèque par l'organisation Meeting Brno, une association qui soutient les activités culturelles. Cette initiative organise notamment en Moravie du Sud la marche de la réconciliation qui commémore l'expulsion de la population germanophone de Brno après la Deuxième Guerre mondiale. Selon le ministre tchèque des Affaires étrangères Petr Matzinka, le ministre allemand de l'Intérieur Alexander Dobrindt et le ministre président bavarois Markus Söder, qui se prépare à se rendre la semaine prochaine au congrès des Allemands des Sudètes à Brno, ne profiteront pas de cet événement. Le chef de la diplomatie tchèque l'a déclaré dans une interview publiée ce lundi dans le quotidien allemand Frankfurter Allgemeine Zeitung. Petr Matzinka a souligné que la critique du congrès n'était pas dirigée contre l'Allemagne, avec laquelle la République tchèque entretient, selon lui, d'excellentes relations. Une réforme de la prise en charge des enfants en situation de vulnérabilité est une des priorités du ministère du Travail et des Affaires sociales, dirigé par Aleš Juchelka du mouvement ANO. Ce lundi, une conférence dédiée à ce sujet est organisée à la Chambre des députés. À cette occasion, la vice-ministre d'État Steiskalova a indiqué que le ministère entendait mettre en place une institution chargée de la famille et de la protection de l'enfance. L'approche des travailleurs sociaux, de psychologues et de juristes à travers le pays devrait être harmonisée, a expliqué la vice-ministre du Travail. Cette nouvelle institution pourrait commencer à fonctionner sous l'égide du ministère d'ici 4 ans. La République tchèque fait depuis longtemps l'objet de critiques de la part d'institutions étrangères et d'experts nationaux en raison de l'insuffisante prise en charge des enfants en détresse et de la fragmentation de cette aide sociale. sociale. Celle-ci relève en effet des compétences des ministères du Travail, de l'Éducation, de la Santé et de la Justice. Il y a 2 ans, les travailleurs sociaux en Tchéquie ont traité, selon leur rapport, de plus de 11 000 cas d'enfants victimes de maltraitance, de négligence ou de violence. Près de 3 300 enfants ont été retirés à leurs parents, tandis que 8 enfants sont décédés à la suite de mauvais traitements et 265 enfants ont dû être hospitalisés. Inspirée du célèbre livre pour enfants de Josef Čapek, la série d'animation tchèque Opejskové a kočičce, histoire de chiens et de chats, de la réalisatrice Barbora Dlouhá, a été sélectionnée dans la compétition du prestigieux Festival international du film d'animation d'Annecy, en France, dans la catégorie des films télévisés. Cette section compétitive est organisée en 5 programmes pour des publics multiples. Le Festival d'Annecy se déroulera du 21 au 27 juin prochain. La série Opejskové a kočičce a été produite pour l'émission culte du soir pour les enfants Večerní Čech, diffusée sur la télévision publique tchèque depuis 61 ans. Côté météo, c'est un temps froid et pluvieux qui s'installera en Tchéquie dès mardi, jour de fête des Pankrats. Les températures seront comprises entre 7 et 12 degrés. Des chutes de neige locales sont annoncées en altitude.
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2: Les délégués du 100e congrès annuel de la Fédération internationale des journalistes réunis à Paris ont conclu leurs 4 jours de débat par un appel spécial adressé au Premier ministre tchèque Andrej Babiš concernant l'audiovisuel public et les réformes en cours à Prague. Les détails avec Alexis Rosenzweig.
4: Cette initiative de la Fédération internationale des journalistes fait suite à un rapport urgent transmis par l'un de ses membres, le syndicat des journalistes de République tchèque, concernant la réforme législative en préparation qui modifierait en profondeur le statut, le financement et les missions de la télévision publique Česká televize et de la radio publique Český rozhlas. Anthony Bélanger est le secrétaire général de la Fédération internationale des journalistes. On l'écoute.
5: On peut dire que c'est positif parce qu'il y a eu une motion urgente qui a été votée à l'unanimité par le congrès du centenaire, le congrès mondial. C'était plus de 350 journalistes issus de plus de 120 pays. Donc on peut estimer de ce côté-là, quand une motion urgente est votée à l'unanimité, c'est que le sujet est grave et que le sujet est sérieux et que tout le monde a bien compris qu'il y avait une volonté de la communauté mondiale des journalistes de soutenir notre organisation en tchèque pour les services publics des médias. Après, moi, ce qui m'inquiète le plus, c'est le résultat. C'est-à-dire que quand on en arrive à une motion urgente, souvent les motions urgentes sont sur des cas quand même assez graves, et sur le service public tchèque, moi je suis assez inquiet de la suite. Il y a un couperet qui va tomber dans quelques jours, et il est clair que le poids de la Fédération mondiale, qui est la seule organisation professionnelle, je veux le rappeler ici, 600 000 journalistes dans le monde, seule organisation professionnelle mondiale, il faut qu'on pèse de tout notre poids pour que le gouvernement change son fusil d'épaule, parce que le financement public, c'est la clé pour le service public. Si vous commencez à couper la redevance, notamment du service public, eh bien évidemment, ils auront beau jeu de dire ah ben non, on n'a pas assez de soutien, c'est pas de notre faute, on n'a pas assez d'argent, etc. Et donc on va couper les moyens. Et donc si on coupe les moyens au service public, c'est aussi c'est moins d'informations pour le citoyen, en tout cas moins d'informations diversifiées, ouvertes évidemment sur tout le panel de la liberté, si on peut dire la liberté syndicale, la liberté d'expression. Et donc à partir de là, c'est une porte ouverte à une disparition lente du service au public. Et quand on est dans une télévision, dans une radio de service public, on rend d'abord service au public. Donc moi je suis inquiet de ce côté-là. Sur mon aspect, moi en tant que secrétaire général de la Fédération internationale, je savais que cette motion allait être soutenue et j'étais quasi sûr, on n'est jamais sûr, dans une assemblée aussi grande, aussi diversifiée, parce que ça vient de partout et avec des cultures différentes, mais notre congrès a bien compris l'urgence de cette motion qui a été présentée par notre organisation tchèque. Et c'était, quand on a un vote à l'unanimité, c'est qu'il n'y a même plus de débat, c'est qu'il faut y aller et c'est très urgent.
4: Dimanche, dans une vidéo publiée sur les réseaux sociaux, le chef du gouvernement tchèque Andrej Babiš a martelé que les plans de sa coalition en la matière demeuraient inchangés, carte à l'appui. Concernant ce débat sur les redevances, c'est une histoire sans fin. Nous avions cette réforme dans notre programme et comme vous pouvez le voir sur la carte, les pays où il existe encore une redevance ne sont plus très nombreux. La majorité des États financent désormais cela directement par le budget public. Vous serez informé de tout cela. Peut-être que cela paraît inhabituel pour certains, mais nous appliquons notre programme et nous continuerons à l'appliquer. Selon Anthony Bélanger, la Tchéquie est loin d'être un cas isolé en la matière.
5: De plus en plus, on fait la guerre aux services publics. Et on prend toujours la bonne raison, c'est ça coûte trop cher. Je prends un seul exemple. On a la même chose en la BBC, on a la même chose à France Télévisions, on a la même chose à la RAI, on a la même chose au Canada, à la NHK, au Japon. C'est toujours le même discours. Sauf que, si on remonte un petit peu dans le temps, qu'on reprend la fin de la Deuxième Guerre mondiale, le service public d'information a été mis en place à un moment où tous les États étaient à genoux, où il n'y avait plus d'argent. Et pourtant, on a fait un service public de qualité. Et à tous les niveaux, hein, soit la sécurité sociale, je peux le prendre l'exemple d'ici en France, la sécurité sociale, les transports publics, etc. Ça a été fait à ce moment-là. Les grandes sociétés nationales ont été créées à ce moment-là. Et la question de l'argent n'a aucun sens. Quand on veut un vrai service public, digne de ce nom, on doit mettre les moyens. Et la redevance, c'est un bon système. C'est un bon système, c'est le service public, c'est-à-dire c'est le service au public, mais ça veut dire que ça appartient aussi au public quand on paye une redevance. Et à partir du moment où vous dites non, on ne paye plus de redevance, on remet le service public dans d'autres mains potentielles, dans les mains de la publicité par exemple, dans des mains d'actionnaires. Et à partir de ce moment-là, on se met en danger, sur le contenu même. Et je me souviens des arguments de Nicolas Sarkozy en France, il avait exactement le même. Il disait, ouais, plus personne ne regarde le service public. Alors que quand on regarde les audiences, oui, il y a d'autres chaînes, hein, et le pluralisme, c'est aussi d'autres chaînes. Moi, j'ai aucun problème avec ça. Hein. Mais les autres chaînes ont des axes politiques qui sont très clairs, des axes même économiques qui sont très clairs, des axes d'actionnariat qui sont très clairs. Mais quand on veut un service au public, on met les moyens. Et quand on regarde bien les audiences, si on a un service de qualité d'un côté, les audiences, elles suivent. Hein. Il n'y a pas de discussion. Et c'est facile de dire que le contenu n'est pas bon, que les gens ne regardent plus pour baisser les budgets. C'est parce qu'ils ont baissé les budgets que les gens vont peut-être un peu moins regarder.
4: Le même jour que l'adoption de la motion de la Fédération internationale des journalistes à Paris, le 7 mai, l'Union européenne de radio-télévision, UER ou EBU en anglais, la plus grande alliance de médias de services publics dans le monde, a annoncé elle aussi envoyer une missive au Premier ministre tchèque pour, je cite, « lui faire part de ses préoccupations concernant un projet de loi qui pourrait porter atteinte à l'indépendance, à la stabilité et à la conformité européenne des médias de services publics en Tchéquie. La lettre de la Fédération internationale des journalistes devrait quant à elle être reçue par le Premier ministre dans quelques jours, Anthony Bélanger.
5: La lettre, elle va partir dès la semaine prochaine. Je vais être en contact très vite avec la responsable de notre syndicat sur place. Elle va partir au gouvernement dans les jours qui viennent, hein, pour que ça arrive chez vous le plus vite possible. Le contenu, c'est assez simple, c'est qu'il revienne sur la décision. On ne peut pas, et la défense, tout simplement, la base du service public. Un pays comme le vôtre se doit d'avoir un service public fort et de qualité, surtout avec l'histoire pressante qui est la vôtre. Le citoyen tchèque a besoin de ce service public. Vous avez été dans des sortes de télévisions d'État pendant des décennies. Ne revenez pas à l'opposé, c'est-à-dire à une sorte de télévision qui appartiendrait à quelques milliardaires qui voudraient mettre de l'argent dans la télévision ou dans les médias de façon générale. C'est ce que je vois de toute façon, c'est ce qu'on voit de plus en plus en ce moment dans le reste de l'Europe. Hein.
2: Envahissement du terrain avant la fin de la rencontre. Joueurs agressés par les supporters directement sur la pelouse. Jet d'engins pyrotechniques en direction des tribunes et finalement match arrêté. Alors qu'il était censé être une grande fête, le traditionnel derby pragois entre le Slavia et le Sparta. Décisif pour l'attribution du titre, le champion a basculé dans la violence et viré au chaos samedi soir. D'une rare gravité dans l'histoire du football tchèque, ces incidents abondamment relayés dans les médias étrangers devraient valoir de très lourdes sanctions au Slavia à quelques jours de la fin du championnat. Guillaume Larguet.
6: A pozor, ještě není konec zápasu a Slavisté vběhli na hřiště, tak tohle.
7: Jamais, sans doute encore dans l'histoire du football tchèque, il n'avait été autant question de son championnat national à l'étranger que lors du week-end écoulé. Les images de l'envahissement du terrain du stade d'Eden par les supporters locaux du Slavia, samedi soir dernier, quelques instants seulement avant le coup de sifflet final du derby contre le Sparta, ont peut-être bien fait le tour du monde tant elles sont impressionnantes et choquantes. D'une rare ampleur, le déferlement de bêtises et de violences qui s'en est suivi sur la pelouse même, avec des joueurs des deux équipes contraints dans la panique de fuir l'aire de jeu en sprintant, devrait coûter très cher au Slavia. Il ne restait pourtant plus que 3 ou 4 minutes à jouer dans le temps additionnel de la deuxième mi-temps et alors qu'ils menaient 3 buts à 2 face à leur grand rival, les joueurs et les supporters du Slavia s'apprêtaient à célébrer la conquête d'un nouveau titre de champion de République tchèque, le 9e depuis la partition de la Tchécoslovaquie. En cas de victoire, avec alors 11 points d'avance sur le Sparta à 3 journées de la fin du championnat, le Slavia, un Slavia déjà sacré la saison dernière, aurait en effet eu la garantie de ne plus pouvoir être rejoint en tête du classement. Mais au lieu d'une soirée remplie de joie, d'embrassades et autres choses, c'est une longue nuit de cauchemar qu'ont vécu les dirigeants du Sparta et en premier lieu son président Jaroslav Tvrdík.
8: Je peux comprendre les supporters qui étaient impatients de célébrer la fin d'une saison réussie et un nouveau titre de champion, mais nous ne pouvons pas tolérer ce genre d'excès, c'est impardonnable. Et il n'existe aucune excuse et aucune circonstance atténuante. C'est une situation compliquée, assurément la plus grande honte que je ressens depuis que je dirige le Slavia. Mais nous sommes les seuls fautifs. Nous avons déjà pris certaines décisions concrètes. Le supporter qui a arrosé de bière le gardien du Sparta a été interdit de stade à vie. Et la tribune nord, Tribuna Sever, restera fermée jusqu'à nouvel ordre.
7: Appelé Tribuna Sever en tchèque, très réputé dans le milieu des ultras, y compris en dehors des frontières de la République tchèque pour la chaude ambiance qui y règne et les tifos souvent grandioses qui y sont déployés. La tribune nord, une tribune située juste derrière l'un des deux buts du stade d'Eden, est l'endroit où lors de chaque match se réunissent les supporters les plus fervents et bruyants du Slavia. Les plus violents aussi pour une minorité d'entre eux, très actifs notamment lors des déplacements de leur équipe et dont le comportement a déjà valu de nombreuses sanctions administratives et financières au Slavia ces dernières années. C'est précisément depuis le bas de cette tribune que plusieurs centaines de supporters, d'abord rassemblés juste derrière les panneaux publicitaires, ont envahi le terrain samedi. Tandis que les joueurs des deux équipes s'empressaient de quitter la pelouse et que la confusion la plus totale s'installait dans un épais nuage de fumée causé par les fumigènes, 3 joueurs du Sparta ont alors été agressés, parmi lesquels notamment le gardien slovaque Jakub Surovčík. Sans blessure grave, mais à l'issue du match, ce dernier insulté tout au long de la partie et même menacé de mort avec un geste d'égorgement selon le message qu'il a publié ensuite sur son compte Instagram, a informé qu'il avait porté plainte contre son agresseur. Dans le même temps, d'autres supporters du Slavia, hooligans, cette fois cagoulés pour beaucoup d'entre eux, ont traversé le terrain en direction du parkage visiteur, là où se trouvaient les fans du Sparta. Et toujours depuis la pelouse, ont alors lancé en leur direction une multitude d'engins pyrotechniques. Sous le choc, les joueurs du Sparta ont quant à eux refusé de reprendre le jeu, après avoir rejoint les vestiaires, estimant que leur sécurité n'était plus garantie et ont donc quitté le stade en autocar. Traditionnellement, tant dans les tribunes entre supporters que sur le terrain, entre joueurs et encadrement technique des deux équipes, les derbies de Prague entre le Slavia et le Sparta se disputent dans une ambiance souvent très tendue et font toujours l'objet d'importantes mesures de sécurité. Mais cette fois, toutes les bornes ont, semble-t-il, été dépassées, comme l'a vivement regretté dans un entretien accordé à la radio tchèque Andrzej Kasik, directeur de la communication du Sparta.
8: C'est une situation complètement folle. Personne ne peut être préparé à cela. Notre interprétation est très claire. Ce dont nous avons été les témoins est la conséquence d'une haine envers le Sparta exprimée ouvertement et de longue date à tous les niveaux, y compris sur les réseaux sociaux et par les responsables du Slavia eux-mêmes dans leurs interventions médiatiques. Nous avons beaucoup de respect pour le Slavia qui, comme le Sparta, compte de nombreux supporters. Le derby entre nos deux clubs est le seul et le sel du football tchèque. Le Sparta sans le Slavia et le Slavia sans le Sparta ne seraient pas ce qu'ils sont. Mais nous avons vraiment besoin que le foot dans son ensemble sorte de cette situation. Il en va de sa crédibilité aux yeux du public. La grande majorité des supporters vivent pour ce sport et pour leur club et ils ne méritent pas ce genre d'incident.
7: Samedi soir, aussitôt après le match, Jaroslav Tvrdík, ancien ministre de la Défense, qui occupe les fonctions de président du Slavia depuis sa reprise par un groupe chinois en 2015, a annoncé que le club accepterait toutes les sanctions qui seront prises à son encontre et ne ferait appel d'aucune d'entre elles, quelle que soit leur sévérité. De même, l'attaquant international Tomáš Hory et le défenseur David Dodiara, expulsés samedi après avoir asséné un coup de coude à un adversaire pour le premier et insulté très vulgairement l'arbitre pour le second, ne porteront plus le maillot du Slavia et ont été priés tous les deux par leur direction de se trouver un nouveau club dès cet été. De son côté, réunie en urgence dimanche, la commission de discipline de la Fédération tchèque de foot a annoncé qu'elle statuerait ce mardi, soit la veille de la 33e journée de championnat prévue au calendrier. Une journée où le Slavia accueillera Jablonec pour un nouveau match à l'issue duquel le club pragois pourra décrocher le titre de champion, mais cette fois dans un stade qui devrait rester à huis clos. En attendant, selon les médias tchèques, l'issue la plus probable à ce derby qualifié souvent de scandaleux est la perte du match sur tapis vert pour le Sparta avec un score final de 3-0 en faveur du Sparta, la fermeture de son stade et une amende qui devrait atteindre un montant record de plusieurs millions de couronnes. À 3 journées de la fin de la saison, la lutte pour le titre de champion entre le Slavia et le Sparta pourrait ainsi se retrouver relancée de manière tout à fait inattendue. Mais pour le football tchèque, un football tchèque à un mois du premier match de son équipe nationale à la Coupe du Monde, là n'est vraiment plus l'essentiel.
2: Il n'y a pas que dans la capitale tchèque, à Prague, qu'on peut découvrir des œuvres contemporaines. Tout de suite, direction Ostrava, en Moravie-Silésie, à la galerie Plato, qu'a visité pour nous Magdalena Hrozinkova.
3: Quel son émet le sol ? L'artiste écologiste suisse Markus Meder présente à la galerie Plato son projet inédit Sounding Soil. En s'intéressant à la manière dont les arbres des Alpes résistent à la sécheresse et réagissent au changement climatique en général, il a planté un peu par hasard son micro hypersensible dans le sol pour découvrir que, contrairement à ce que l'on pourrait penser, le monde sous nos pieds est loin d'être silencieux. Grâce à ce projet, et des scientifiques étudient cet univers sonore souterrain, jusqu'ici inconnu et tout aussi intéressant que par exemple celui des océans. Sounding Soil est un projet international dans la mesure où tout à chacun peut contacter cette équipe scientifique, emprunter un micro spécial et enregistrer le son du monde souterrain dans son pays respectif. À partir de ces enregistrements, on constitue une base de données sonore qui fait l'objet de recherches approfondies. explique Edith Yerzhapkova, l'une des deux commissaires de l'exposition organisée en collaboration avec le Centre polonais d'art contemporain Zamek Ujazdowski à Varsovie. Edith Yerzhapkova ajoute.
9: Par cette exposition, nous voulions attirer l'attention sur le monde souterrain, inconnu et négligé. Le sol n'est pas là seulement pour être exploité ou pour nous nourrir, c'est un lieu plein de vie. Nous devrions le connaître et le respecter, nous tourner aussi vers l'agriculture régénérative. Nous présentons beaucoup de vidéos, donc il est possible de passer pas mal de temps à la galerie ou de venir plusieurs fois. Je voudrais attirer l'attention par exemple sur l'œuvre de l'artiste tchèque Denisa Langrova. Elle a mené un dialogue fictif avec le microbiologiste australien Walter Yen qui nous sert en quelque sorte de guide dans cette exposition. Il explique très bien pourquoi il est important de prendre soin du sol qui, entre autres, refroidit notre planète. Si l'on traite bien le sol, on peut résoudre de nombreux problèmes écologiques, mais aussi politiques et sociaux, liés au changement climatique.
3: Les artistes qui nous accompagnent lors de cette découverte passionnante de l'univers souterrain sont eux aussi un peu comme les organismes qui y vivent, estime la commissaire polonaise de l'exposition, Mariana Dobkowska. Ils s'engagent dans des processus à long terme comportant des phases invisibles. Ce travail aboutit parfois à des collaborations inattendues. Tout cela se reflète dans leurs œuvres. Personnellement, j'aime beaucoup celle de l'artiste polonaise Evelina Wegiel qui se cache au fond d'une salle obscure. C'est une œuvre audiovisuelle avec une projection vidéo sur 3 écrans et le son à écouter avec un casque qui nous fait découvrir le sous-sol de l'escarpement de la Vistule à Varsovie. La photographe Yana Kononova s'intéresse aux tourbières dans la partie centrale de l'Ukraine, tandis que l'artiste et jardinière tchèque Barbora Lounova étudie la symbolique des fleurs dans des cultures différentes et notamment au sein des communautés LGBT. Dans sa vidéo, l'artiste néerlandais Joëri Guépin nous présente sa grand-mère qui a pratiqué dès la fin des années 1940 l'agriculture biodynamique, étant l'une des pionnières de ce mouvement aux Pays-Bas. D'autres artistes encore ont installé leurs œuvres dans l'immense bâtiment des anciens abattoirs d'Ostrava, dont la transformation a figuré en 2024 en tant que premier projet tchèque parmi les finalistes du prestigieux concours d'architecture contemporaine de l'Union européenne, le prix Mise van den Rohe. Marek Pokorny est le directeur de la galerie Plateau. Quand on lui demande ce qu'il aime le plus dans cette ancienne friche industrielle construite en briques rouges, sa réponse ne surprend pas vraiment.
10: Le jardin, c'est un jardin en permaculture dont nous nous occupons nous-mêmes et qui, d'une part, fait contrepoids à cet espace d'exposition plutôt classique et d'autre part, parvient en quelque sorte à s'immiscer dans ce bâtiment. Notre galerie Plateau a donc été fondée il y a 10 ans parce qu'Ostrava, la troisième ville du pays, n'avait pas de centre d'art contemporain digne de ce nom, comme on en trouve à Brno ou dans d'autres grandes villes du pays. Pourtant, la scène artistique locale a été très intéressante, notamment dans les années 80 et 90. Aujourd'hui, nous sommes une galerie renommée, une référence en Tchéquie, mais aussi en Europe. Et le pays avec lequel nous collaborons le plus, c'est évidemment la Pologne. Les touristes polonais viennent en nombre chez nous, mais nous avons aussi des projets communs avec le magasin Centre National d'Art Contemporain de Grenoble en France ou avec le centre Spike Island de Bristol en Grande-Bretagne.
3: Plusieurs événements vont accompagner l'exposition Le Sol et ses amis, notamment une conférence internationale organisée à la mi-mai ou encore une nuit blanche prévue pour le grand public du 20 au 21 juin prochain. C'est la fin de cette émission en français sur Radio Prague International. Merci à toutes et à tous de l'avoir suivi. 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Merci à toutes et à tous de votre fidélité. Bon vent. Ahoy.

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2: Bonjour à toutes et à tous. Les menaces qui planent sur l'audiovisuel public en Tchéquie trouvent des échos au niveau international. On entendra dans cette émission le secrétaire général de la Fédération internationale des journalistes. Et puis, les images ont fait le tour du monde, des fumigènes et des violences. Sur la pelouse du terrain où se jouait le traditionnel derby Sparta-Slavia, des incidents graves qui ne devraient pas rester sans conséquences pour le club du Slavia. Et puis, pour le dernier sujet du jour, nous vous proposons de découvrir la galerie Plateau à Ostrava, dans l'est de la Tchéquie. Mais tout de suite, c'est le bulletin d'information en compagnie de Magdalena Hrozinkova.
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3: Comme annoncé dimanche par le Premier ministre Andrej Babiš sur les réseaux sociaux, le gouvernement a nommé ce lundi Jakub Landowski chargé de mission pour le suivi des engagements de la Tchéquie envers l'Alliance Atlantique. Jakub Landowski est l'ancien ambassadeur tchèque auprès de l'OTAN. Sa mission principale sera donc de coordonner et de superviser le respect des obligations du pays envers l'OTAN, en particulier dans les domaines de la défense et de la sécurité. Cette année, la République tchèque ne respectera pas, selon l'évaluation de l'OTAN, son engagement de consacrer 2% de son produit intérieur brut à la défense. D'après l'Alliance Atlantique, les dépenses militaires atteindront 1,78% du PIB, a récemment annoncé le Premier ministre Andrej Babiš. Vice-premier ministre et bras droit d'Andrej Babiš au sein du mouvement ANO, principale formation de la coalition gouvernementale, Karel Havlíček s'est exprimé dimanche à la télévision tchèque au sujet du congrès de l'Association des Allemands des Sudètes qui doit se tenir du 22 au 25 mai prochain à Brno, chef-lieu de la Moravie. Selon Karel Havlíček, l'association aurait pu faire preuve de plus de bon sens en organisant cette rencontre ailleurs qu'en République tchèque. Cela nous dérange que cela se passe à Brno et cela nous dérange que l'on ravive de vieilles blessures, a-t-il déclaré. Jeudi, la Chambre des députés se penchera à nouveau sur la résolution relative à la tenue de ce congrès. Les Allemands des Sudètes ont été invités en République tchèque par l'organisation Meeting Brno, une association qui soutient les activités culturelles. Cette initiative organise notamment en Moravie du Sud la marche de la réconciliation qui commémore l'expulsion de la population germanophone de Brno après la Deuxième Guerre mondiale. Selon le ministre tchèque des Affaires étrangères Petr Matzinka, le ministre allemand de l'Intérieur Alexander Dobrindt et le ministre président bavarois Markus Söder, qui se préparent à se rendre la semaine prochaine au congrès des Allemands des Sudètes à Brno, ne profiteront pas de cet événement. Le chef de la diplomatie tchèque l'a déclaré dans une interview publiée ce lundi dans le quotidien allemand Frankfurter Allgemeine Zeitung. Petr Matzinka a souligné que la critique du congrès n'était pas dirigée contre l'Allemagne, avec laquelle la République tchèque entretient, selon lui, d'excellentes relations. Une réforme de la prise en charge des enfants en situation de vulnérabilité est une des priorités du ministère du Travail et des Affaires sociales, dirigé par Aleš Juchelka du mouvement ANO. Ce lundi, une conférence dédiée à ce sujet est organisée à la Chambre des députés. À cette occasion, la vice-ministre d'État Steiskalova a indiqué que le ministère entendait mettre en place une institution chargée de la famille et de la protection de l'enfance. L'approche des travailleurs sociaux, de psychologues et de juristes à travers le pays devrait être harmonisée, a expliqué la vice-ministre du Travail. Cette nouvelle institution pourrait commencer à fonctionner sous l'égide du ministère d'ici 4 ans. La République tchèque fait depuis longtemps l'objet de critiques de la part d'institutions étrangères et d'experts nationaux en raison de l'insuffisante prise en charge des enfants en détresse et de la fragmentation de cette aide sociale. sociale. Celle-ci relève en effet des compétences des ministères du Travail, de l'Éducation, de la Santé et de la Justice. Il y a 2 ans, les travailleurs sociaux en Tchéquie ont traité, selon leur rapport, de plus de 11 000 cas d'enfants victimes de maltraitance, de négligence ou de violence. Près de 3 300 enfants ont été retirés à leurs parents, tandis que 8 enfants sont décédés à la suite de mauvais traitements et 265 enfants ont dû être hospitalisés. Inspirée du célèbre livre pour enfants de Josef Čapek, la série d'animation tchèque Opejskové a kočičce, histoire de chiens et de chats, de la réalisatrice Barbora Dlouhá, a été sélectionnée dans la compétition du prestigieux Festival international du film d'animation d'Annecy, en France, dans la catégorie des films télévisés. Cette section compétitive est organisée en 5 programmes pour des publics multiples. Le Festival d'Annecy se déroulera du 21 au 27 juin prochain. La série Opejskové a kočičce a été produite pour l'émission culte du soir pour les enfants Večerní Ček, diffusée sur la télévision publique tchèque depuis 61 ans. Côté météo, c'est un temps froid et pluvieux qui s'installera en Tchéquie dès mardi, jour de fête des Pankrats. Les températures seront comprises entre 7 et 12 degrés. Des chutes de neige locales sont annoncées en altitude.
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2: Les délégués du 100e congrès annuel de la Fédération internationale des journalistes réunis à Paris ont conclu leurs 4 jours de débat par un appel spécial adressé au Premier ministre tchèque Andrej Babiš concernant l'audiovisuel public et les réformes en cours à Prague. Les détails avec Alexis Rosenzweig.
4: Cette initiative de la Fédération internationale des journalistes fait suite à un rapport urgent transmis par l'un de ses membres, le syndicat des journalistes de République tchèque, concernant la réforme législative en préparation qui modifierait en profondeur le statut, le financement et les missions de la télévision publique Česká televize et de la radio publique Český rozhlas. Anthony Bélanger est le secrétaire général de la Fédération internationale des journalistes. On l'écoute.
5: On peut dire que c'est positif parce qu'il y a eu une motion urgente qui a été votée à l'unanimité par le congrès du centenaire, le congrès mondial. C'était plus de 350 journalistes issus de plus de 120 pays. Donc on peut estimer de ce côté-là, quand une motion urgente est votée à l'unanimité, c'est que le sujet est grave et que le sujet est sérieux et que tout le monde a bien compris qu'il y avait une volonté de la communauté mondiale des journalistes de soutenir notre organisation en tchèque pour les services publics des médias. Après, moi, ce qui m'inquiète le plus, c'est le résultat. C'est-à-dire que quand on en arrive à une motion urgente, souvent les motions urgentes sont sur des cas quand même assez graves, et sur le service public tchèque, moi je suis assez inquiet de la suite. Il y a un couperet qui va tomber dans quelques jours, et il est clair que le poids de la Fédération mondiale, qui est la seule organisation professionnelle, je veux le rappeler ici, 600 000 journalistes dans le monde, seule organisation professionnelle mondiale, il faut qu'on pèse de tout notre poids pour que le gouvernement change son fusil d'épaule, parce que le financement public, c'est la clé pour le service public. Si vous commencez à couper la redevance, notamment du service public, eh bien évidemment, ils auront beau jeu de dire « Ah ben non, on n'a pas assez de soutien, c'est pas de notre faute, on n'a pas assez d'argent, etc. » Et donc, on va couper les moyens. Et donc, si on coupe les moyens au service public, c'est aussi c'est moins d'informations pour le citoyen, en tout cas, moins d'informations diversifiées, ouvertes, évidemment, sur tout le panel de la liberté, si on peut dire, liberté syndicale, la liberté d'expression. Et donc, à partir de là, c'est une porte ouverte à une disparition lente du service au public. Et quand on est dans une télévision, dans une radio de service public, on rend d'abord service au public. Donc moi, je suis inquiet de ce côté-là. Sur mon aspect, moi, en tant que secrétaire général de la Fédération internationale, je savais que cette motion allait être soutenue et j'étais quasi sûr, on n'est jamais sûr, dans une assemblée aussi grande, aussi diversifiée, parce que ça vient de partout et avec des cultures différentes, mais notre congrès a bien compris l'urgence de cette motion qui a été présentée par notre organisation tchèque. Et c'était, quand on a un vote à l'unanimité, c'est qu'il n'y a même plus de débat, c'est qu'il faut y aller et c'est très urgent.
4: Dimanche, dans une vidéo publiée sur les réseaux sociaux, le chef du gouvernement tchèque Andrej Babiš a martelé que les plans de sa coalition en la matière demeuraient inchangés, carte à l'appui. Concernant ce débat sur les redevances, c'est une histoire sans fin. Nous avions cette réforme dans notre programme et comme vous pouvez le voir sur la carte, les pays où il existe encore une redevance ne sont plus très nombreux. La majorité des États financent désormais cela directement par le budget public. Vous serez informés de tout cela. Peut-être que cela paraît inhabituel pour certains, mais nous appliquons notre programme et nous continuerons à l'appliquer. Selon Anthony Bélanger, la Tchéquie est loin d'être un cas isolé en la matière.
5: De plus en plus, on fait la guerre aux services publics. Et on prend toujours la bonne raison, c'est ça coûte trop cher. Je prends un seul exemple. On a la même chose en la BBC, on a la même chose à France Télévisions, on a la même chose à la RAI, on a la même chose au Canada, à la NHK, au Japon. C'est toujours le même discours. Sauf que, si on remonte un petit peu dans le temps, qu'on reprend la fin de la Deuxième Guerre mondiale, le service public d'information a été mis en place à un moment où tous les États étaient à genoux, où il n'y avait plus d'argent. Et pourtant, on a fait un service public de qualité. Et à tous les niveaux, hein, que ce soit la sécurité sociale, je peux le prendre l'exemple d'ici en France, la sécurité sociale, les transports publics, etc., ça a été fait à ce moment-là. Les grandes sociétés nationales ont été créées à ce moment-là. Et la question de l'argent n'a aucun sens. Quand on veut un vrai service public, digne de ce nom, on doit mettre les moyens. Et la redevance, c'est un bon système. C'est un bon système, c'est le service public, ça veut dire c'est le service au public, mais ça veut dire que ça appartient aussi au public quand on paye une redevance. Et à partir du moment où vous dites non, on ne paye plus de redevance, on remet le service public dans d'autres mains potentielles, dans les mains de la publicité par exemple, dans des mains d'actionnaires. Et à partir de ce moment-là, on se met en danger, sur le contenu même. Et je me souviens des arguments de Nicolas Sarkozy en France, il avait exactement le même. Il disait, ouais, plus personne ne regarde le service public. Alors que quand on regarde les audiences, oui, il y a d'autres chaînes, hein, et le pluralisme, c'est aussi d'autres chaînes. Moi, j'ai aucun problème avec ça. Hein. Mais les autres chaînes ont des axes politiques qui sont très clairs, des axes même économiques qui sont très clairs, des axes d'actionnariat qui sont très clairs. Mais quand on veut un service au public, on met les moyens. Et quand on regarde bien les audiences, si on a un service de qualité d'un côté, les audiences, elles suivent. Hein. Il n'y a pas de discussion. Et c'est facile de dire que le contenu n'est pas bon, que les gens ne regardent plus pour baisser les budgets. Et c'est parce qu'ils ont baissé les budgets que les gens vont peut-être un peu moins regarder.
4: Le même jour que l'adoption de la motion de la Fédération internationale des journalistes à Paris, le 7 mai, l'Union européenne de radio-télévision, UER ou EBU en anglais, la plus grande alliance de médias de service public dans le monde, a annoncé elle aussi envoyer une missive au Premier ministre tchèque pour, je cite, « lui faire part de ses préoccupations concernant un projet de loi qui pourrait porter atteinte à l'indépendance, à la stabilité et à la conformité européenne des médias de service public en Tchéquie. La lettre de la Fédération internationale des journalistes devrait quant à elle être reçue par le Premier ministre dans quelques jours, Anthony Bélanger.
5: La lettre, elle va partir dès la semaine prochaine. Je vais être en contact très vite avec la responsable de notre syndicat sur place. Elle va partir au gouvernement dans les jours qui viennent, hein, pour que ça arrive chez vous le plus vite possible. Le contenu, c'est assez simple, c'est qu'il revienne sur la décision. On peut pas, et la défense, tout simplement, la base du service public. Un pays comme le vôtre se doit d'avoir un service de public fort et de qualité, surtout avec l'histoire pressante qui est la vôtre. Le citoyen tchèque a besoin de ce service public. Vous avez été dans des sortes de télévisions d'État pendant des décennies. Ne revenez pas à l'opposé, c'est-à-dire à une sorte de télévision qui appartiendrait à quelques milliardaires qui voudraient mettre de l'argent dans la télévision, dans les médias de façon générale. C'est ce que je vois de toute façon, c'est ce qu'on voit de plus en plus en ce moment dans le reste de l'Europe.
2: Hein. l'envahissement du terrain. Avant la fin de la rencontre, joueur agressé par les supporters directement sur la pelouse. Jet d'engin pyrotechnique en direction des tribunes et finalement match arrêté. Alors qu'il était censé être une grande fête, le traditionnel derby pragois entre le Slavia et le Sparta, décisif pour l'attribution du titre de champion, a basculé dans la violence et viré au chaos samedi soir. D'une rare gravité dans l'histoire du football tchèque, ces incidents abondamment relayés dans les médias étrangers devraient valoir de très lourdes sanctions au Slavia à quelques jours de la fin du championnat. Guillaume Larguet.
6: A pozor, ještě není konec zápasu a Slavisté běhli na hřiště, tak tohle.
7: Jamais, sans doute encore dans l'histoire du football tchèque, il n'avait été autant question de son championnat national à l'étranger que lors du week-end écoulé. Les images de l'envahissement du terrain du stade d'Eden par les supporters locaux du Slavia, samedi soir dernier, quelques instants seulement avant le coup de sifflet final du derby contre le Sparta, ont peut-être bien fait le tour du monde, tant elles sont impressionnantes et choquantes. D'une rare ampleur, le déferlement de bêtises et de violences qui s'en est suivi sur la pelouse même, avec des joueurs des deux équipes contraints dans la panique de fuir l'aire de jeu en sprintant, devrait coûter très cher au Slavia. Il ne restait pourtant plus que 3 ou 4 minutes à jouer dans le temps additionnel de la deuxième mi-temps et alors qu'ils menaient 3-2 face à leur grand rival, les joueurs et les supporters du Slavia s'apprêtaient à célébrer la conquête d'un nouveau titre de champion de République tchèque, le 9e depuis la partition de la Tchécoslovaquie. En cas de victoire, avec alors 11 points d'avance sur le Sparta à 3 journées de la fin du championnat, le Slavia, un Slavia déjà sacré la saison dernière, aurait en effet eu la garantie de ne plus pouvoir être rejoint en tête du classement. Mais au lieu d'une soirée remplie de joie, d'embrassades et autres c'est une longue nuit de cauchemar qu'ont vécu les dirigeants du Sparta et en premier lieu son président Jaroslav Tvrdík.
8: Je peux comprendre les supporters qui étaient impatients de célébrer la fin d'une saison réussie et un nouveau titre de champion, mais nous ne pouvons pas tolérer ce genre d'excès, c'est impardonnable. Et il n'existe aucune excuse et aucune circonstance atténuante. C'est une situation compliquée, assurément la plus grande honte que je ressens depuis que je dirige le Slavia. Mais nous sommes les seuls fautifs. Nous avons déjà pris certaines décisions concrètes. Le supporter qui a arrosé de bière le gardien du Sparta a été interdit de stade à vie. Et la tribune nord, Tribuna Sever, restera fermée jusqu'à nouvel ordre.
7: Appelé Tribuna Sever en tchèque, très réputé dans le milieu des ultras, y compris en dehors des frontières de la République tchèque pour la chaude ambiance qui y règne et les tifos souvent grandioses qui y sont déployés. La tribune nord, une tribune située juste derrière l'un des deux buts du stade d'Eden, est l'endroit où lors de chaque match se réunissent les supporters les plus fervents et bruyants du Slavia. Les plus violents aussi pour une minorité d'entre eux, très actifs notamment lors des déplacements de leur équipe et dont le comportement a déjà valu de nombreuses sanctions administratives et financières au Slavia ces dernières années. C'est précisément depuis le bas de cette tribune que plusieurs centaines de supporters, d'abord rassemblés juste derrière les panneaux publicitaires, ont envahi le terrain samedi. Tandis que les joueurs des deux équipes s'empressaient de quitter la pelouse et que la confusion la plus totale s'installait dans un épais nuage de fumée causé par les fumigènes, 3 joueurs du Sparta ont alors été agressés, parmi lesquels notamment le gardien slovaque Jakub Surovčík. Sans blessure grave, mais à l'issue du match, ce dernier insulté tout au long de la partie et même menacé de mort avec un geste d'égorgement selon le message qu'il a publié ensuite sur son compte Instagram, a informé qu'il avait porté plainte contre son agresseur. Dans le même temps, d'autres supporters du Slavia, hooligans, cette fois cagoulés pour beaucoup d'entre eux, ont traversé le terrain en direction du parquage visiteur, là où se trouvaient les fans du Sparta. Et toujours depuis la pelouse, ont alors lancé en leur direction une multitude d'engins pyrotechniques. Sous le choc, les joueurs du Sparta ont quant à eux refusé de reprendre le jeu, après avoir rejoint les vestiaires, estimant que leur sécurité n'était plus garantie et ont donc quitté le stade en autocar. Traditionnellement, tant dans les tribunes entre supporters que sur le terrain, entre joueurs et encadrement technique des deux équipes, les derbies de Prague entre le Slavia et le Sparta se disputent dans une ambiance souvent très tendue et font toujours l'objet d'importantes mesures de sécurité. Mais cette fois, toutes les bornes ont, semble-t-il, été dépassées, comme l'a vivement regretté dans un entretien accordé à la radio tchèque Andrzej Kasik, directeur de la communication du Sparta.
8: C'est une situation complètement folle. Personne ne peut être préparé à cela. Notre interprétation est très claire. Ce dont nous avons été les témoins est la conséquence d'une haine envers le Sparta exprimée ouvertement et de longue date à tous les niveaux, y compris sur les réseaux sociaux et par les responsables du Slavia eux-mêmes dans leurs interventions médiatiques. Nous avons beaucoup de respect pour le Slavia qui, comme le Sparta, compte de nombreux supporters. Le derby entre nos deux clubs est le seul et le sel du football tchèque. Le Sparta sans le Slavia et le Slavia sans le Sparta ne seraient pas ce qu'ils sont. Mais nous avons vraiment besoin que le foot dans son ensemble sorte de cette situation. Il en va de sa crédibilité aux yeux du public. La grande majorité des supporters vivent pour ce sport et pour leur club et ils ne méritent pas ce genre d'incident.
7: Samedi soir, aussitôt après le match, Jaroslav Tvrdík, ancien ministre de la Défense, qui occupe les fonctions de président du Slavia depuis sa reprise par un groupe chinois en 2015, a annoncé que le club accepterait toutes les sanctions qui seront prises à son encontre et ne ferait appel d'aucune d'entre elles, quelle que soit leur sévérité. De même, l'attaquant international Tomáš Hory et le défenseur David Dodiara, expulsés samedi après avoir asséné un coup de coude un adversaire pour le premier et insulté très vulgairement l'arbitre pour le second, ne porteront plus le maillot du Slavia et ont été priés tous les deux par leur direction de se trouver un nouveau club dès cet été. De son côté, réunie en urgence dimanche, la commission de discipline de la Fédération tchèque de foot a annoncé qu'elle statuerait ce mardi, soit la veille de la 33e journée de championnat prévue au calendrier. Une journée où le Slavia accueillera Jablonec pour un nouveau match à l'issue duquel le club pragois pourra décrocher le titre de champion, mais cette fois dans un stade qui devrait rester à huis clos. En attendant, selon les médias tchèques, l'issue la plus probable à ce derby qualifié souvent de scandaleux est la perte du match sur tapis vert pour le Sparta avec un score final de 3-0 en faveur du Sparta, la fermeture de son stade et une amende qui devrait atteindre un montant record de plusieurs millions de couronnes. À 3 journées de la fin de la saison, la lutte pour le titre de champion entre le Slavia et le Sparta pourrait ainsi se retrouver relancée de manière tout à fait inattendue. Mais pour le football tchèque, un football tchèque à un mois du premier match de son équipe nationale à la Coupe du Monde, là n'est vraiment plus l'essentiel.
2: Il n'y a pas que dans la capitale tchèque, à Prague, qu'on peut découvrir des œuvres contemporaines. Tout de suite, direction Ostrava, en Moravie-Silésie, à la galerie Plateau, qu'a visité pour nous Magdalena Hrozinkova.
3: Quels sont aimés le sol? L'artiste écologiste suisse Markus Meder présente à la galerie Plateau son projet inédit Sounding Soil. En s'intéressant à la manière dont les arbres des Alpes résistent à la sécheresse et réagissent au changement climatique en général, il a planté un peu par hasard son micro hypersensible dans le sol pour découvrir que, contrairement à ce que l'on pourrait penser, le monde sous nos pieds est loin d'être silencieux. Grâce à ce projet, et des scientifiques étudient cet univers sonore souterrain, jusqu'ici inconnu et tout aussi intéressant que par exemple celui des océans. Sounding Soil est un projet international dans la mesure où tout un chacun peut contacter cette équipe scientifique, emprunter un micro spécial et enregistrer le son du monde souterrain dans son pays respectif. À partir de ces enregistrements, on constitue une base de données sonores qui fait l'objet de recherches approfondies. explique Edith Jeřábková, l'une des deux commissaires de l'exposition organisée en collaboration avec le Centre polonais d'art contemporain Zamek Ujazdowski à Varsovie. Edith Jeřábková ajoute.
9: Par cette exposition, nous voulions attirer l'attention sur le monde souterrain, inconnu et négligé. Le sol n'est pas là seulement pour être exploité ou pour nous nourrir, c'est un lieu plein de vie. Nous devrions le connaître et le respecter, nous tourner aussi vers l'agriculture régénérative. Nous présentons beaucoup de vidéos, donc il est possible de passer pas mal de temps à la galerie ou de venir plusieurs fois. Je voudrais attirer l'attention par exemple sur l'œuvre de l'artiste tchèque Denisa Langrova. Elle a mené un dialogue fictif avec le microbiologiste australien Walter Yen qui nous sert en quelque sorte de guide dans cette exposition. Il explique très bien pourquoi il est important de prendre soin du sol qui, entre autres, refroidit notre planète. Si l'on traite bien le sol, on peut résoudre de nombreux problèmes écologiques, mais aussi politiques et sociaux, liés au changement climatique.
3: Les artistes qui nous accompagnent lors de cette découverte passionnante de l'univers souterrain sont eux aussi un peu comme les organismes qui y vivent, estime la commissaire polonaise de l'exposition, Mariana Dobkowska. Ils s'engagent dans des processus à long terme comportant des phases invisibles. Ce travail aboutit parfois à des collaborations inattendues. Tout cela se reflète dans leurs œuvres. Personnellement, j'aime beaucoup celle de l'artiste polonaise Evelina Wegiel qui se cache au fond d'une salle obscure. C'est une œuvre audiovisuelle avec une projection vidéo sur 3 écrans et le son à écouter avec un casque qui nous fait découvrir le sous-sol de l'escarpement de la Vistule à Varsovie. La photographe Yana Kononova s'intéresse aux tourbières dans la partie centrale de l'Ukraine, tandis que l'artiste et jardinière tchèque Barbora Lounova étudie la symbolique des fleurs dans des cultures différentes et notamment au sein des communautés LGBT. Dans sa vidéo, l'artiste néerlandais Joëri Guépin nous présente sa grand-mère qui a pratiqué dès la fin des années 1940 l'agriculture biodynamique, étant l'une des pionnières de ce mouvement aux Pays-Bas. D'autres artistes encore ont installé leurs œuvres dans l'immense bâtiment des anciens abattoirs d'Ostrava, dont la transformation a figuré en 2024 en tant que premier projet tchèque parmi les finalistes du prestigieux concours d'architecture contemporaine de l'Union européenne, le prix Mies van den Rohe. Marek Pokorny est le directeur de la galerie Plateau. Quand on lui demande ce qu'il aime le plus dans cette ancienne friche industrielle construite en briques rouges, sa réponse ne surprend pas vraiment.
10: Le jardin, c'est un jardin en permaculture dont nous nous occupons nous-mêmes et qui, d'une part, fait contrepoids à cet espace d'exposition plutôt classique et d'autre part, parvient en quelque sorte à s'immiscer dans ce bâtiment. Notre galerie, Plateau, a donc été fondée il y a 10 ans parce qu'Ostrava, la troisième ville du pays, n'avait pas de centre d'art contemporain digne de ce nom, comme on en trouve à Brno ou dans d'autres grandes villes du pays. Pourtant, la scène artistique locale a été très intéressante, notamment dans les années 80 et 90. Aujourd'hui, nous sommes une galerie renommée, une référence en Tchéquie, mais aussi en Europe. Et le pays avec lequel nous collaborons le plus, c'est évidemment la Pologne. Les touristes polonais viennent en nombre chez nous, mais nous avons aussi des projets communs avec le magasin Centre National d'Art Contemporain de Grenoble en France ou avec le centre Spike Island de Bristol en Grande-Bretagne.
3: Plusieurs événements vont accompagner l'exposition Le Sol et ses amis, notamment une conférence internationale organisée à la mi-mai ou encore une nuit blanche prévue pour le grand public du 20 au 21 juin prochain. C'est la fin de cette émission en français sur Radio Prague International. Merci à toutes et à tous de l'avoir suivi. 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Bon vent. Ahoy.

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2: Bonjour à toutes et à tous. Les menaces qui planent sur l'audiovisuel public en Tchéquie trouvent des échos au niveau international. On entendra dans cette émission le secrétaire général de la Fédération internationale des journalistes. Et puis, les images ont fait le tour du monde, des fumigènes et des violences. Sur la pelouse du terrain où se jouait le traditionnel derby Sparta-Slavia. Des incidents graves qui ne devraient pas rester sans conséquences pour le club du Slavia. Et puis, pour le dernier sujet du jour, nous vous proposons de découvrir la galerie Plateau à Ostrava, dans l'est de la Tchéquie. Mais tout de suite, c'est le bulletin d'information en compagnie de Magdalena Hrozinkova.
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3: Comme annoncé dimanche par le Premier ministre Andrej Babiš sur les réseaux sociaux, le gouvernement a nommé ce lundi Jakub Landowski chargé de mission pour le suivi des engagements de la Tchéquie envers l'Alliance Atlantique. Jakub Landowski est l'ancien ambassadeur tchèque auprès de l'OTAN. Sa mission principale sera donc de coordonner et de superviser le respect des obligations du pays envers l'OTAN, en particulier dans les domaines de la défense et de la sécurité. Cette année, la République tchèque ne respectera pas, selon l'évaluation de l'OTAN, son engagement de consacrer 2% de son produit intérieur brut à la défense. D'après l'Alliance Atlantique, les dépenses militaires atteindront 1,78% du PIB, a récemment annoncé le Premier ministre Andrej Babiš. Vice-premier ministre et bras droit d'Andrej Babiš au sein du mouvement ANO, principale formation de la coalition gouvernementale, Karel Havlíček s'est exprimé dimanche à la télévision tchèque au sujet du congrès de l'Association des Allemands des Sudètes qui doit se tenir du 22 au 25 mai prochain à Brno, chef-lieu de la Moravie. Selon Karel Havlíček, l'association aurait pu faire preuve de plus de bon sens en organisant cette rencontre ailleurs qu'en République tchèque. Cela nous dérange que cela se passe à Brno et cela nous dérange que l'on ravive de vieilles blessures, a-t-il déclaré. Jeudi, la Chambre des députés se penchera à nouveau sur la résolution relative à la tenue de ce congrès. Les Allemands des Sudètes ont été invités en République tchèque par l'organisation Meeting Brno, une association qui soutient les activités culturelles. Cette initiative organise notamment en Moravie du Sud la marche de la réconciliation qui commémore l'expulsion de la population germanophone de Brno après la Deuxième Guerre mondiale. Selon le ministre tchèque des Affaires étrangères Petr Matzinka, le ministre allemand de l'Intérieur Alexander Dobrindt et le ministre président bavarois Markus Söder, qui se préparent à se rendre la semaine prochaine au congrès des Allemands des Sudètes à Brno, ne profiteront pas de cet événement. Le chef de la diplomatie tchèque l'a déclaré dans une interview publiée ce lundi dans le quotidien allemand Frankfurter Allgemeine Zeitung. Petr Matzinka a souligné que la critique du congrès n'était pas dirigée contre l'Allemagne, avec laquelle la République tchèque entretient, selon lui, d'excellentes relations. Une réforme de la prise en charge des enfants en situation de vulnérabilité est une des priorités du ministère du Travail et des Affaires sociales, dirigé par Aleš Juchelka du mouvement ANO. Ce lundi, une conférence dédiée à ce sujet est organisée à la Chambre des députés. À cette occasion, la vice-ministre d'État Steiskalova a indiqué que le ministère entendait mettre en place une institution chargée de la famille et de la protection de l'enfance. L'approche des travailleurs sociaux, de psychologues et de juristes à travers le pays devrait être harmonisée, a expliqué la vice-ministre du Travail. Cette nouvelle institution pourrait commencer à fonctionner sous l'égide du ministère d'ici 4 ans. La République tchèque fait depuis longtemps l'objet de critiques de la part d'institutions étrangères et d'experts nationaux en raison de l'insuffisante prise en charge des enfants en détresse et de la fragmentation de cette aide sociale. sociale. Celle-ci relève en effet des compétences des ministères du Travail, de l'Éducation, de la Santé et de la Justice. Il y a 2 ans, les travailleurs sociaux en Tchéquie ont traité, selon leur rapport, de plus de 11 000 cas d'enfants victimes de maltraitance, de négligence ou de violence. Près de 3 300 enfants ont été retirés à leurs parents, tandis que 8 enfants sont décédés à la suite de mauvais traitements et 265 enfants ont dû être hospitalisés. Inspirée du célèbre livre pour enfants de Josef Čapek, la série d'animation tchèque Opejskové a kočičce, histoire de chiens et de chats, de la réalisatrice Barbora Dlouhá, a été sélectionnée dans la compétition du prestigieux Festival international du film d'animation d'Annecy, en France, dans la catégorie des films télévisés. Cette section compétitive est organisée en 5 programmes pour des publics multiples. Le Festival d'Annecy se déroulera du 21 au 27 juin prochain. La série Opejskové a kočičce a été produite pour l'émission culte du soir pour les enfants Večerní Ček, diffusée sur la télévision publique tchèque depuis 61 ans. Côté météo, c'est un temps froid et pluvieux qui s'installera en Tchéquie dès mardi, jour de fête des Pankrats. Les températures seront comprises entre 7 et 12 degrés. Des chutes de neige locales sont annoncées en altitude.
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2: Les délégués du 100e congrès annuel de la Fédération internationale des journalistes réunis à Paris ont conclu leurs 4 jours de débat par un appel spécial adressé au Premier ministre tchèque Andrej Babiš concernant l'audiovisuel public et les réformes en cours à Prague. Les détails avec Alexis Rosenzweig.
4: Cette initiative de la Fédération internationale des journalistes fait suite à un rapport urgent transmis par l'un de ses membres, le syndicat des journalistes de République tchèque, concernant la réforme législative en préparation qui modifierait en profondeur le statut, le financement et les missions de la télévision publique Česká televize et de la radio publique Český rozhlas. Anthony Bélanger est le secrétaire général de la Fédération internationale des journalistes. On l'écoute.
5: On peut dire que c'est positif parce qu'il y a eu une motion urgente qui a été votée à l'unanimité par le congrès du centenaire, le congrès mondial. C'était plus de 350 journalistes issus de plus de 120 pays. Donc on peut estimer de ce côté-là, quand une motion urgente est votée à l'unanimité, c'est que le sujet est grave et que le sujet est sérieux et que tout le monde a bien compris qu'il y avait une volonté de la communauté mondiale des journalistes de soutenir notre organisation en tchèque pour les services publics des médias. Après, moi, ce qui m'inquiète le plus, c'est le résultat. C'est-à-dire que quand on en arrive à une motion urgente, souvent les motions urgentes sont sur des cas quand même assez graves, et sur le service public tchèque, moi je suis assez inquiet de la suite. Il y a un couperet qui va tomber dans quelques jours, et il est clair que le poids de la Fédération mondiale, qui est la seule organisation professionnelle, je veux le rappeler ici, 600 000 journalistes dans le monde, seule organisation professionnelle mondiale, il faut qu'on pèse de tout notre poids pour que le gouvernement change son fusil d'épaule, parce que le financement public, c'est la clé pour le service public. Si vous commencez à couper la redevance, notamment du service public, eh bien évidemment, ils auront beau jeu de dire ah ben non, on n'a pas assez de soutien, c'est pas de notre faute, on n'a pas assez d'argent, etc. Et donc on va couper les moyens. Et donc si on coupe les moyens au service public, c'est aussi c'est moins d'informations pour le citoyen, en tout cas moins d'informations diversifiées, ouvertes évidemment sur tout le panel de la liberté, si on peut dire, liberté syndicale, la liberté d'expression. Et donc à partir de là, c'est une porte ouverte à une disparition lente du service au public. Et quand on est dans une télévision, dans une radio de service public, on rend d'abord service au public. Donc moi je suis inquiet de ce côté-là. Sur mon aspect, moi en tant que secrétaire général de la Fédération internationale, je savais que cette motion allait être soutenue et j'étais quasi sûr, on n'est jamais sûr, dans une assemblée aussi grande, aussi diversifiée, parce que ça vient de partout et avec des cultures différentes, mais notre congrès a bien compris l'urgence de cette motion qui a été présentée par notre organisation tchèque. Et c'était quand on a un vote à l'unanimité, c'est qu'il n'y a même plus de débat, c'est qu'il faut y aller et c'est très urgent.
4: Dimanche, dans une vidéo publiée sur les réseaux sociaux, le chef du gouvernement tchèque Andrej Babiš a martelé que les plans de sa coalition en la matière demeuraient inchangés, carte à l'appui. Concernant ce débat sur les redevances, c'est une histoire sans fin. Nous avions cette réforme dans notre programme et comme vous pouvez le voir sur la carte, les pays où il existe encore une redevance ne sont plus très nombreux. La majorité des États financent désormais cela directement par le budget public. Vous serez informé de tout cela. Peut-être que cela paraît inhabituel pour certains, mais nous appliquons notre programme et nous continuerons à l'appliquer. Selon Anthony Bélanger, la Tchéquie est loin d'être un cas isolé en la matière.
5: De plus en plus, on fait la guerre aux services publics. Et on prend toujours la bonne raison, c'est ça coûte trop cher. Je prends un seul exemple. On a la même chose en la BBC, on a la même chose à France Télévisions, on a la même chose à la RAI, on a la même chose au Canada, à la NHK, au Japon. C'est toujours le même discours. Sauf que, si on remonte un petit peu dans le temps, qu'on reprend la fin de la Deuxième Guerre mondiale, le service public d'information a été mis en place à un moment où tous les États étaient à genoux, où il n'y avait plus d'argent. Et pourtant, on a fait un service public de qualité. Et à tous les niveaux, hein, soit la sécurité sociale, je peux le prendre l'exemple d'ici en France, la sécurité sociale, les transports publics, etc. Ça a été fait à ce moment-là. Les grandes sociétés nationales ont été créées à ce moment-là. Et la question de l'argent n'a aucun sens. Quand on veut un vrai service public, digne de ce nom, on doit mettre les moyens. Et la redevance, c'est un bon système. C'est un bon système, c'est le service public, ça veut dire c'est le service au public, mais ça veut dire que ça appartient aussi au public quand on paye une redevance. Et à partir du moment où vous dites non, on ne paye plus de redevance, on remet le service public dans d'autres mains potentielles, dans les mains de la publicité par exemple, dans des mains d'actionnaires. Et à partir de ce moment-là, on se met en danger, sur le contenu même. Et je me souviens des arguments de Nicolas Sarkozy en France, il avait exactement le même. Il disait, ouais, plus personne ne regarde le service public. Alors que quand on regarde les audiences, oui, il y a d'autres chaînes, hein, et le pluralisme, c'est aussi d'autres chaînes. Moi, j'ai aucun problème avec ça. Hein, mais les autres chaînes ont des axes politiques qui sont très clairs, des axes même économiques qui sont très clairs, des axes d'actionnariat qui sont très clairs. Mais quand on veut un service au public, on met les moyens. Et quand on regarde bien les audiences, si on a un service de qualité d'un côté, les audiences, elles suivent. Hein. Il n'y a pas de discussion. Et c'est facile de dire que le contenu n'est pas bon ou que les gens ne regardent plus pour baisser les budgets. Et c'est parce qu'ils ont baissé les budgets que les gens vont peut-être un peu moins regarder.
4: Le même jour que l'adoption de la motion de la Fédération internationale des journalistes à Paris, le 7 mai, l'Union européenne de radio-télévision, UER ou EBU en anglais, la plus grande alliance de médias de services publics dans le monde, a annoncé elle aussi envoyer une missive au Premier ministre tchèque pour, je cite, « lui faire part de ses préoccupations concernant un projet de loi qui pourrait porter atteinte à l'indépendance, à la stabilité et à la conformité européenne des médias de services publics en Tchéquie. La lettre de la Fédération internationale des journalistes devrait quant à elle être reçue par le Premier ministre dans quelques jours, Anthony Bélanger. »
5: La lettre, elle va partir dès la semaine prochaine. Je vais être en contact très vite avec la responsable de notre syndicat sur place. Elle va partir au gouvernement dans les jours qui viennent, hein, pour que ça arrive chez vous le plus vite possible. Le contenu, c'est assez simple, c'est qu'il revienne sur la décision. On peut pas, et la défense, tout simplement, la base du service public. Un pays comme le vôtre se doit d'avoir un service public fort et de qualité, surtout avec l'histoire pressante qui est la vôtre. Le citoyen tchèque a besoin de ce service public. Vous avez été dans des sortes de télévisions d'État pendant des décennies. Ne revenez pas à l'opposé, c'est-à-dire à une sorte de télévision qui appartiendrait à quelques milliardaires qui voudraient mettre de l'argent dans la télévision, dans les médias de façon générale. C'est ce que je vois de toute façon, c'est ce qu'on voit de plus en plus en ce moment dans le reste de l'Europe. Hein.
2: Envahissement du terrain avant la fin de la rencontre. Joueur agressé par les supporters directement sur la pelouse. Jet d'engin pyrotechnique en direction des tribunes et finalement match arrêté alors qu'il était censé être une grande fête, le traditionnel derby pragois entre le Slavia et le Sparta. Décisif pour l'attribution du titre, le champion a basculé dans la violence et viré au chaos samedi soir. D'une rare gravité dans l'histoire du football tchèque, ces incidents abondamment relayés dans les médias étrangers devraient valoir de très lourdes sanctions au Slavia à quelques jours de la fin du championnat. Guillaume Narguet.
6: A pozor, ještě není konec zápasu a Slavisté vběhli na hřiště, tak tohle...
7: Jamais, sans doute encore dans l'histoire du football tchèque, il n'avait été autant question de son championnat national à l'étranger que lors du week-end écoulé. Les images de l'envahissement du terrain du stade d'Eden par les supporters locaux du Slavia, samedi soir dernier, quelques instants seulement avant le coup de sifflet final du derby contre le Sparta, ont peut-être bien fait le tour du monde tant elles sont impressionnantes et choquantes. D'une rare ampleur, le déferlement de bêtises et de violences qui s'en est suivi sur la pelouse même, avec des joueurs des deux équipes contraints dans la panique de fuir l'aire de jeu en sprintant, devrait coûter très cher au Slavia. Il ne restait pourtant plus que 3 ou 4 minutes à jouer dans le temps additionnel de la deuxième mi-temps et alors qu'ils menaient 3-2 face à leur grand rival, les joueurs et les supporters du Slavia s'apprêtaient à célébrer la conquête d'un nouveau titre de champion de République tchèque, le 9e depuis la partition de la Tchécoslovaquie. En cas de victoire, avec alors 11 points d'avance sur le Sparta à 3 journées de la fin du championnat, le Slavia, un Slavia déjà sacré la saison dernière, aurait en effet eu la garantie de ne plus pouvoir être rejoint en tête du classement. Mais au lieu d'une soirée remplie de joie, d'embrassades et autres chants, c'est une longue nuit de cauchemar qu'ont vécu les dirigeants du Sparta et en premier lieu son président Jaroslav Tvrdík.
8: Je peux comprendre les supporters qui étaient impatients de célébrer la fin d'une saison réussie et un nouveau titre de champion, mais nous ne pouvons pas tolérer ce genre d'excès, c'est impardonnable. Et il n'existe aucune excuse et aucune circonstance atténuante. C'est une situation compliquée, assurément la plus grande honte que je ressens depuis que je dirige le Slavia. Mais nous sommes les seuls fautifs. Nous avons déjà pris certaines décisions concrètes. Le supporter qui a arrosé de bière le gardien du Sparta a été interdit de stade à vie. Et la tribune nord, Tribuna Sever, restera fermée jusqu'à nouvel ordre.
7: Appelé Tribuna Sever en tchèque, très réputé dans le milieu des ultras, y compris en dehors des frontières de la République tchèque pour la chaude ambiance qui y règne et les tifos souvent grandioses qui y sont déployés. La tribune nord, une tribune située juste derrière l'un des deux buts du stade d'Eden, est l'endroit où lors de chaque match se réunissent les supporters les plus fervents et bruyants du Slavia. Les plus violents aussi pour une minorité d'entre eux, très actifs notamment lors des déplacements de leur équipe et dont le comportement a déjà valu de nombreuses sanctions administratives et financières au Slavia ces dernières années. C'est précisément depuis le bas de cette tribune que plusieurs centaines de supporters, d'abord rassemblés juste derrière les panneaux publicitaires, ont envahi le terrain un samedi. Tandis que les joueurs des deux équipes s'empressaient de quitter la pelouse et que la confusion la plus totale s'installait dans un épais nuage de fumée causé par les fumigènes, 3 joueurs du Sparta ont alors été agressés, parmi lesquels notamment le gardien slovaque Jakub Surovčík. Sans blessure grave, mais à l'issue du match, ce dernier insulté tout au long de la partie et même menacé de mort avec un geste d'égorgement selon le message qu'il a publié ensuite sur son compte Instagram, a informé qu'il avait porté plainte contre son agresseur. Dans le même temps, d'autres supporters du Slavia, hooligans, cette fois cagoulés pour beaucoup d'entre eux, ont traversé le terrain en direction du parcage visiteur, là où se trouvaient les fans du Sparta. Et toujours depuis la pelouse, ont alors lancé en leur direction une multitude d'engins pyrotechniques. Sous le choc, les joueurs du Sparta ont quant à eux refusé de reprendre le jeu après avoir rejoint les vestiaires, estimant que leur sécurité n'était plus garantie et ont donc quitté le stade en autocar. Traditionnellement, tant dans les tribunes entre supporters que sur le terrain, entre joueurs et encadrement technique des deux équipes. Les derbies de Prague entre le Slavia et le Sparta se disputent dans une ambiance souvent très tendue et font toujours l'objet d'importantes mesures de sécurité. Mais cette fois, toutes les bornes ont, semble-t-il, été dépassées, comme l'a vivement regretté dans un entretien accordé à la radio tchèque Andrzej Kasik, directeur de la communication du Sparta.
8: C'est une situation complètement folle. Personne ne peut être préparé à cela. Notre interprétation est très claire. Ce dont nous avons été les témoins est la conséquence d'une haine envers le Sparta exprimée ouvertement et de longue date à tous les niveaux, y compris sur les réseaux sociaux et par les responsables du Slavia eux-mêmes dans leurs interventions médiatiques. Nous avons beaucoup de respect pour le Slavia qui, comme le Sparta, compte de nombreux supporters. Le derby entre nos deux clubs est le seul et le sel du football tchèque. Le Sparta sans le Slavia et le Slavia sans le Sparta ne seraient pas ce qu'ils sont. Mais nous avons vraiment besoin que le foot dans son ensemble sorte de cette situation. Il en va de sa crédibilité aux yeux du public. La grande majorité des supporters vivent pour ce sport et pour leur club et ils ne méritent pas ce genre d'incident.
7: Samedi soir, aussitôt après le match, Jaroslav Tvrdík, ancien ministre de la Défense, qui occupe les fonctions de président du Slavia depuis sa reprise par un groupe chinois en 2015, a annoncé que le club accepterait toutes les sanctions qui seront prises à son encontre et ne ferait appel d'aucune d'entre elles, quelle que soit leur sévérité. De même, l'attaquant international Tomáš Hory et le défenseur David Dodiara, expulsés samedi après avoir asséné un coup de coude un adversaire pour le premier et insulter très vulgairement l'arbitre pour le second, ne porteront plus le maillot du Slavia et ont été priés tous les deux par leur direction de se trouver un nouveau club dès cet été. De son côté, réunie en urgence dimanche, la commission de discipline de la Fédération tchèque de foot a annoncé qu'elle statuerait ce mardi, soit la veille de la 33e journée de championnat prévue au calendrier. Une journée où le Slavia accueillera Jablonec pour un nouveau match à l'issue duquel le club pragois pourra décrocher le titre de champion, mais cette fois dans un stade qui devrait rester à huis clos. En attendant, selon les médias tchèques, l'issue la plus probable à ce derby qualifié souvent de scandaleux est la perte du match sur tapis vert pour le Sparta avec un score final de 3-0 en faveur du Sparta, la fermeture de son stade et une amende qui devrait atteindre un montant record de plusieurs millions de couronnes. À 3 journées de la fin de la saison, la lutte pour le titre de champion entre le Slavia et le Sparta pourrait ainsi se retrouver relancée de manière tout à fait inattendue. Mais pour le football tchèque, un football tchèque à un mois du premier match de son équipe nationale à la Coupe du Monde, là n'est vraiment plus l'essentiel.
2: Il n'y a pas que dans la capitale tchèque, à Prague, qu'on peut découvrir des œuvres contemporaines. Tout de suite, direction Ostrava, en Moravie-Silésie, à la galerie Plateau, qu'a visité pour nous Magdalena Hrozinkova.
3: Quel son émet le sol ? L'artiste écologiste suisse Markus Meder présente à la galerie Plateau son projet inédit Sounding Soil. En s'intéressant à la manière dont les arbres des Alpes résistent à la sécheresse et réagissent au changement climatique en général, il a planté un peu par hasard son micro hypersensible dans le sol pour découvrir que, contrairement à ce que l'on pourrait penser, le monde sous nos pieds est loin d'être silencieux. Grâce à ce projet, et des scientifiques étudient cet univers sonore souterrain, jusqu'ici inconnu et tout aussi intéressant que par exemple celui des océans. Sounding Soil est un projet international dans la mesure où tout un chacun peut contacter cette équipe scientifique, emprunter un micro spécial et enregistrer le son du monde souterrain dans son pays respectif. À partir de ces enregistrements, on constitue une base de données sonores qui fait l'objet de recherches approfondies. Explique Edith Jerzabkova, l'une des deux commissaires de l'exposition organisée en collaboration avec le Centre polonais d'art contemporain Zamek Ujazdowski à Varsovie. Edith Jerzabkova ajoute.
9: Par cette exposition, nous voulions attirer l'attention sur le monde souterrain, inconnu et négligé. Le sol n'est pas là seulement pour être exploité ou pour nous nourrir, c'est un lieu plein de vie. Nous devrions le connaître et le respecter, nous tourner aussi vers l'agriculture régénérative. Nous présentons beaucoup de vidéos, donc il est possible de passer pas mal de temps à la galerie ou de venir plusieurs fois. Je voudrais attirer l'attention par exemple sur l'œuvre de l'artiste tchèque Denisa Langrova. Elle a mené un dialogue fictif avec le microbiologiste australien Walter Yen, qui nous sert en quelque sorte de guide dans cette exposition. Il explique très bien pourquoi il est important de prendre soin du sol qui, entre autres, refroidit notre planète. Si l'on traite bien le sol, on peut résoudre de nombreux problèmes écologiques, mais aussi politiques et sociaux, liés au changement climatique.
3: Les artistes qui nous accompagnent lors de cette découverte passionnante de l'univers souterrain sont eux aussi un peu comme les organismes qui y vivent, estime la commissaire polonaise de l'exposition, Mariana Dobkowska. Ils s'engagent dans des processus à long terme comportant des phases invisibles. Ce travail aboutit parfois à des collaborations inattendues. Tout cela se reflète dans leurs œuvres. Personnellement, j'aime beaucoup celle de l'artiste polonaise Ewelina Wegiel qui se cache au fond d'une salle obscure. C'est une œuvre audiovisuelle avec une projection vidéo sur 3 écrans et le son à écouter avec un casque qui nous fait découvrir le sous-sol de l'escarpement de la Vistule à Varsovie. La photographe Yana Kononova s'intéresse aux tourbières dans la partie centrale de l'Ukraine, tandis que l'artiste et jardinière tchèque Barbora Lounova étudie la symbolique des fleurs dans des cultures différentes et notamment au sein des communautés LGBT. Dans sa vidéo, l'artiste néerlandais Joëri Guépin nous présente sa grand-mère qui a pratiqué dès la fin des années 1940 l'agriculture biodynamique, étant l'une des pionnières de ce mouvement aux Pays-Bas. D'autres artistes encore ont installé leurs œuvres dans l'immense bâtiment des anciens abattoirs d'Ostrava, dont la transformation a figuré en 2024 en tant que premier projet tchèque parmi les finalistes du prestigieux concours d'architecture contemporaine de l'Union européenne, le prix Mies van den Rohe. Marek Pokorny est le directeur de la galerie Plateau. Quand on lui demande ce qu'il aime le plus dans cette ancienne friche industrielle construite en briques rouges, sa réponse ne surprend pas vraiment.
10: Le jardin, c'est un jardin en permaculture dont nous nous occupons nous-mêmes et qui, d'une part, fait contrepoids à cet espace d'exposition plutôt classique et d'autre part, parvient en quelque sorte à s'immiscer dans ce bâtiment. Notre galerie, Plateau, a donc été fondée il y a 10 ans parce qu'Ostrava, la troisième ville du pays, n'avait pas de centre d'art contemporain digne de ce nom, comme on en trouve à Brno ou dans d'autres grandes villes du pays. Pourtant, la scène artistique locale a été très intéressante, notamment dans les années 80 et 90. Aujourd'hui, nous sommes une galerie renommée, une référence en Tchéquie, mais aussi en Europe. Et le pays avec lequel nous collaborons le plus, c'est évidemment la Pologne. Les touristes polonais viennent en nombre chez nous, mais nous avons aussi des projets communs avec le magasin Centre National d'Art Contemporain de Grenoble en France ou avec le centre Spike Island de Bristol en Grande-Bretagne.
3: Plusieurs événements vont accompagner l'exposition Le Sol et ses amis, notamment une conférence internationale organisée à la mi-mai ou encore une nuit blanche prévue pour le grand public du 20 au 21 juin prochain. C'est la fin de cette émission en français sur Radio Prague International. Merci à toutes et à tous de l'avoir suivi. 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Merci à toutes et à tous de votre fidélité. Bon vent. Ahoy.

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2: Dobrý den, bonjour à toutes et à tous et merci d'être fidèles à l'écoute de l'actualité tchèque en français sur Radio Prague International. Au sommaire, en ce mardi, de la politique tout d'abord avec le gouvernement qui a nommé un nouveau délégué qui sera chargé de veiller au respect des engagements de la République tchèque vis-à-vis de l'OTAN. Et ce, notamment en matière de dépenses de défense, un point sur lequel la République tchèque est souvent critiquée ces derniers temps. Nous parlerons aussi découverte et histoire avec un fossile rarissime découvert sur le chantier du métro de Prague, ou encore de culture avec le musée Kampa à Prague qui expose jusqu'à la fin de cette semaine quelques 80 magnifiques bouquets de fleurs de Václav Špála. Václav Špála, on va le découvrir, qui était un maître du modernisme tchèque. Mais avant tout cela, le Flash Info préparé et présenté par Alexis Rosenzweig. Très bonne écoute de Radio Prague International en français.
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3: Les présidents de la Tchéquie, de la Slovaquie et de l'Autriche sont réunis ce mardi à Bratislava, la capitale slovaque, pour discuter des questions actuelles de politique étrangère, notamment de la sécurité énergétique. Les discussions devaient également porter sur l'intelligence artificielle dans l'éducation, ainsi que sur les défis et opportunités que les technologies numériques représentent pour la jeune génération. Le sommet du format dit de Slavkov, ou S3, comprendra aussi des présentations de projets innovants réalisés par des étudiants des trois pays. Le président tchèque Petr Pavel rencontre son homologue slovaque Peter Pellegrini, ainsi que le président autrichien Alexander van der Bellen au château de Devín, précédant un déjeuner de travail organisé sur le Danube à bord du bateau appelé Harmonia. L'après-midi devait se dérouler au musée d'art moderne Danubiana à la périphérie de Bratislava. Ce format de Slavkov est l'un des cadres de coopération en Europe centrale. Et puis Peter Pavel et le Premier ministre Andrei Babiš se sont accordés sur quatre modifications concernant les nominations d'ambassadeurs. Le président de la République a toutefois indiqué qu'il ne commenterait pas ces changements pour le moment. La précédente coalition gouvernementale dirigée par Petr Fiala avait approuvé une résolution sur l'envoi de diplomates à l'étranger, mais le gouvernement Babiš a annulé ses décisions fin janvier. Le chef de la diplomatie, Peter Matsinka, avait alors déclaré vouloir reprendre le processus de sélection de manière transparente et en accord avec les priorités du nouveau gouvernement. Les noms des ambassadeurs doivent être signés par le chef de l'État. Le nouveau gouvernement a exprimé des doutes sur le fait que la proposition approuvée par le gouvernement Fiala reflétait également ses propres priorités. Au départ, il voulait annuler l'ensemble des nominations, mais finalement, nous nous sommes entendus avec le Premier ministre. Je respecte son souhait d'avoir dans certains pays des personnes auxquelles il fait peut-être davantage confiance. Et nous nous sommes mis d'accord sur quatre changements. C'est ce qu'a déclaré le président Petr Pavel. Le dirigeant de l'association des Allemands des Sudètes, la Sudetendeutsche Landsmannschaft, Bernd Posselt, ne parlera pas des décrets Beneš lors de son discours pendant le congrès de Brno la semaine prochaine, même s'il dit ne pas être d'accord avec ces textes qu'il considère fondés sur le principe de la culpabilité collective. J'ai sur cette question le même avis que Václav Havel, qui critiquait les décrets parce qu'il était opposé à la culpabilité collective. Le problème des décrets Beneš est justement qu'il reposait sur ce principe, mais cela appartient à l'histoire. Nous ne pouvons plus la changer, même si nous pouvons en discuter en ce moment. Les Tchèques débattent de ces questions avec nous, ainsi que de nombreux autres sujets. C'est ce qu'a déclaré Bernd Posselt au quotidien tchèque Mlada Fronta Dnes. Ce congrès des Allemands des Sudètes est prévu du 22 au 25 mai à Brno. Ce sera la première fois qu'il aura lieu en Tchéquie, dans le cadre du festival Meeting Brno. La coalition gouvernementale composée par ANO, le SPD et les automobilistes a toutefois proposé à la Chambre des députés une résolution exprimant son opposition à l'organisation de ce congrès en Tchéquie. Et les débats sur cette résolution doivent reprendre ce jeudi. On passe au sport avec du football et la première liste, la pré-liste pour la Coupe du Monde de la part du sélectionneur tchèque. 54 joueurs au total devaient être présentés avant lundi à la FIFA. Et à noter que les joueurs du Slavia Tomáš Hory, l'attaquant, et Doudiera, le défenseur, font partie de cette première liste, même s'ils ont été écartés du collectif du club du Slavia Prague après les incidents qui ont émaillé le derby entre le Sparta et le Slavia ce week-end. Pour en savoir plus sur les conséquences et le verdict de la commission de discipline à propos de ces graves incidents qui se sont déroulés pendant ce match, avec l'entrée des supporters sur le terrain notamment, eh bien c'est sur notre site français.radio.cz, ainsi que pour toutes les autres infos. Juste un mot sur la météo en vous disant que les températures commencent à remonter. 14 degrés annoncés pour ce mercredi 13 mai à Prague. Tout de suite maintenant, la suite de notre programme.
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2: Alors qu'il lui est souvent reproché ces derniers temps de consacrer une part insuffisante de son budget aux dépenses de défense, le gouvernement a nommé lundi un nouveau délégué qui sera chargé de veiller précisément au respect des engagements de la République tchèque vis-à-vis de l'OTAN, avec pour première mission de jongler avec les chiffres pour faire en sorte que l'objectif des 2% du produit intérieur brut soit atteint.
4: Zatím to vypadá, že ani my nesplníme, ale my uděláme pro to maximum. My jsme se domluvili s generálním tajemníkem na to, že o tom budeme vyjednávat.
2: Après la visite du secrétaire général de l'Alliance Atlantique, Mark Rutte, à Prague en avril dernier, Andrej Babiš, comme on vient de l'entendre, l'avait reconnu. Cette année, la République tchèque consacrera bien moins de 2% de ce produit intérieur brut aux dépenses de défense. Selon une évaluation faite par les responsables de l'OTAN, il ne s'agira même que d'une part, très précisément, de 1,78%. Mais comme dernièrement encore à Erevan, lors de sa participation au sommet de la Communauté politique européenne, un sommet en marge duquel il avait rencontré le président ukrainien Volodymyr Zelensky, le premier ministre Andrei Babiš donc, bien qu'il considère que l'organisation politico-militaire dispose de données différentes de celles de son cabinet, l'a aussi promis. Il fera désormais tout son possible pour parvenir à ces fameux 2%, un défi qu'Andrei Babiš a même qualifié, je cite, de nouvelle priorité clé pour son gouvernement.
4: My uděláme všechno pro to, aby jsme minimálně ty 2% splnili v tomhle roce.
2: Deux semaines plus tard, c'est dans ce contexte qu'est intervenue la nomination de Jakub Landovský, ancien ministre adjoint de la Défense et ancien ambassadeur tchèque auprès de l'OTAN. Cet avocat et politologue de formation, Jakub Landovský, donc, qui occupait les fonctions de directeur exécutif de l'antenne centre-européenne de l'Institut Aspen il y a quelques mois encore, a été chargé de la coordination et de la supervision du respect des engagements de la République tchèque envers l'OTAN, et donc notamment dans les domaines de la défense et de la sécurité. On écoute Jakub Landovský.
5: Je serai certainement en mesure, au nom de la République tchèque, de fournir des informations précises sur les dépenses pouvant être reconnues ou non comme des dépenses de défense. Je suis absolument certain que la République tchèque atteindra ces 2% et il s'agira alors d'une première historique, car le gouvernement précédent, bien qu'il prétende le contraire, n'y est pas parvenu. Pour l'instant, je ne peux pas vous donner de date précise car je ne sais pas quel sera le PIB et je ne sais pas non plus tout ce qui sera pris en compte dans ce calcul.
2: Fin avril, Andrej Babiš a déclaré que le gouvernement précédent, dirigé, rappelons-le, par le conservateur Petr Fiala, n'avait lui non plus pas respecté cet engagement des 2% l'année dernière, l'OTAN ayant reconnu, selon lui, des dépenses de défense ne s'élevant qu'à 1,85% du PIB. Une déclaration à laquelle Petr Fiala et l'ancienne ministre de la Défense, Jana Černochová, ont réagi en accusant Andrej Babiš de mentir, la République tchèque ayant, selon eux, consacré 2,01% de son PIB à la défense en 2025. Ce qui est sûr, c'est que pour 2026, le ministère de la Défense dispose d'un budget d'environ 6 milliards 300 millions d'euros. Et selon les prévisions faites par le gouvernement et la loi des finances, ce sont au total près de 7 milliards et demi d'euros qui seront consacrés aux dépenses de défense. Selon les experts, près de 820 millions d'euros manquerait donc encore pour que la République tchèque puisse atteindre cet objectif des 2% et ainsi considérer qu'elle est dans les clous, ne serait-ce que pour cette année. C'est donc précisément cette mission qui a été confiée à Jakub Landovský.
5: Il s'agit d'une mission déterminée par deux chiffres. Il y a d'abord le montant des dépenses de défense directe du ministère de la Défense qui, si l'on s'en tient aux dernières déclarations du Premier ministre, et comme c'est d'ailleurs l'usage au sein de l'Alliance, devrait se situer quelque part au-dessus de 2% du PIB. Bien sûr, nous ne savons pas quel sera le chiffre exact, mais la part devrait se situer entre dans cette fourchette et d'ici à 2035, soit donc dans 10 ans, elle devrait atteindre 3,5% du PIB conformément à ce qui avait été défini. À cela s'ajoutent les dépenses liées à la résilience de la République tchèque et à sa sécurité. Celles-ci ne sont pas directement liées à la défense et c'est la raison pour laquelle la création de cette fonction de délégué est logique, car ces autres dépenses sont réparties entre les différents ministères. Cela va de la santé au transport en passant par le ministère de l'Intérieur ou le ministère de l'Agriculture. Il convient donc de travailler de manière transversale et d'impliquer les différents ministères dans ces activités, car la défense n'est pas seulement l'affaire du ministère de la Défense, mais de l'ensemble du gouvernement et de toute la République tchèque.
2: Pour rappel, après s'être engagé lors d'un sommet au pays de Galles en 2014 à stopper la baisse de leur budget de défense et à chercher à se rapprocher dans les 10 années à venir des 2% du PIB dans une volonté de contribuer à l'effort de défense commun, les pays alliés au sein de l'OTAN ont convenu en 2025 à La Haye cette fois d'un nouvel objectif consistant à porter les dépenses totales de défense et de sécurité à 5% du PIB d'ici à 10 ans, dont 3,5% consacrés exclusivement à l'armement. Si elle n'est certainement pas la seule dans ce cas, la République tchèque, on le voit bien, pour l'heure, n'en reste donc pas moins très loin du compte. En creusant le sol dans le cadre des travaux de construction de la ligne D du métro pragois, une découverte exceptionnelle a été réalisée. Une nouvelle espèce d'anthropode préhistorique inconnue jusqu'ici des scientifiques a en effet été mise au jour dans les gravats. Plus de détails avec Anna Kubishta.
6: L'animal baptisé Somaspis laboutaï a vécu il y a environ 448 millions d'années à l'ordovicien supérieur, donc bien avant les dinosaures. Son nom rend hommage à celui qui l'a découvert, le collectionneur de fossiles et gérant du musée Trelobit à Prague, Radek Laboutia, latinisé en laboutaï selon les conventions scientifiques. C'est lui qui a remarqué le spécimen dans des déblais provenant du chantier du métro pragois. Le fossile mesure à peine 2 centimètres, mais pour les chercheurs tchèques, son importance est inversement proportionnelle à sa taille. Cette espèce appartient à un groupe très rare d'arthropodes marins primitifs, comme le décrit Lukáš Leibl de l'Institut de géologie de l'Académie des sciences, spécialiste des trilobites.
7: So it was a tiny arthropod.
8: C'était un minuscule arthropode, un animal doté de pattes articulées et d'une enveloppe externe articulée appelée exosquelette. Il était apparenté au trilobite que beaucoup de gens reconnaissent grâce à leur carapace très dure. Cet animal, en revanche, avait un corps entièrement mou. Son anatomie ressemblait davantage à celle d'une araignée. Il était donc très souple, ce qui rend sa conservation sous forme de fossiles particulièrement surprenante. Normalement, les fossiles ne préservent que les parties dures comme les coquilles ou les os et non les tissus mous.
6: Jusqu'à présent, les représentants connus de cette famille avaient essentiellement été retrouvés en Afrique du Sud, donc bien loin de Prague. La présence d'un parent proche au cœur de l'Europe bouleverse donc certaines hypothèses sur la répartition des espèces marines à cette époque où la Terre avait une toute autre apparence que celle qu'on lui connaît aujourd'hui. À l'époque de l'Ordovicien supérieur, il faut imaginer la Bohême sous une mer tropicale peu profonde. Les couches rocheuses qui traversent Prague conservent encore les traces de cet ancien monde marin. C'est d'ailleurs le grand mérite de l'immense collection de trilobites rassemblés par le français Joachim Barrande au XIXe siècle et donnés au Musée national de rappeler ce passé très lointain. Les collectionneurs de fossiles et les scientifiques savent bien que de gros travaux comme ceux du métro sont parfois l'occasion de découvertes paléontologiques majeures. Ils ne s'y sont donc pas trompés avec la mise au jour de Somaspis labutai, d'ores et déjà considérée comme l'une des plus importantes trouvailles récentes. Car pour Lukas Leibel, l'animal appartient à une lignée ayant survécu à l'un des épisodes les plus catastrophiques de l'histoire de la Terre, la première extinction de masse.
8: Cette découverte nous apprend des choses sur la manière dont certains animaux ont réussi à survivre à d'importants bouleversements climatiques. Cette espèce vivait à la toute fin de la période ordovicienne, après la première extinction de masse. En revanche, le spécimen découvert à Prague vivait avant cette extinction. Cela montre que ce groupe d'animaux a traversé cet événement catastrophique. Nous savons que cette extinction a été provoquée par un refroidissement climatique global et par une glaciation. De nombreux animaux de l'époque, notamment certains trilobites et d'autres invertébrés marins, ont disparu. Mais pas ces animaux-là. D'une manière ou d'une autre, ils ont réussi à survivre. Nous pensons que cela s'explique par le fait qu'ils vivaient dans des environnements marins très profonds et qu'ils étaient adaptés à des conditions pauvres en oxygène. En somme, c'était des animaux extrêmement coriaces, capables de survivre dans des milieux hostiles, ce qui les a probablement aidés à traverser cette extinction de masse.
6: Ainsi, cet arthropode est un témoin direct d'une période charnière de l'évolution qui montre aussi comment certains organismes ont la capacité de résister à des bouleversements écologiques majeurs. Les scientifiques collaborent désormais étroitement avec les entreprises de construction pour examiner les déblais avant qu'ils ne disparaissent. La découverte de Somaspis labutai rappelle aussi le rôle essentiel des amateurs dans la recherche scientifique. Sans l'œil expérimenté de Radek Labutia, le fossile aurait probablement fini broyé parmi les gravats du chantier.
8: La recherche de fossiles comporte toujours une part de chance parce que l'on ne sait jamais si un fossile se cache à l'intérieur de la roche que l'on fend. Mais cela demande aussi une véritable expertise. Il faut savoir où chercher et quel type de roches ont le plus de potentiel. Le collègue qui l'a découvert, Radek Labutia, est un collectionneur extrêmement compétent et patient. Le fossile lui-même est assez petit, environ 2 cm de long, et il n'est pas très visible. Certaines personnes pourraient même ne pas le remarquer. C'est donc clairement grâce à son expérience et à son sens de l'observation qu'il a réussi à l'identifier.
6: Pour les paléontologues tchèques, ce n'est probablement qu'un début. Les déblais du métro D continuent donc d'être analysés. Les chercheurs espèrent déjà faire d'autres découvertes.
2: 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On parle maintenant culture. Maître du modernisme tchèque, quasi inconnu à l'étranger, Václav Špála figure aujourd'hui parmi les artistes les plus recherchés par les collectionneurs d'art en Tchéquie. Décédé il y a tout juste 80 ans, le 12 mai 1946, Václav Špála est principalement connu pour ses paysages en bleu à l'influence cubiste, ainsi que pour ses natures mortes aux fleurs. Dans l'entre-deux-guerres notamment, l'artiste a réalisé quelques 800 bouquets de fleurs, dont 300 sont à présent introuvables. Le musée Kampa à Prague expose, encore jusqu'à la fin de cette semaine, 80 magnifiques bouquets de fleurs, donc de Václav Špála, une exposition à succès qui risque de battre le record de fréquentation du musée cette année, et ce, comme nous l'explique Magdalena Rosinkova.
9: Tak kytky, protože jsem hledal způsob, jak špálu představit trochu jinak a ke svému vlastnímu
5: představení. Lorsque je cherchais sous quel angle présenter l'œuvre de Václav Špála au grand public, j'ai appris avec stupéfaction qu'aucune exposition n'avait jamais été consacrée spécialement à ces bouquets de fleurs, explique le commissaire de l'exposition Jan Skřivánek et il poursuit.
9: V podstatě umělecká kritika k tomu přistupovala jako je to výrazný umělec.
8: Même si Špala était considéré de son vivant déjà comme un grand artiste, les critiques d'art ont toujours sous-estimé et négligé cet aspect-là de sa création. Il trouvait que ses bouquets étaient un sujet commercial puisqu'ils lui permettaient de bien gagner sa vie, qu'ils étaient un peu tous pareils et n'y voyaient aucune évolution artistique. Personnellement, je ne partage pas cette opinion. Depuis les années 1960, il est tout à fait courant que des artistes réalisent des œuvres en série, parfois juste pour capturer le moment présent ou marquer le temps qui passe. Je pense que nous pouvons adopter ce même point de vue également pour les œuvres plus anciennes, y compris celles de l'avant-garde tchèque du début du XXe siècle. Chez Špála, c'est d'autant plus facile qu'à partir de 1926, l'artiste a soigneusement tenu un registre de son œuvre. À partir de 1933, il a marqué dans son cahier la date précise de la réalisation de telle ou telle peinture.
9: Konkrétního data. Takže my ty obrazy vlastně můžeme jako identifikovat den pod něj, co maloval.
5: Václav Špála s'est expliqué lui-même à ce sujet. On peut lire ses propos sur l'un des panneaux de l'exposition au musée Campa.
8: On me reproche de peindre si souvent des bouquets. Or, les fleurs vivent avec nous, enflamment notre âme et nous appellent directement à prolonger leur courte existence, à faire perdurer leur charme. Immortalisées par la peinture, les fleurs accompagnent nos jours, qu'ils soient remplis de bonheur ou de tristesse.
5: Jour après jour, les visiteurs de l'exposition peuvent ainsi observer le calendrier pictural de l'artiste qui est resté pratiquement inchangé d'une année sur l'autre. En avril, Špála commençait à peindre des anémones, bientôt remplacées par de grands bouquets de tulipes aux couleurs éclatantes, ainsi que par des lilas, des jacinthes, des pensées ou encore du muguet, ses fleurs préférées. Rien qu'à lui, le peintre a consacré 160 peintures. De la mi-mai à la fin juin, les pivoines étaient au centre de son intérêt. En été, l'artiste partait à la campagne pour se consacrer davantage aux paysages, considérés aujourd'hui comme ses chefs-d'œuvre, notamment au bassin des rivières Otava, Vltava, Sázava et Beronka. Sa palette était alors dominée par le bleu, couleur avec laquelle l'artiste parvenait même à exprimer la chaleur d'été. Le peintre avait non seulement l'habitude de répertorier ses natures mortes aux fleurs, mais aussi de les classés selon leur qualité, comme l'explique Jan Skřivánek.
8: Ces évaluations sont mentionnées sur les légendes de tableaux dans l'exposition. Il utilisait les mentions 1 à 4. Les bouquets de fleurs qui avaient le numéro 4 étaient les meilleurs à ses yeux. Václav Špála les qualifiait de primissima. Selon ses archives, il en existe 4, mais on ne sait pas où ils se trouvent. J'ai réussi à en retrouver un seul dans les collections de la galerie de Robnice nad Labem. Il est bien sûr exposé au musée Campa et il figure aussi sur l'affiche de l'exposition. Mais personnellement, je n'ai pas réussi à déchiffrer les règles selon lesquelles le peintre évaluait ses tableaux. Je ne suis pas toujours d'accord avec lui.
5: Une autre spécialité de Václav Špála était de combiner les natures mortes aux fleurs et les paysages, comme l'explique Marcel Fischer, directeur de la galerie de Chep en Bohême occidentale, qui a prêté plusieurs tableaux de sa collection au musée Campa.
10: Václav Špála kladl do pozadí svých kytic své krajinomalby.
8: Václav Špála avait l'habitude de placer des fragments tirés de ses paysages en arrière-plan de ses natures mortes aux fleurs. Cela crée une sorte de tableau dans le tableau. L'un des tableaux que nous avons à Cheb et qui est à voir actuellement à Prague est particulièrement intéressant. On y voit des fleurs dans une cruche et au coin où il y a le fragment d'une autre nature morte avec la même cruche que le peintre avait réalisé quelques heures plus tôt. Ce premier tableau est aujourd'hui exposé à la Galerie nationale de Prague.
10: Donc, c'est un peu comme un obraz, ten žbánek se tam vlastně objevuje dvakrát na té kytici.
5: Pour répondre à l'intérêt du public, le musée Campa a prolongé jusqu'au 17 mai ses heures d'ouverture jusqu'à 20 heures. Il est également possible de consulter les natures mortes aux fleurs de Václav Špála via une application développée par le musée et les journalistes du site d'information de la radio tchèque I rozhlas.
2: Le parc de l'Etna s'impose comme l'un des lieux préférés des Pragois pour s'adonner à la course à pied. Évoluant au fil de la journée, l'Etna est un lieu vivant sur les hauteurs de la ville qui attire des visiteurs nombreux et très variés. Et une fois le footing terminé, il est même possible d'y profiter à la fois d'un verre au soleil bien mérité ainsi que d'une vue imprenable sur Prague. Reportage signé Inès Cuvillier.
11: Tintement des éco-cups, éclats de rire et chants des oiseaux en fond sonore, bienvenue au parc de l'Etna. Dans la partie est du parc se situe le Beer Garden, un espace aménagé où les tables tendent les bras aux coureurs fatigués, dont certains viennent s'y réhydrater. Tous se retrouvent ici, familles en roller, enfants qui jouent, chiens qui courent ou véritables coureurs ou encore jeunes apprentis skateurs. Mais avant de profiter de cette atmosphère, l'accès au parc se mérite. Si vous arrivez à l'Etna par le pont Tcheruvmost, qui se trouve à son pied, près de 200 marches vous attendent. De quoi faire monter le cardio très rapidement et solliciter les ischios dès les premières minutes. Un échauffement exigeant, mais idéal pour se mettre en jambe. Une fois en haut, la récompense ne se fait pas attendre. L'Etna se dévoile progressivement. Située dans le 7e arrondissement de Prague, à deux pas du centre historique, non loin du château de Prague ou encore du stade du Sparta, le parc offre un équilibre parfait entre nature et ville. De larges allées, une grande étendue verte et surtout une vue panoramique sur la rivière. Un cadre qui attire aussi bien les Pragois que les visiteurs de passage, comme ces trois amis venus visiter Prague le temps d'un week-end. Séduits, Lisa, Franzi et Timo ont trouvé de la place dans leur valise pour y glisser leurs chaussures de course.
12: My name is Lisa and I'm from the Netherlands.
13: I am Franzi, I'm 23 years old.
14: My name is Timo, I'm 23. 24, oh 24. Yes, 24.
8: Je prends souvent mes chaussures de course avec moi en vacances, surtout quand je sais que j'aurai le temps de courir. Quand je suis dans une ville, j'aime la découvrir en courant, j'enfile mes baskets et je pars à la recherche d'un parc.
5: On a entendu dire par des amis que Prague était une ville très agréable pour courir. Et puisque je cours essentiellement quand je suis avec des amis, je me suis dit que c'était une bonne opportunité ici.
11: À l'Etna, les bonnes conditions de course sont réunies. Après les marches, le parcours est beaucoup plus roulant. Le parc s'étend sur environ 1,5 km de long et la grande boucle permet d'atteindre les 4 voire 5 km. Avec un dénivelé relativement faible et des chemins globalement plats, il est facile d'y trouver son rythme, que ce soit pour un footing tranquille ou une séance plus soutenue grâce à une longue allée en ligne droite. Un aspect confirmé par les habitués du parc, on a demandé à Simona, coureuse pragoise, pourquoi elle venait courir ici.
5: Le parc a une bonne taille, il n'est pas bondé de monde, donc chacun peut y trouver sa place, les coureurs comme les marcheurs. C'est parfait ici, on est un peu en hauteur, donc l'air est meilleur que dans le centre-ville. J'habite près du parc de l'Etna et je n'aime pas courir en centre-ville. Je préfère les chemins en terre plutôt que l'asphalte. Ici, c'est l'endroit idéal.
11: Mais courir à l'Etna, c'est aussi se plonger dans un lieu chargé d'histoire. L'Esplanade fait partie des premiers parcs publics aménagés à Prague. Et au détour du parcours, difficile de manquer une structure imposante, un métronome de 23 mètres de haut. Édifié après la Révolution, ce métronome géant se trouve à l'endroit où, jusqu'au début des années 1950, s'élevait une statue monumentale de Staline. Aujourd'hui, le lieu offre l'un des plus beaux points de vue, sur la rivière et sur les ponts de la ville. Un arrêt parfait pour prendre une photo en même temps que de reprendre ce souffle.
2: Voilà, c'est la fin pour ce mardi du programme préparé par l'équipe de la rédaction francophone de Radio Prague International. Merci de votre attention et à très bientôt de nouveau à l'écoute de l'actualité tchèque en français sur Radio Prague International. Ahoy.

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2: Dobrý den, bonjour à toutes et à tous et merci d'être fidèles à l'écoute de l'actualité tchèque en français sur Radio Prague International. Au sommaire, en ce mardi, de la politique tout d'abord avec le gouvernement qui a nommé un nouveau délégué qui sera chargé de veiller au respect des engagements de la République tchèque vis-à-vis de l'OTAN. Et ce, notamment en matière de dépenses de défense, un point sur lequel la République tchèque est souvent critiquée ces derniers temps. Nous parlerons aussi découverte et histoire avec un fossile rarissime découvert sur le chantier du métro de Prague, ou encore de culture avec le musée Kampa à Prague qui expose jusqu'à la fin de cette semaine quelques 80 magnifiques bouquets de fleurs de Václav Špála. Václav Špála, on va le découvrir, qui était un maître du modernisme tchèque. Mais avant tout cela, le Flash Info préparé et présenté par Alexis Rosenzweig. Très bonne écoute de Radio Prague International en français.
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3: Les présidents de la Tchéquie, de la Slovaquie et de l'Autriche sont réunis ce mardi à Bratislava, la capitale slovaque, pour discuter des questions actuelles de politique étrangère, notamment de la sécurité énergétique. Les discussions devaient également porter sur l'intelligence artificielle dans l'éducation, ainsi que sur les défis et opportunités que les technologies numériques représentent pour la jeune génération. Le sommet du format dit de Slavkov, ou S3, comprendra aussi des présentations de projets innovants réalisés par des étudiants des trois pays. Le président tchèque Petr Pavel rencontre son homologue slovaque Peter Pellegrini, ainsi que le président autrichien Alexander van der Bellen au château de Devín, précédant un déjeuner de travail organisé sur le Danube à bord du bateau appelé Harmonia. L'après-midi devait se dérouler au musée d'art moderne Danubiana à la périphérie de Bratislava. Ce format de Slavkov est l'un des cadres de coopération en Europe centrale. Et puis Peter Pavel et le Premier ministre Andrei Babiš se sont accordés sur 4 modifications concernant les nominations d'ambassadeurs. Le président de la République a toutefois indiqué qu'il ne commenterait pas ces changements pour le moment. La précédente coalition gouvernementale dirigée par Petr Fiala avait approuvé une résolution sur l'envoi de diplomates à l'étranger, mais le gouvernement Babiš a annulé ses décisions fin janvier. Le chef de la diplomatie, Peter Matsinka, avait alors déclaré vouloir reprendre le processus de sélection de manière transparente et en accord avec les priorités du nouveau gouvernement. Les noms des ambassadeurs doivent être signés par le chef de l'État. Le nouveau gouvernement a exprimé des doutes sur le fait que la proposition approuvée par le gouvernement Fiala reflétait également ses propres priorités. Au départ, il voulait annuler l'ensemble des nominations, mais finalement, nous nous sommes entendus avec le Premier ministre. Je respecte son souhait d'avoir dans certains pays des personnes auxquelles il fait peut-être davantage confiance. Et nous nous sommes mis d'accord sur 4 changements. C'est ce qu'a déclaré le président Petr Pavel. Le dirigeant de l'association des Allemands des Sudètes, la Sudetendeutsche Landsmannschaft, Bernd Posselt, ne parlera pas des décrets Benesch lors de son discours pendant le congrès de Brno la semaine prochaine, même s'il dit ne pas être d'accord avec ces textes qu'il considère fondés sur le principe de la culpabilité collective. J'ai sur cette question le même avis que Václav Havel, qui critiquait les décrets parce qu'il était opposé à la culpabilité collective. Le problème des décrets Benesch est justement qu'il reposait sur ce principe, mais cela appartient à l'histoire. Nous ne pouvons plus la changer, même si nous pouvons en discuter. En ce moment, les Tchèques débattent de ces questions avec nous, ainsi que de nombreux autres sujets. C'est ce qu'a déclaré Bernd Posselt au quotidien tchèque Mlada Fronta Dnes. Ce congrès des Allemands des Sudètes est prévu du 22 au 25 mai à Brno. Ce sera la première fois qu'il aura lieu en Tchéquie dans le cadre du festival Meeting Brno. La coalition gouvernementale composée par ANO, le SPD et les automobilistes a toutefois proposé à la Chambre des députés une résolution exprimant son opposition à l'organisation de ce congrès en Tchéquie. Les débats sur cette résolution doivent reprendre ce jeudi. On passe au sport avec du football et la première liste, la pré-liste pour la Coupe du Monde de la part du sélectionneur tchèque. 54 joueurs au total devaient être présentés avant lundi à la FIFA. Et à noter que les joueurs du Slavia Tomáš Hory, l'attaquant, et Doudiera, le défenseur, font partie de cette première liste, même s'ils ont été écartés du collectif du club du Slavia Prague après les incidents qui ont émaillé le derby entre le Sparta et le Slavia ce week-end. Pour en savoir plus sur les conséquences et le verdict de la commission de discipline à propos de ces graves incidents qui se sont déroulés pendant ce match, avec l'entrée des supporters sur le terrain notamment, eh bien c'est sur notre site français.radio.cz, ainsi que pour toutes les autres infos. Juste un mot sur la météo en vous disant que les températures commencent à remonter. 14 degrés annoncés pour ce mercredi 13 mai à Prague. Tout de suite maintenant, la suite de notre programme.
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2: Alors qu'il lui est souvent reproché ces derniers temps de consacrer une part insuffisante de son budget aux dépenses de défense, le gouvernement a nommé lundi un nouveau délégué qui sera chargé de veiller précisément au respect des engagements de la République tchèque vis-à-vis de l'OTAN, avec pour première mission de jongler avec les chiffres pour faire en sorte que l'objectif des 2% du produit intérieur brut soit atteint.
4: Zatím to vypadá, že ani my nesplníme, ale my uděláme pro to maximum. My jsme se domluvili s generálním tajemníkem na to, že o tom budeme vyjednávat.
2: Après la visite du secrétaire général de l'Alliance Atlantique, Mark Rutte, à Prague en avril dernier, Andrej Babiš, comme on vient de l'entendre, l'avait reconnu. Cette année, la République tchèque consacrera bien moins de 2% de ce produit intérieur brut aux dépenses de défense. Selon une évaluation faite par les responsables de l'OTAN, il ne s'agira même que d'une part, très précisément, de 1,78%. Mais comme dernièrement encore à Erevan, lors de sa participation au sommet de la communauté politique européenne, un sommet en marge duquel il avait rencontré le président ukrainien Volodymyr Zelensky, le premier ministre Andrei Babiš donc, bien qu'il considère que l'organisation politico-militaire dispose de données différentes de celles de son cabinet, l'a aussi promis. Il fera désormais tout son possible pour parvenir à ces fameux 2%, un défi qu'Andrei Babiš a même qualifié, je cite, de nouvelle priorité clé pour son gouvernement.
4: My uděláme všechno pro to, aby jsme minimálně ty 2% splnili v tomhle roce.
2: Deux semaines plus tard, c'est dans ce contexte qu'est intervenue la nomination de Jakub Landovský, ancien ministre adjoint de la Défense et ancien ambassadeur tchèque auprès de l'OTAN. Cet avocat et politologue de formation, Jakub Landovský, donc, qui occupait les fonctions de directeur exécutif de l'antenne centre-européenne de l'Institut Aspen il y a quelques mois encore, a été chargé de la coordination et de la supervision du respect des engagements de la République tchèque envers l'OTAN, et donc notamment dans les domaines de la défense et de la sécurité. On écoute Jakub Landovský.
5: Je serai certainement en mesure, au nom de la République tchèque, de fournir des informations précises sur les dépenses pouvant être reconnues ou non comme des dépenses de défense. Je suis absolument certain que la République tchèque atteindra ces 2% et il s'agira alors d'une première historique, car le gouvernement précédent, bien qu'il prétende le contraire, n'y est pas parvenu. Pour l'instant, je ne peux pas vous donner de date précise, car je ne sais pas quel sera le PIB et je ne sais pas non plus tout ce qui sera pris en compte dans ce calcul.
2: Fin avril, Andrej Babiš a déclaré que le gouvernement précédent, dirigé, rappelons-le, par le conservateur Petr Fiala, n'avait lui non plus pas respecté cet engagement des 2% l'année dernière, l'OTAN ayant reconnu, selon lui, des dépenses de défense ne s'élevant qu'à 1,85% du PIB. Une déclaration à laquelle Petr Fiala et l'ancienne ministre de la Défense, Jana Černochová, ont réagi en accusant Andrej Babiš de mentir, la République tchèque ayant, selon eux, consacrer 2,01% de son PIB à la défense en 2025. Ce qui est sûr, c'est que pour 2026, le ministère de la Défense dispose d'un budget d'environ 6 milliards 300 millions d'euros. Et selon les prévisions faites par le gouvernement et la loi des finances, ce sont au total près de 7 milliards et demi d'euros qui seront consacrés aux dépenses de défense. Selon les experts, près de 820 millions d'euros manqueraient donc encore pour que la République tchèque puisse atteindre cet objectif des 2% et ainsi considérer qu'elle est dans les clous, ne serait-ce que pour cette année. C'est donc précisément cette mission qui a été confiée à Jakub Landovský.
5: Il s'agit d'une mission déterminée par deux chiffres. Il y a d'abord le montant des dépenses de défense directe du ministère de la Défense qui, si l'on s'en tient aux dernières déclarations du Premier ministre, et comme c'est d'ailleurs l'usage au sein de l'Alliance, devrait se situer quelque part au-dessus de 2% du PIB. Bien sûr, nous ne savons pas quel sera le chiffre exact, mais la part devrait se situer entre dans cette fourchette et d'ici à 2035, soit donc dans 10 ans, elle devrait atteindre 3,5% du PIB conformément à ce qui avait été défini. À cela s'ajoutent les dépenses liées à la résilience de la République tchèque et à sa sécurité. Celles-ci ne sont pas directement liées à la défense et c'est la raison pour laquelle la création de cette fonction de délégué est logique, car ces autres dépenses sont réparties entre les différents ministères. Cela va de la santé au transport en passant par le ministère de l'Intérieur ou le ministère de l'Agriculture. Il convient donc de travailler de manière transversale et d'impliquer les différents ministères dans ces activités, car la défense n'est pas seulement l'affaire du ministère de la Défense, mais de l'ensemble du gouvernement et de toute la République tchèque.
2: Pour rappel, après s'être engagé lors d'un sommet au pays de Galles en 2014 à stopper la baisse de leur budget de défense et à chercher à se rapprocher dans les 10 années à venir des 2% du PIB dans une volonté de contribuer à l'effort de défense commun, les pays alliés au sein de l'OTAN ont convenu en 2025 à La Haye cette fois d'un nouvel objectif consistant à porter les dépenses totales de défense et de sécurité à 5% du PIB d'ici à 10 ans, dont 3,5% consacrés exclusivement à l'armement. Si elle n'est certainement pas la seule dans ce cas, la République tchèque, on le voit bien, pour l'heure, n'en reste donc pas moins très loin du compte. En creusant le sol dans le cadre des travaux de construction de la ligne D du métro pragois, une découverte exceptionnelle a été réalisée. Une nouvelle espèce d'anthropode préhistorique inconnue jusqu'ici des scientifiques a en effet été mise au jour dans les gravats. Plus de détails avec Anna Kubishta.
6: L'animal baptisé Somaspis laboutaï a vécu il y a environ 448 millions d'années à l'Ordovicien supérieur, donc bien avant les dinosaures. Son nom rend hommage à celui qui l'a découvert, le collectionneur de fossiles et gérant du musée Trelobit à Prague, Radek Laboutia, latinisé en laboutaï selon les conventions scientifiques. C'est lui qui a remarqué le spécimen dans des déblais provenant du chantier du métro pragois. Le fossile mesure à peine 2 centimètres, mais pour les chercheurs tchèques, son importance est inversement proportionnelle à sa taille. Cette espèce appartient à un groupe très rare d'arthropodes marins primitifs, comme le décrit Lukáš Leibl de l'Institut de géologie de l'Académie des sciences, spécialiste des trilobites.
7: So it was a tiny arthropod.
8: C'était un minuscule arthropode, un animal doté de pattes articulées et d'une enveloppe externe articulée appelée exosquelette. Il était apparenté au trilobite que beaucoup de gens reconnaissent grâce à leur carapace très dure. Cet animal, en revanche, avait un corps entièrement mou. Son anatomie ressemblait davantage à celle d'une araignée. Il était donc très souple, ce qui rend sa conservation sous forme de fossiles particulièrement surprenante. Normalement, les fossiles ne préservent que les parties dures comme les coquilles ou les os et non les tissus mous.
7: Parts, such as shells, bones and stuff.
6: Jusqu'à présent, les représentants connus de cette famille avaient essentiellement été retrouvés en Afrique du Sud, donc bien loin de Prague. La présence d'un parent proche au cœur de l'Europe bouleverse donc certaines hypothèses sur la répartition des espèces marines à cette époque où la Terre avait une toute autre apparence que celle qu'on lui connaît aujourd'hui. À l'époque de l'Ordovicien supérieur, il faut imaginer la Bohême sous une mer tropicale peu profonde. Les couches rocheuses qui traversent Prague conservent encore les traces de cet ancien monde marin. C'est d'ailleurs le grand mérite de l'immense collection de trilobites rassemblés par le français Joachim Barrande au XIXe siècle et donnée au Musée national de rappeler ce passé très lointain. Les collectionneurs de fossiles et les scientifiques savent bien que de gros travaux comme ceux du métro sont parfois l'occasion de découvertes paléontologiques majeures. Ils ne s'y sont donc pas trompés avec la mise au jour de Somaspis labutai, d'ores et déjà considérée comme l'une des plus importantes trouvailles récentes. Car pour Lukas Leibel, l'animal appartient à une lignée ayant survécu à l'un des épisodes les plus catastrophiques de l'histoire de la Terre, la première extinction de masse.
8: Cette découverte nous apprend des choses sur la manière dont certains animaux ont réussi à survivre à d'importants bouleversements climatiques. Cette espèce vivait à la toute fin de la période ordovicienne, après la première extinction de masse. En revanche, le spécimen découvert à Prague vivait avant cette extinction. Cela montre que ce groupe d'animaux a traversé cet événement catastrophique. Nous savons que cette extinction a été provoquée par un refroidissement climatique global et par une glaciation. De nombreux animaux de l'époque, notamment certains trilobites et d'autres invertébrés marins, ont disparu. Mais pas ces animaux-là. D'une manière ou d'une autre, ils ont réussi à survivre. Nous pensons que cela s'explique par le fait qu'ils vivaient dans des environnements marins très profonds et qu'ils étaient adaptés à des conditions pauvres en oxygène. En somme, c'était des animaux extrêmement coriaces, capables de survivre dans des milieux hostiles, ce qui les a probablement aidés à traverser cette extinction de masse. And that's why we think they
6: survived this mass extinction. Ainsi, cet arthropode est un témoin direct d'une période charnière de l'évolution qui montre aussi comment certains organismes ont la capacité de résister à des bouleversements écologiques majeurs. Les scientifiques collaborent désormais étroitement avec les entreprises de construction pour examiner les déblais avant qu'ils ne disparaissent. La découverte de Somaspis labutai rappelle aussi le rôle essentiel des amateurs dans la recherche scientifique. Sans l'œil expérimenté de Radek Labutia, le fossile aurait probablement fini broyé parmi les gravats du chantier.
8: La recherche de fossiles comporte toujours une part de chance parce que l'on ne sait jamais si un fossile se cache à l'intérieur de la roche que l'on fend. Mais cela demande aussi une véritable expertise. Il faut savoir où chercher et quel type de roches ont le plus de potentiel. Le collègue qui l'a découvert, Radek Labutia, est un collectionneur extrêmement compétent et patient. Le fossile lui-même est assez petit, environ 2 cm de long, et il n'est pas très visible. Certaines personnes pourraient même ne pas le remarquer. C'est donc clairement grâce à son expérience et à son sens de l'observation qu'il a réussi à l'identifier.
6: Pour les paléontologues tchèques, ce n'est probablement qu'un début. Les déblais du métro D continuent donc d'être analysés. Les chercheurs espèrent déjà faire d'autres découvertes.
2: 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On parle maintenant culture. Maître du modernisme tchèque, quasi inconnu à l'étranger, Václav Špála figure aujourd'hui parmi les artistes les plus recherchés par les collectionneurs d'art en Tchéquie. Décédé il y a tout juste 80 ans, le 12 mai 1946, Václav Špála est principalement connu pour ses paysages en bleu à l'influence cubiste, ainsi que pour ses natures mortes aux fleurs. Dans l'entre-deux-guerres notamment, l'artiste a réalisé quelques 800 bouquets de fleurs, dont 300 sont à présent introuvables. Le musée Kampa à Prague expose, encore jusqu'à la fin de cette semaine, 80 magnifiques bouquets de fleurs, donc de Václav Špála, une exposition à succès qui risque de battre le record de fréquentation du musée cette année, et ce, comme nous l'explique Magdalena Rosinkova.
9: Tak kytky, protože jsem hledal způsob, jak špálu představit trochu jinak a ke svému vlastnímu
5: přesvědčení. Lorsque je cherchais sous quel angle présenter l'œuvre de Václav Špál au grand public, j'ai appris avec stupéfaction qu'aucune exposition n'avait jamais été consacrée spécialement à ces bouquets de fleurs, explique le commissaire de l'exposition Jan Skřivánek, et il poursuit.
9: V podstatě umělecká kritika k tomu přistupovala jako je to výrazný umělec.
8: Même si Špala était considéré de son vivant déjà comme un grand artiste, les critiques d'art ont toujours sous-estimé et négligé cet aspect-là de sa création. Ils trouvaient que ses bouquets étaient un sujet commercial puisqu'ils lui permettaient de bien gagner sa vie, qu'ils étaient un peu tous pareils et n'y voyaient aucune évolution artistique. Personnellement, je ne partage pas cette opinion. Depuis les années 1960, il est tout à fait courant que des artistes réalisent des œuvres en série, parfois juste pour capturer le moment présent ou marquer le temps qui passe. Je pense que nous pouvons adopter ce même point de vue également pour les œuvres plus anciennes, y compris celles de l'avant-garde tchèque du début du XXe siècle. Chez Špála, c'est d'autant plus facile qu'à partir de 1926, l'artiste a soigneusement tenu un registre de son œuvre. À partir de 1933, il a marqué dans son cahier la date précise de la réalisation de telle ou telle peinture.
9: Konkrétního data. Takže my ty obrazy vlastně můžeme jako identifikovat den pod ní, co maloval.
5: Václav Špála s'est expliqué lui-même à ce sujet. On peut lire ses propos sur l'un des panneaux de l'exposition au musée Campa.
8: On me reproche de peindre si souvent des bouquets. Or, les fleurs vivent avec nous, enflamment notre âme et nous appellent directement à prolonger leur courte existence, à faire perdurer leur charme. Immortalisées par la peinture, les fleurs accompagnent nos jours, qu'ils soient remplis de bonheur ou de tristesse.
5: Jour après jour, les visiteurs de l'exposition peuvent ainsi observer le calendrier pictural de l'artiste qui est resté pratiquement inchangé d'une année sur l'autre. En avril, Špála commençait à peindre des anémones, bientôt remplacées par de grands bouquets de tulipes aux couleurs éclatantes, ainsi que par des lilas, des jacinthes, des pensées ou encore du muguet, ses fleurs préférées. Rien qu'à lui, le peintre a consacré 160 peintures. De la mimée à la fin juin, les pivoines étaient au centre de son intérêt. En été, l'artiste partait à la campagne pour se consacrer davantage aux paysages, considérés aujourd'hui comme ses chefs-d'œuvre, notamment au bassin des rivières Otava, Vltava, Sázava et Beronka. Sa palette était alors dominée par le bleu, couleur avec laquelle l'artiste parvenait même à exprimer la chaleur d'été. Le peintre avait non seulement l'habitude de répertorier ses natures mortes aux fleurs, mais aussi de les classer selon leur qualité, comme l'explique Jan Skřivánek.
9: Tím já tam hodně pracuji, že součástí popisek je toto jeho autorské.
8: Ces évaluations sont mentionnées sur les légendes de tableaux dans l'exposition. Il utilisait les mentions 1 à 4. Les bouquets de fleurs qui avaient le numéro 4 étaient les meilleurs à ses yeux. Václav Špála les qualifiait de primissima. Selon ses archives, il en existe 4, mais on ne sait pas où ils se trouvent. J'ai réussi à en retrouver un seul dans les collections de la galerie de Rovnice nad Labem. Il est bien sûr exposé au musée Campa et il figure aussi sur l'affiche de l'exposition. Mais personnellement, je n'ai pas réussi à déchiffrer les règles selon lesquelles le peintre évaluait ses tableaux. Je ne suis pas toujours d'accord avec lui.
5: Une autre spécialité de Václav Špála était de combiner les natures mortes aux fleurs et les paysages, comme l'explique Marcel Fischer, directeur de la galerie de Chep en Bohême occidentale, qui a prêté plusieurs tableaux de sa collection au musée Campa.
10: Václav Špála kladl do pozadí svých kytic své krajinomalby.
8: Václav Špála avait l'habitude de placer des fragments tirés de ses paysages en arrière-plan de ses natures mortes aux fleurs. Cela crée une sorte de tableau dans le tableau. L'un des tableaux que nous avons à Cheb et qui est à voir actuellement à Prague est particulièrement intéressant. On y voit des fleurs dans une cruche et au coin où il y a le fragment d'une autre nature morte avec la même cruche que le peintre avait réalisé quelques heures plus tôt. Ce premier tableau est aujourd'hui exposé à la Galerie nationale de Prague.
10: Takže vlastně je to takový jako obraz, ten žbánek se tam vlastně objevuje dvakrát na té kytici.
5: Pour répondre à l'intérêt du public, le musée Campa a prolongé jusqu'au 17 mai ses heures d'ouverture jusqu'à 20 heures. Il est également possible de consulter les natures mortes aux fleurs de Václav Špála via une application développée par le musée et les journalistes du site d'information de la radio tchèque I Rozhlas.
2: Le parc de l'Etna s'impose comme l'un des lieux préférés des Pragois pour s'adonner à la course à pied. Évoluant au fil de la journée, l'Etna est un lieu vivant sur les hauteurs de la ville qui attire des visiteurs nombreux et très variés. Et une fois le footing terminé, il est même possible d'y profiter à la fois d'un verre au soleil bien mérité ainsi que d'une vue imprenable sur Prague. Reportage signé Inès Cuvillier.
11: Tintement des éco-cups, éclats de rire et chants des oiseaux en fond sonore, bienvenue au parc de l'Etna. Dans la partie est du parc se situe le Beer Garden, un espace aménagé où les tables tendent les bras aux coureurs fatigués, dont certains viennent s'y réhydrater. Tous se retrouvent ici, familles en roller, enfants qui jouent, chiens qui courent ou véritables coureurs ou encore jeunes apprentis skateurs. Mais avant de profiter de cette atmosphère, l'accès au parc se mérite. Si vous arrivez à l'Etna par le pont Tcheruvmost, qui se trouve à son pied, près de 200 marches vous attendent. De quoi faire monter le cardio très rapidement et solliciter les ischios dès les premières minutes. Un échauffement exigeant, mais idéal pour se mettre en jambes. Une fois en haut, la récompense ne se fait pas attendre. L'Etna se dévoile progressivement. Situé dans le 7e arrondissement de Prague, à deux pas du centre historique, non loin du château de Prague ou encore du stade du Sparta, le parc offre un équilibre parfait entre nature et ville. De larges allées, une grande étendue verte et surtout une vue panoramique sur la rivière. Un cadre qui attire aussi bien les Pragois que les visiteurs de passage, comme ces trois amis venus visiter Prague le temps d'un week-end. Séduits, Lisa, Franzi et Timo ont trouvé de la place dans leur valise pour y glisser leurs chaussures de course.
12: My name is Lisa and I'm from the Netherlands.
13: I'm Franzi, I'm 23 years old.
14: My name is Timo, I'm 23. 24. Yes, 24.
8: Je prends souvent mes chaussures de course avec moi en vacances, surtout quand je sais que j'aurai le temps de courir. Quand je suis dans une ville, j'aime la découvrir en courant, j'enfile mes baskets et je pars à la recherche d'un parc.
5: On a entendu dire par des amis que Prague était une ville très agréable pour courir. Et puisque je cours essentiellement quand je suis avec des amis, je me suis dit que c'était une bonne opportunité ici.
11: À l'Etna, les bonnes conditions de course sont réunies. Après les marches, le parcours est beaucoup plus roulant. Le parc s'étend sur environ 1,5 km de long et la grande boucle permet d'atteindre les 4 voire 5 km. Avec un dénivelé relativement faible et des chemins globalement plats, il est facile d'y trouver son rythme, que ce soit pour un footing tranquille ou une séance plus soutenue grâce à une longue allée en ligne droite. Un aspect confirmé par les habitués du parc, on a demandé à Simona, coureuse pragoise, pourquoi elle venait courir ici.
5: Le parc a une bonne taille, il n'est pas bondé de monde, donc chacun peut y trouver sa place, les coureurs comme les marcheurs. C'est parfait ici, on est un peu en hauteur, donc l'air est meilleur que dans le centre-ville. J'habite près du parc de l'Etna et je n'aime pas courir en centre-ville. Je préfère les chemins en terre plutôt que l'asphalte. Ici, c'est l'endroit idéal.
11: Mais courir à l'Etna, c'est aussi se plonger dans un lieu chargé d'histoire. L'Esplanade fait partie des premiers parcs publics aménagés à Prague. Et au détour du parcours, difficile de manquer une structure imposante, un métronome de 23 mètres de haut. Édifié après la Révolution, ce métronome géant se trouve à l'endroit où, jusqu'au début des années 1950, s'élevait une statue monumentale de Staline. Aujourd'hui, le lieu offre l'un des plus beaux points de vue, sur la rivière et sur les ponts de la ville. Un arrêt parfait pour prendre une photo en même temps que de reprendre ce souffle.
2: Voilà, c'est la fin pour ce mardi du programme préparé par l'équipe de la rédaction francophone de Radio Prague International. Merci de votre attention et à très bientôt. De nouveau à l'écoute de l'actualité tchèque en français sur Radio Prague International. Ahoy.

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2: Dobrý den, bonjour à toutes et à tous et merci d'être fidèles à l'écoute de l'actualité tchèque en français sur Radio Prague International. Au sommaire, en ce mardi, de la politique tout d'abord avec le gouvernement qui a nommé un nouveau délégué qui sera chargé de veiller au respect des engagements de la République tchèque vis-à-vis de l'OTAN. Et ce, notamment en matière de dépenses de défense, un point sur lequel la République tchèque est souvent critiquée ces derniers temps. Nous parlerons aussi découverte et histoire avec un fossile rarissime découvert sur le chantier du métro de Prague, ou encore de culture avec le musée Kampa à Prague qui expose jusqu'à la fin de cette semaine quelques 80 magnifiques bouquets de fleurs de Václav Špála. Václav Špála, on va le découvrir, qui était un maître du modernisme tchèque. Mais avant tout cela, le Flash Info préparé et présenté par Alexis Rosenzweig. Très bonne écoute de Radio Prague International en français.
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3: Les présidents de la Tchéquie, de la Slovaquie et de l'Autriche sont réunis ce mardi à Bratislava, la capitale slovaque, pour discuter des questions actuelles de politique étrangère, notamment de la sécurité énergétique. Les discussions devaient également porter sur l'intelligence artificielle dans l'éducation, ainsi que sur les défis et opportunités que les technologies numériques représentent pour la jeune génération. Le sommet du format dit de Slavkov, ou S3, comprendra aussi des présentations de projets innovants réalisés par des étudiants des trois pays. Le président tchèque Petr Pavel rencontre son homologue slovaque Peter Pellegrini, ainsi que le président autrichien Alexander van der Bellen au château de Devín, précédant un déjeuner de travail organisé sur le Danube à bord du bateau appelé Harmonia. L'après-midi devait se dérouler au musée d'art moderne Danubiana à la périphérie de Bratislava. Ce format de Slavkov est l'un des cadres de coopération en Europe centrale. Et puis Peter Pavel et le Premier ministre Andrei Babiš se sont accordés sur 4 modifications concernant les nominations d'ambassadeurs. Le président de la République a toutefois indiqué qu'il ne commenterait pas ces changements pour le moment. La précédente coalition gouvernementale dirigée par Petr Fiala avait approuvé une résolution sur l'envoi de diplomates à l'étranger, mais le gouvernement Babiš a annulé ses décisions fin janvier. Le chef de la diplomatie, Peter Matsinka, avait alors déclaré vouloir reprendre le processus de sélection de manière transparente et en accord avec les priorités du nouveau gouvernement. Les noms des ambassadeurs doivent être signés par le chef de l'État. Le nouveau gouvernement a exprimé des doutes sur le fait que la proposition approuvée par le gouvernement Fiala reflétait également ses propres priorités. Au départ, il voulait annuler l'ensemble des nominations, mais finalement, nous nous sommes entendus avec le Premier ministre. Je respecte son souhait d'avoir dans certains pays des personnes auxquelles il fait peut-être davantage confiance. Et nous nous sommes mis d'accord sur 4 changements. C'est ce qu'a déclaré le président Petr Pavel. Le dirigeant de l'association des Allemands des Sudètes, la Sudetendeutsche Landsmannschaft, Bernd Posselt, ne parlera pas des décrets Benesch lors de son discours pendant le congrès de Brno la semaine prochaine, même s'il dit ne pas être d'accord avec ces textes qu'il considère fondés sur le principe de la culpabilité collective. J'ai sur cette question le même avis que Václav Havel, qui critiquait les décrets parce qu'il était opposé à la culpabilité collective. Le problème des décrets Benesch est justement qu'il reposait sur ce principe, mais cela appartient à l'histoire. Nous ne pouvons plus la changer, même si nous pouvons en discuter. En ce moment, les Tchèques débattent de ces questions avec nous, ainsi que de nombreux autres sujets. C'est ce qu'a déclaré Bernd Posselt au quotidien tchèque Mlada Fronta Dnes. Ce congrès des Allemands des Sudètes est prévu du 22 au 25 mai à Brno. Ce sera la première fois qu'il aura lieu en Tchéquie dans le cadre du festival Meeting Brno. La coalition gouvernementale composée par ANO, le SPD et les automobilistes a toutefois proposé à la Chambre des députés une résolution exprimant son opposition à l'organisation de ce congrès en Tchéquie. Et les débats sur cette résolution doivent reprendre ce jeudi. On passe au sport avec du football et la première liste, la pré-liste pour la Coupe du Monde de la part du sélectionneur tchèque. 54 joueurs au total devaient être présentés avant lundi à la FIFA. Et à noter que les joueurs du Slavia Tomáš Chorý, l'attaquant, et Doudiera, le défenseur, font partie de cette première liste, même s'ils ont été écartés du collectif du club du Slavia Prague après les incidents qui ont émaillé le derby entre le Sparta et le Slavia ce week-end. Pour en savoir plus sur les conséquences et le verdict de la commission de discipline à propos de ces graves incidents qui se sont déroulés pendant ce match, avec l'entrée des supporters sur le terrain notamment, eh bien c'est sur notre site français.radio.cz, ainsi que pour toutes les autres infos. Juste un mot sur la météo en vous disant que les températures commencent à remonter. 14 degrés annoncés pour ce mercredi 13 mai à Prague. Tout de suite maintenant, la suite de notre programme.
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2: Alors qu'il lui est souvent reproché ces derniers temps de consacrer une part insuffisante de son budget aux dépenses de défense, le gouvernement a nommé lundi un nouveau délégué qui sera chargé de veiller précisément au respect des engagements de la République tchèque vis-à-vis de l'OTAN, avec pour première mission de jongler avec les chiffres pour faire en sorte que l'objectif des 2% du produit intérieur brut soit atteint.
4: Zatím to vypadá, že ani my nesplníme, ale my uděláme pro to maximum. My jsme se domluvili s generálním tajemníkem na to, že o tom budeme vyjednávat.
2: Après la visite du secrétaire général de l'Alliance Atlantique, Mark Rutte, à Prague en avril dernier, Andrei Babiš, comme on vient de l'entendre, l'avait reconnu. Cette année, la République tchèque consacrera bien moins de 2% de ce produit intérieur brut aux dépenses de défense. Selon une évaluation faite par les responsables de l'OTAN, il ne s'agira même que d'une part, très précisément, de 1,78%. Mais comme dernièrement encore à Erevan, lors de sa participation au sommet de la communauté politique européenne, un sommet en marge duquel il avait rencontré le président ukrainien Volodymyr Zelensky, le premier ministre Andrei Babiš donc, bien qu'il considère que l'organisation politico-militaire dispose de données différentes de celles de son cabinet, l'a aussi promis. Il fera désormais tout son possible pour parvenir à ces fameux 2%, un défi qu'Andrei Babiš a même qualifié, je cite, de nouvelle priorité clé pour son gouvernement.
4: My uděláme všechno pro to, aby jsme minimálně ty 2% splnili v tomhle roce.
2: Deux semaines plus tard, c'est dans ce contexte qu'est intervenue la nomination de Jakub Landovský, ancien ministre adjoint de la Défense et ancien ambassadeur tchèque auprès de l'OTAN. Cet avocat et politologue de formation, Jakub Landovský, donc, qui occupait les fonctions de directeur exécutif de l'antenne centre-européenne de l'Institut Aspen il y a quelques mois encore, a été chargé de la coordination et de la supervision du respect des engagements de la République tchèque envers l'OTAN, et donc notamment dans les domaines de la défense et de la sécurité. On écoute Jakub Landovský.
5: Je serai certainement en mesure, au nom de la République tchèque, de fournir des informations précises sur les dépenses pouvant être reconnues ou non comme des dépenses de défense. Je suis absolument certain que la République tchèque atteindra ces 2% et il s'agira alors d'une première historique, car le gouvernement précédent, bien qu'il prétende le contraire, n'y est pas parvenu. Pour l'instant, je ne peux pas vous donner de date précise, car je ne sais pas quel sera le PIB et je ne sais pas non plus tout ce qui sera pris en compte dans ce calcul.
2: Fin avril, Andrei Babiš a déclaré que le gouvernement précédent, dirigé, rappelons-le, par le conservateur Petr Fiala, n'avait lui non plus pas respecté cet engagement des 2% l'année dernière, l'OTAN ayant reconnu, selon lui, des dépenses de défense ne s'élevant qu'à 1,85% du PIB. Une déclaration à laquelle Petr Fiala et l'ancienne ministre de la Défense, Jana Černochová, ont réagi en accusant Andrei Babiš de mentir, la République tchèque ayant, selon eux, consacré 2,01% de son PIB à la défense en 2025. Ce qui est sûr, c'est que pour 2026, le ministère de la Défense dispose d'un budget d'environ 6 milliards 300 millions d'euros. Et selon les prévisions faites par le gouvernement et la loi des finances, ce sont au total près de 7 milliards et demi d'euros qui seront consacrés aux dépenses de défense. Selon les experts, près de 820 millions d'euros manquerait donc encore pour que la République tchèque puisse atteindre cet objectif des 2% et ainsi considérer qu'elle est dans les clous, ne serait-ce que pour cette année. C'est donc précisément cette mission qui a été confiée à Jakub Landovský.
5: Il s'agit d'une mission déterminée par deux chiffres. Il y a d'abord le montant des dépenses de défense directe du ministère de la Défense qui, si l'on s'en tient aux dernières déclarations du Premier ministre, et comme c'est d'ailleurs l'usage au sein de l'Alliance, devrait se situer quelque part au-dessus de 2% du PIB. Bien sûr, nous ne savons pas quel sera le chiffre exact, mais la part devrait se situer entre dans cette fourchette et d'ici à 2035, soit donc dans 10 ans, elle devrait atteindre 3,5% du PIB, conformément à ce qui avait été défini. À cela s'ajoutent les dépenses liées à la résilience de la République tchèque et à sa sécurité. Celles-ci ne sont pas directement liées à la défense, et c'est la raison pour laquelle la création de cette fonction de délégué est logique, car ces autres dépenses sont réparties entre les différents ministères. Cela va de la santé au transport, en passant par le ministère de l'Intérieur ou le ministère de l'Agriculture. Il convient donc de travailler de manière transversale et d'impliquer les différents ministères dans ces activités, car la défense n'est pas seulement l'affaire du ministère de la Défense, mais de l'ensemble du gouvernement et de toute la République tchèque.
2: Pour rappel, après s'être engagé lors d'un sommet au pays de Galles en 2014 à stopper la baisse de leur budget de défense et à chercher à se rapprocher dans les 10 années à venir des 2% du PIB, dans une volonté de contribuer à l'effort de défense commun, les pays alliés au sein de l'OTAN ont convenu en 2025, à La Haye cette fois, d'un nouvel objectif consistant à porter les dépenses totales de défense et de sécurité à 5% du PIB d'ici à 10 ans, dont 3,5% consacrés exclusivement à l'armement. Si elle n'est certainement pas la seule dans ce cas, la République tchèque, on le voit bien, pour l'heure, n'en reste donc pas moins très loin du compte. En creusant le sol dans le cadre des travaux de construction de la ligne D du métro pragois, une découverte exceptionnelle a été réalisée. Une nouvelle espèce d'anthropode préhistorique inconnue jusqu'ici des scientifiques a en effet été mise au jour dans les gravats. Plus de détails avec Anna Kubishta.
6: L'animal baptisé Somaspis laboutaï a vécu il y a environ 448 millions d'années à l'ordovicien supérieur, donc bien avant les dinosaures. Son nom rend hommage à celui qui l'a découvert, le collectionneur de fossiles et gérant du musée Trelobit à Prague, Radek Laboutia, latinisé en laboutaï selon les conventions scientifiques. C'est lui qui a remarqué le spécimen dans des déblais provenant du chantier du métro pragois. Le fossile mesure à peine 2 centimètres, mais pour les chercheurs tchèques, son importance est inversement proportionnelle à sa taille. Cette espèce appartient à un groupe très rare d'arthropodes marins primitifs, comme le décrit Lukáš Leibl de l'Institut de géologie de l'Académie des sciences, spécialiste des trilobites.
7: So it was a tiny arthropod.
8: C'était un minuscule arthropode, un animal doté de pattes articulées et d'une enveloppe externe articulée appelée exosquelette. Il était apparenté au trilobite que beaucoup de gens reconnaissent grâce à leur carapace très dure. Cet animal, en revanche, avait un corps entièrement mou. Son anatomie ressemblait davantage à celle d'une araignée. Il était donc très souple, ce qui rend sa conservation sous forme de fossiles particulièrement surprenante. Normalement, les fossiles ne préservent que les parties dures comme les coquilles ou les os et non les tissus mous.
7: Parts, such as shells, bones and stuff.
6: Jusqu'à présent, les représentants connus de cette famille avaient essentiellement été retrouvés en Afrique du Sud, donc bien loin de Prague. La présence d'un parent proche au cœur de l'Europe bouleverse donc certaines hypothèses sur la répartition des espèces marines à cette époque où la Terre avait une toute autre apparence que celle qu'on lui connaît aujourd'hui. À l'époque de l'Ordovicien supérieur, il faut imaginer la Bohême sous une mer tropicale peu profonde. Les couches rocheuses qui traversent Prague conservent encore les traces de cet ancien monde marin. C'est d'ailleurs le grand mérite de l'immense collection de trilobites rassemblés par le français Joachim Barrande au XIXe siècle et donnés au Musée national de rappeler ce passé très lointain. Les collectionneurs de fossiles et les scientifiques savent bien que de gros travaux comme ceux du métro sont parfois l'occasion de découvertes paléontologiques majeures. Ils ne s'y sont donc pas trompés avec la mise au jour de Somaspis labutai, d'ores et déjà considérée comme l'une des plus importantes trouvailles récentes. Car pour Lukas Leibel, l'animal appartient à une lignée ayant survécu à l'un des épisodes les plus catastrophiques de l'histoire de la Terre, la première extinction de masse.
8: Cette découverte nous apprend des choses sur la manière dont certains animaux ont réussi à survivre à d'importants bouleversements climatiques. Cette espèce vivait à la toute fin de la période ordovicienne, après la première extinction de masse. En revanche, le spécimen découvert à Prague vivait avant cette extinction. Cela montre que ce groupe d'animaux a traversé cet événement catastrophique. Nous savons que cette extinction a été provoquée par un refroidissement climatique global et par une glaciation. De nombreux animaux de l'époque, notamment certains trilobites et d'autres invertébrés marins, ont disparu. Mais pas ces animaux-là. D'une manière ou d'une autre, ils ont réussi à survivre. Nous pensons que cela s'explique par le fait qu'ils vivaient dans des environnements marins très profonds et qu'ils étaient adaptés à des conditions pauvres en oxygène. En somme, c'était des animaux extrêmement coriaces, capables de survivre dans des milieux hostiles, ce qui les a probablement aidés à traverser cette extinction de masse. And that's why we think they
6: survived this mass extinction. Ainsi, cet arthropode est un témoin direct d'une période charnière de l'évolution qui montre aussi comment certains organismes ont la capacité de résister à des bouleversements écologiques majeurs. Les scientifiques collaborent désormais étroitement avec les entreprises de construction pour examiner les déblais avant qu'ils ne disparaissent. La découverte de Somaspis labutai rappelle aussi le rôle essentiel des amateurs dans la recherche scientifique. Sans l'œil expérimenté de Radek Labutia, le fossile aurait probablement fini broyé parmi les gravats du chantier.
8: La recherche de fossiles comporte toujours une part de chance parce que l'on ne sait jamais si un fossile se cache à l'intérieur de la roche que l'on fend. Mais cela demande aussi une véritable expertise. Il faut savoir où chercher et quel type de roches ont le plus de potentiel. Le collègue qui l'a découvert, Radek Labutia, est un collectionneur extrêmement compétent et patient. Le fossile lui-même est assez petit, environ 2 cm de long, et il n'est pas très visible. Certaines personnes pourraient même ne pas le remarquer. C'est donc clairement grâce à son expérience et à son sens de l'observation qu'il a réussi à l'identifier.
6: Pour les paléontologues tchèques, ce n'est probablement qu'un début. Les déblais du métro D continuent donc d'être analysés. Les chercheurs espèrent déjà faire d'autres découvertes.
2: 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On parle maintenant culture. Maître du modernisme tchèque, quasi inconnu à l'étranger, Václav Špála figure aujourd'hui parmi les artistes les plus recherchés par les collectionneurs d'art en Tchéquie. Décédé il y a tout juste 80 ans, le 12 mai 1946, Václav Špála est principalement connu pour ses paysages en bleu à l'influence cubiste, ainsi que pour ses natures mortes aux fleurs. Dans l'entre-deux-guerres notamment, l'artiste a réalisé quelques 800 bouquets de fleurs, dont 300 sont à présent introuvables. Le musée Kampa à Prague expose, encore jusqu'à la fin de cette semaine, 80 magnifiques bouquets de fleurs, donc de Václav Špála, une exposition à succès qui risque de battre le record de fréquentation du musée cette année, et ce, comme nous l'explique Magdalena Rosinkova.
9: Tak kytky, protože jsem hledal způsob, jak špálu představit trochu jinak a ke svému vlastnímu
5: přesvědčení. Lorsque je cherchais sous quel angle présenter l'œuvre de Václav Špál au grand public, j'ai appris avec stupéfaction qu'aucune exposition n'avait jamais été consacrée spécialement à ces bouquets de fleurs, explique le commissaire de l'exposition Jan Skřivánek et il poursuit.
9: V podstatě umělecká kritika k tomu přistupovala jako je to výrazný umělec.
8: Même si Špala était considéré de son vivant déjà comme un grand artiste, les critiques d'art ont toujours sous-estimé et négligé cet aspect-là de sa création. Il trouvait que ses bouquets étaient un sujet commercial puisqu'ils lui permettaient de bien gagner sa vie, qu'ils étaient un peu tous pareils et n'y voyaient aucune évolution artistique. Personnellement, je ne partage pas cette opinion. Depuis les années 1960, il est tout à fait courant que des artistes réalisent des œuvres en série, parfois juste pour capturer le moment présent ou marquer le temps qui passe. Je pense que nous pouvons adopter ce même point de vue également pour les œuvres plus anciennes, y compris celles de l'avant-garde tchèque du début du XXe siècle. Chez Špála, c'est d'autant plus facile qu'à partir de 1926, l'artiste a soigneusement tenu un registre de son œuvre. À partir de 1933, il a marqué dans son cahier la date précise de la réalisation de telle ou telle peinture.
9: Konkrétního data. Takže my ty obrazy vlastně můžeme jako identifikovat den pod ní, co maloval.
5: Václav Špála s'est expliqué lui-même à ce sujet. On peut lire ses propos sur l'un des panneaux de l'exposition au musée Campa.
8: On me reproche de peindre si souvent des bouquets. Or, les fleurs vivent avec nous, enflamment notre âme et nous appellent directement à prolonger leur courte existence, à faire perdurer leur charme. Immortalisées par la peinture, les fleurs accompagnent nos jours, qu'ils soient remplis de bonheur ou de tristesse.
5: Jour après jour, les visiteurs de l'exposition peuvent ainsi observer le calendrier pictural de l'artiste qui est resté pratiquement inchangé d'une année sur l'autre. En avril, Špála commençait à peindre des anémones, bientôt remplacées par de grands bouquets de tulipes aux couleurs éclatantes, ainsi que par des lilas, des jacinthes, des pensées ou encore du muguet, ses fleurs préférées. Rien qu'à lui, le peintre a consacré 160 peintures. De la mimée à la fin juin, les pivoines étaient au centre de son intérêt. En été, l'artiste partait à la campagne pour se consacrer davantage aux paysages, considérés aujourd'hui comme ses chefs-d'œuvre, notamment au bassin des rivières Otava, Vltava, Sázava et Beronka. Sa palette était alors dominée par le bleu, couleur avec laquelle l'artiste parvenait même à exprimer la chaleur d'été. Le peintre avait non seulement l'habitude de répertorier ses natures mortes aux fleurs, mais aussi de les classer selon leur qualité, comme l'explique Jan Skřivánek.
9: Tím já tam hodně pracuji, že součástí popisek je toto jeho autorské.
8: Ces évaluations sont mentionnées sur les légendes de tableaux dans l'exposition. Il utilisait les mentions 1 à 4. Les bouquets de fleurs qui avaient le numéro 4 étaient les meilleurs à ses yeux. Václav Špála les qualifiait de primissima. Selon ses archives, il en existe 4, mais on ne sait pas où ils se trouvent. J'ai réussi à en retrouver un seul dans les collections de la galerie de Rodnice nad Labem. Il est bien sûr exposé au musée Campa et il figure aussi sur l'affiche de l'exposition. Mais personnellement, je n'ai pas réussi à déchiffrer les règles selon lesquelles le peintre évaluait ses tableaux. Je ne suis pas toujours d'accord avec lui.
5: Une autre spécialité de Václav Špála était de combiner les natures mortes aux fleurs et les paysages, comme l'explique Marcel Fischer, directeur de la galerie de Chep en Bohème occidentale, qui a prêté plusieurs tableaux de sa collection au musée Campa.
10: Václav Špála kladl do pozadí svých kytic své krajinomalby.
8: Václav Špála avait l'habitude de placer des fragments tirés de ses paysages en arrière-plan de ses natures mortes aux fleurs. Cela crée une sorte de tableau dans le tableau. L'un des tableaux que nous avons à Cheb et qui est à voir actuellement à Prague est particulièrement intéressant. On y voit des fleurs dans une cruche et au coin où il y a le fragment d'une autre nature morte avec la même cruche que le peintre avait réalisé quelques heures plus tôt. Ce premier tableau est aujourd'hui exposé à la Galerie nationale de Prague.
10: Donc, c'est un peu comme un obraz, ten žbánek se tam vlastně objevuje dvakrát na té kytici.
5: Pour répondre à l'intérêt du public, le musée Campa a prolongé jusqu'au 17 mai ses heures d'ouverture jusqu'à 20h. Il est également possible de consulter les natures mortes aux fleurs de Václav Špála via une application développée par le musée et les journalistes du site d'information de la radio tchèque I rozhlas.
2: Le parc de l'Etna s'impose comme l'un des lieux préférés des Pragois pour s'adonner à la course à pied. Évoluant au fil de la journée, l'Etna est un lieu vivant sur les hauteurs de la ville qui attire des visiteurs nombreux et très variés. Et une fois le footing terminé, il est même possible d'y profiter à la fois d'un verre au soleil bien mérité ainsi que d'une vue imprenable sur Prague. Reportage signé Inès Cuvillier.
11: Tintement des éco-cups, éclats de rire et chants des oiseaux en fond sonore, bienvenue au parc de l'Etna. Dans la partie est du parc se situe le Beer Garden, un espace aménagé où les tables tendent les bras aux coureurs fatigués, dont certains viennent s'y réhydrater. Tous se retrouvent ici, familles en roller, enfants qui jouent, chiens qui courent ou véritables coureurs ou encore jeunes apprentis skateurs. Mais avant de profiter de cette atmosphère, l'accès au parc se mérite. Si vous arrivez à l'Etna par le pont Tcheruvmost, qui se trouve à son pied, près de 200 marches vous attendent. De quoi faire monter le cardio très rapidement et solliciter les ischios dès les premières minutes. Un échauffement exigeant, mais idéal pour se mettre en jambes. Une fois en haut, la récompense ne se fait pas attendre. L'Etna se dévoile progressivement. Située dans le 7e arrondissement de Prague, à deux pas du centre historique, non loin du château de Prague ou encore du stade du Sparta, le parc offre un équilibre parfait entre nature et ville. De larges allées, une grande étendue verte et surtout une vue panoramique sur la rivière. Un cadre qui attire aussi bien les Pragois que les visiteurs de passage, comme ces trois amis venus visiter Prague le temps d'un week-end. Séduits, Lisa, Franzi et Timo ont trouvé de la place dans leur valise pour y glisser leurs chaussures de course.
12: My name is Lisa and I'm from the Netherlands.
13: I am Franzi, I'm 23 years old.
14: My name is Timo, I'm 24.
8: Je prends souvent mes chaussures de course avec moi en vacances, surtout quand je sais que j'aurai le temps de courir. Quand je suis dans une ville, j'aime la découvrir en courant. J'enfile mes baskets et je pars à la recherche d'un parc.
5: On a entendu dire par des amis que Prague était une ville très agréable pour courir. Et puisque je cours essentiellement quand je suis avec des amis, je me suis dit que c'était une bonne opportunité ici.
11: À l'Etna, les bonnes conditions de course sont réunies. Après les marches, le parcours est beaucoup plus roulant. Le parc s'étend sur environ 1,5 km de long et la grande boucle permet d'atteindre les 4 voire 5 km. Avec un dénivelé relativement faible et des chemins globalement plats, il est facile d'y trouver son rythme, que ce soit pour un footing tranquille ou une séance plus soutenue grâce à une longue allée en ligne droite. Un aspect confirmé par les habitués du parc, on a demandé à Simona, coureuse pragoise, pourquoi elle venait courir ici.
5: Le parc a une bonne taille, il n'est pas bondé de monde, donc chacun peut y trouver sa place, les coureurs comme les marcheurs. C'est parfait ici, on est un peu en hauteur, donc l'air est meilleur que dans le centre-ville. J'habite près du parc de l'Etna et je n'aime pas courir en centre-ville. Je préfère les chemins en terre plutôt que l'asphalte. Ici, c'est l'endroit idéal.
11: Mais courir à l'Etna, c'est aussi se plonger dans un lieu chargé d'histoire. L'esplanade fait partie des premiers parcs publics aménagés à Prague. Et au détour du parcours, difficile de manquer une structure imposante, un métronome de 23 mètres de haut. Édifié après la Révolution, ce métronome géant se trouve à l'endroit où, jusqu'au début des années 1950, s'élevait une statue monumentale de Staline. Aujourd'hui, le lieu offre l'un des plus beaux points de vue, sur la rivière et sur les ponts de la ville. Un arrêt parfait pour prendre une photo en même temps que de reprendre ce souffle.
2: Voilà, c'est la fin pour ce mardi du programme préparé par l'équipe de la rédaction francophone de Radio Prague International. Merci de votre attention et à très bientôt de nouveau à l'écoute de l'actualité tchèque en français sur Radio Prague International. Ahoy.

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2: Dobrý den, bonjour à toutes et à tous et merci d'être fidèles à l'écoute de l'actualité tchèque en français sur Radio Prague International. Au sommaire, en ce mardi, de la politique tout d'abord avec le gouvernement qui a nommé un nouveau délégué qui sera chargé de veiller au respect des engagements de la République tchèque vis-à-vis de l'OTAN. Et ce, notamment en matière de dépenses de défense, un point sur lequel la République tchèque est souvent critiquée ces derniers temps. Nous parlerons aussi découverte et histoire avec un fossile rarissime découvert sur le chantier du métro de Prague, ou encore de culture avec le musée Kampa à Prague qui expose jusqu'à la fin de cette semaine quelques 80 magnifiques bouquets de fleurs de Václav Špála. Václav Špála, on va le découvrir, qui était un maître du modernisme tchèque. Mais avant tout cela, le Flash Info préparé et présenté par Alexis Rosenzweig. Très bonne écoute de Radio Prague International en français.
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3: Les présidents de la Tchéquie, de la Slovaquie et de l'Autriche sont réunis ce mardi à Bratislava, la capitale slovaque, pour discuter des questions actuelles de politique étrangère, notamment de la sécurité énergétique. Les discussions devaient également porter sur l'intelligence artificielle dans l'éducation, ainsi que sur les défis et opportunités que les technologies numériques représentent pour la jeune génération. Le sommet du format dit de Slavkov, ou S3, comprendra aussi des présentations de projets innovants réalisés par des étudiants des trois pays. Le président tchèque Petr Pavel rencontre son homologue slovaque Peter Pellegrini, ainsi que le président autrichien Alexander van der Bellen au château de Devín, précédant un déjeuner de travail organisé sur le Danube à bord du bateau appelé Harmonia. L'après-midi devait se dérouler au musée d'art moderne Danubiana à la périphérie de Bratislava. Ce format de Slavkov est l'un des cadres de coopération en Europe centrale. Et puis Peter Pavel et le Premier ministre Andrei Babiš se sont accordés sur quatre modifications concernant les nominations d'ambassadeurs. Le président de la République a toutefois indiqué qu'il ne commenterait pas ces changements pour le moment. La précédente coalition gouvernementale dirigée par Petr Fiala avait approuvé une résolution sur l'envoi de diplomates à l'étranger, mais le gouvernement Babiš a annulé ses décisions fin janvier. Le chef de la diplomatie, Peter Matsinka, avait alors déclaré vouloir reprendre le processus de sélection de manière transparente et en accord avec les priorités du nouveau gouvernement. Les noms des ambassadeurs doivent être signés par le chef de l'État. Le nouveau gouvernement a exprimé des doutes sur le fait que la proposition approuvée par le gouvernement Fiala reflétait également ses propres priorités. Au départ, il voulait annuler l'ensemble des nominations, mais finalement, nous nous sommes entendus avec le Premier ministre. Je respecte son souhait d'avoir dans certains pays des personnes auxquelles il fait peut-être davantage confiance. Et nous nous sommes mis d'accord sur quatre changements. C'est ce qu'a déclaré le président Petr Pavel. Le dirigeant de l'association des Allemands des Sudètes, la Sudetendeutsche Landsmannschaft, Bernd Posselt, ne parlera pas des décrets Benesch lors de son discours pendant le congrès de Brno la semaine prochaine, même s'il dit ne pas être d'accord avec ces textes qu'il considère fondés sur le principe de la culpabilité collective. J'ai sur cette question le même avis que Václav Havel, qui critiquait les décrets parce qu'il était opposé à la culpabilité collective. Le problème des décrets Benesch est justement qu'il reposait sur ce principe, mais cela appartient à l'histoire. Nous ne pouvons plus la changer, même si nous pouvons en discuter en ce moment. Les Tchèques débattent de ces questions avec nous, ainsi que de nombreux autres sujets. C'est ce qu'a déclaré Bernd Posselt au quotidien tchèque Mlada Fronta Dnes. Ce congrès des Allemands des Sudètes est prévu du 22 au 25 mai à Brno. Ce sera la première fois qu'il aura lieu en Tchéquie dans le cadre du festival Meeting Brno. La coalition gouvernementale composée par ANO, le SPD et les automobilistes a toutefois proposé à la Chambre des députés une résolution exprimant son opposition à l'organisation de ce congrès en Tchéquie. Les débats sur cette résolution doivent reprendre ce jeudi. On passe au sport avec du football et la première liste, la pré-liste pour la Coupe du Monde de la part du sélectionneur tchèque. 54 joueurs au total devaient être présentés avant lundi à la FIFA. Et à noter que les joueurs du Slavia, Tomáš Hory l'attaquant et Doudiera le défenseur, font partie de cette première liste, même s'ils ont été écartés du collectif du club du Slavia Prague après les incidents qui ont émaillé le derby entre le Sparta et le Slavia ce week-end. Pour en savoir plus sur les conséquences et le verdict de la commission de discipline à propos de ces graves incidents qui se sont déroulés pendant ce match avec l'entrée des supporters sur le terrain notamment, eh bien c'est sur notre site français.radio.cz ainsi que pour toutes les autres infos. Juste un mot sur la météo en vous disant que les températures commencent à remonter. 14 degrés annoncés pour ce mercredi 13 mai à Prague. Tout de suite maintenant, la suite de notre programme.
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2: Alors qu'il lui est souvent reproché ces derniers temps de consacrer une part insuffisante de son budget aux dépenses de défense, le gouvernement a nommé lundi un nouveau délégué qui sera chargé de veiller précisément au respect des engagements de la République tchèque vis-à-vis de l'OTAN, avec pour première mission de jongler avec les chiffres pour faire en sorte que l'objectif des 2% du produit intérieur brut soit atteint.
4: Zatím to vypadá, že ani my nesplníme, ale my uděláme pro to maximum. My jsme se domluvili s generálním tajemníkem na to, že o tom budeme vyjednávat.
2: Après la visite du secrétaire général de l'Alliance Atlantique, Mark Rutte, à Prague en avril dernier, Andrei Babiš, comme on vient de l'entendre, l'avait reconnu. Cette année, la République tchèque consacrera bien moins de 2% de ce produit intérieur brut aux dépenses de défense. Selon une évaluation faite par les responsables de l'OTAN, il ne s'agira même que d'une part, très précisément, de 1,78%. Mais comme dernièrement encore à Erevan, lors de sa participation au sommet de la communauté politique européenne, un sommet en marge duquel il avait rencontré le président ukrainien Volodymyr Zelensky, le premier ministre Andrei Babiš donc, bien qu'il considère que l'organisation politico-militaire dispose de données différentes de celles de son cabinet, l'a aussi promis. Il fera désormais tout son possible pour parvenir à ces fameux 2%, un défi qu'Andrei Babiš a même qualifié, je cite, de nouvelle priorité clé pour son gouvernement.
4: My uděláme všechno pro to, aby jsme minimálně ty 2% splnili v tomhle roce.
2: Deux semaines plus tard, c'est dans ce contexte qu'est intervenue la nomination de Jakub Landovský, ancien ministre adjoint de la Défense et ancien ambassadeur tchèque auprès de l'OTAN. Cet avocat et politologue de formation, Jakub Landovský, donc, qui occupait les fonctions de directeur exécutif de l'antenne centre-européenne de l'Institut Aspen il y a quelques mois encore, a été chargé de la coordination et de la supervision du respect des engagements de la République tchèque envers l'OTAN, et donc notamment dans les domaines de la défense et de la sécurité. On écoute Jakub Landovský.
5: Je serai certainement en mesure, au nom de la République tchèque, de fournir des informations précises sur les dépenses pouvant être reconnues ou non comme des dépenses de défense. Je suis absolument certain que la République tchèque atteindra ces 2% et il s'agira alors d'une première historique, car le gouvernement précédent, bien qu'il prétende le contraire, n'y est pas parvenu. Pour l'instant, je ne peux pas vous donner de date précise, car je ne sais pas quel sera le PIB et je ne sais pas non plus tout ce qui sera pris en compte dans ce calcul.
2: Fin avril, Andrei Babiš a déclaré que le gouvernement précédent, dirigé, rappelons-le, par le conservateur Petr Fiala, n'avait lui non plus pas respecté cet engagement des 2% l'année dernière, l'OTAN ayant reconnu, selon lui, des dépenses de défense ne s'élevant qu'à 1,85% du PIB. Une déclaration à laquelle Petr Fiala et l'ancienne ministre de la Défense, Jana Černochová, ont réagi en accusant Andrei Babiš de mentir, la République tchèque ayant, selon eux, consacré 2,01% de son PIB à la défense en 2025. Ce qui est sûr, c'est que pour 2026, le ministère de la Défense dispose d'un budget d'environ 6 milliards 300 millions d'euros. Et selon les prévisions faites par le gouvernement et la loi des finances, ce sont au total près de 7 milliards et demi d'euros qui seront consacrés aux dépenses de défense. Selon les experts, près de 820 millions d'euros manqueraient donc encore pour que la République tchèque puisse atteindre cet objectif des 2% et ainsi considérer qu'elle est dans les clous, ne serait-ce que pour cette année. C'est donc précisément cette mission qui a été confiée à Jakub Landovský.
5: Il s'agit d'une mission déterminée par deux chiffres. Il y a d'abord le montant des dépenses de défense directe du ministère de la Défense qui, si l'on s'en tient aux dernières déclarations du Premier ministre, et comme c'est d'ailleurs l'usage au sein de l'Alliance, devrait se situer quelque part au-dessus de 2% du PIB. Bien sûr, nous ne savons pas quel sera le chiffre exact, mais la part devrait se situer entre dans cette fourchette et d'ici à 2035, soit donc dans 10 ans, elle devrait atteindre 3,5% du PIB conformément à ce qui avait été défini. À cela s'ajoutent les dépenses liées à la résilience de la République tchèque et à sa sécurité. Celles-ci ne sont pas directement liées à la défense et c'est la raison pour laquelle la création de cette fonction de délégué est logique, car ces autres dépenses sont réparties entre les différents ministères. Cela va de la santé au transport en passant par le ministère de l'Intérieur ou le ministère de l'Agriculture. Il convient donc de travailler de manière transversale et d'impliquer les différents ministères dans ces activités, car la défense n'est pas seulement l'affaire du ministère de la Défense, mais de l'ensemble du gouvernement et de toute la République tchèque.
2: Pour rappel, après s'être engagé lors d'un sommet au pays de Galles en 2014 à stopper la baisse de leur budget de défense et à chercher à se rapprocher dans les 10 années à venir des 2% du PIB, dans une volonté de contribuer à l'effort de défense commun, les pays alliés au sein de l'OTAN ont convenu en 2025 à La Haye, cette fois, d'un nouvel objectif consistant à porter les dépenses totales de défense et de sécurité à 5% du PIB d'ici à 10 ans, dont 3,5% consacrés exclusivement à l'armement. Si elle n'est certainement pas la seule dans ce cas, la République tchèque, on le voit bien, pour l'heure, n'en reste donc pas moins très loin du compte. En creusant le sol dans le cadre des travaux de construction de la ligne D du métro pragois, une découverte exceptionnelle a été réalisée. Une nouvelle espèce d'anthropode préhistorique inconnue jusqu'ici des scientifiques a en effet été mise au jour dans les gravats. Plus de détails avec Anna Kubishta.
6: L'animal baptisé Somaspis laboutaille a vécu il y a environ 448 millions d'années à l'ordovicien supérieur, donc bien avant les dinosaures. Son nom rend hommage à celui qui l'a découvert, le collectionneur de fossiles et gérant du musée Trelobit à Prague, Radek Labutia, latinisé en laboutaille selon les conventions scientifiques. C'est lui qui a remarqué le spécimen dans des déblais provenant du chantier du métro pragois. Le fossile mesure à peine 2 centimètres, mais pour les chercheurs tchèques, son importance est inversement proportionnelle à sa taille. Cette espèce appartient à un groupe très rare d'arthropodes marins primitifs, comme le décrit Lukáš Leibl de l'Institut de géologie de l'Académie des sciences, spécialiste des trilobites.
7: C'était un minuscule arthropode, un animal doté de pattes articulées et d'une enveloppe externe articulée appelée exosquelette. Il était apparenté aux trilobites que beaucoup de gens reconnaissent grâce à leur carapace très dure. Cet animal, en revanche, avait un corps entièrement mou. Son anatomie ressemblait davantage à celle d'une araignée. Il était donc très souple, ce qui rend sa conservation sous forme de fossiles particulièrement surprenante. Normalement, les fossiles ne préservent que les parties dures comme les coquilles ou les os et non les tissus mous.
8: Parts such as shells, bones and stuff.
6: Jusqu'à présent, les représentants connus de cette famille avaient essentiellement été retrouvés en Afrique du Sud, donc bien loin de Prague. La présence d'un parent proche au cœur de l'Europe bouleverse donc certaines hypothèses sur la répartition des espèces marines à cette époque où la Terre avait une toute autre apparence que celle qu'on lui connaît aujourd'hui. À l'époque de l'Ordovicien supérieur, il faut imaginer la Bohême sous une mer tropicale peu profonde. Les couches rocheuses qui traversent Prague conservent encore les traces de cet ancien monde marin. C'est d'ailleurs le grand mérite de l'immense collection de trilobites rassemblés par le français Joachim Barrande au XIXe siècle et donnée au Musée national de rappeler ce passé très lointain. Les collectionneurs de fossiles et les scientifiques savent bien que de gros travaux comme ceux du métro sont parfois l'occasion de découvertes paléontologiques majeures. Ils ne s'y sont donc pas trompés avec la mise au jour de Somaspis Labutai, d'ores et déjà considérée comme l'une des plus importantes trouvailles récentes. Car pour Lukas Leibel, l'animal appartient à une lignée ayant survécu à l'un des épisodes les plus catastrophiques de l'histoire de la Terre, la première extinction de masse.
7: Cette découverte nous apprend des choses sur la manière dont certains animaux ont réussi à survivre à d'importants bouleversements climatiques. Cette espèce vivait à la toute fin de la période ordovicienne, après la première extinction de masse. En revanche, le spécimen découvert à Prague vivait avant cette extinction. Cela montre que ce groupe d'animaux a traversé cet événement catastrophique. Nous savons que cette extinction a été provoquée par un refroidissement climatique global et par une glaciation. De nombreux animaux de l'époque, notamment certains trilobites et d'autres invertébrés marins, ont disparu. Mais pas ces animaux-là. D'une manière ou d'une autre, ils ont réussi à survivre. Nous pensons que cela s'explique par le fait qu'ils vivaient dans des environnements marins très profonds et qu'ils étaient adaptés à des conditions pauvres en oxygène. En somme, c'était des animaux extrêmement coriaces, capables de survivre dans des milieux hostiles, ce qui les a probablement aidés à traverser cette extinction de masse.
6: Ainsi, cet arthropode est un témoin direct d'une période charnière de l'évolution qui montre aussi comment certains organismes ont la capacité de résister à des bouleversements écologiques majeurs. Les scientifiques collaborent désormais étroitement avec les entreprises de construction pour examiner les déblais avant qu'ils ne disparaissent. La découverte de Somaspis labutai rappelle aussi le rôle essentiel des amateurs dans la recherche scientifique. Sans l'œil expérimenté de Radek Labutia, le fossile aurait probablement fini broyé parmi les gravats du chantier.
7: La recherche de fossiles comporte toujours une part de chance parce que l'on ne sait jamais si un fossile se cache à l'intérieur de la roche que l'on fend. Mais cela demande aussi une véritable expertise. Il faut savoir où chercher et quel type de roche ont le plus de potentiel. Le collègue qui l'a découvert, Radek Labutia, est un collectionneur extrêmement compétent et patient. Le fossile lui-même est assez petit, environ 2 cm de long, et il n'est pas très visible. Certaines personnes pourraient même ne pas le remarquer. C'est donc clairement grâce à son expérience et à son sens de l'observation qu'il a réussi à l'identifier.
6: Pour les paléontologues tchèques, ce n'est probablement qu'un début. Les déblais du métro D continuent donc d'être analysés. Les chercheurs espèrent déjà faire d'autres découvertes.
2: 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On parle maintenant culture, maître du modernisme tchèque quasi inconnu à l'étranger. Václav Špála figure aujourd'hui parmi les artistes les plus recherchés par les collectionneurs d'art en Tchéquie. Décédé il y a tout juste 80 ans, le 12 mai 1946, Václav Špála est principalement connu pour ses paysages en bleu à l'influence cubiste, ainsi que pour ses natures mortes aux fleurs. Dans l'entre-deux-guerres notamment, l'artiste a réalisé quelques 800 bouquets de fleurs, dont 300 sont à présent introduits. Le musée Kampa à Prague expose, encore jusqu'à la fin de cette semaine, 80 magnifiques bouquets de fleurs, donc de Václav Špála, une exposition à succès qui risque de battre le record de fréquentation du musée cette année, et ce, comme nous l'explique Magdalena Rosinkova.
8: Tak, kytky, protože jsem hledal způsob, jak špálu představit trochu jinak a ke svému vlastnímu
9: přes... Lorsque je cherchais sous quel angle présenter l'œuvre de Václav Špál au grand public, j'ai appris avec stupéfaction qu'aucune exposition n'avait jamais été consacrée spécialement à ces bouquets de fleurs, explique le commissaire de l'exposition Jan Skřivánek et il poursuit.
8: V podstatě umělecká kritika k tomu přistupovala jako je to výrazný umělec.
7: Même si Špala était considéré de son vivant déjà comme un grand artiste, les critiques d'art ont toujours sous-estimé et négligé cet aspect-là de sa création. Ils trouvaient que ses bouquets étaient un sujet commercial puisqu'ils lui permettaient de bien gagner sa vie, qu'ils étaient un peu tous pareils et n'y voyaient aucune évolution artistique. Personnellement, je ne partage pas cette opinion. Depuis les années 1960, il est tout à fait courant que des artistes réalisent des œuvres en série, parfois juste pour capturer le moment présent ou marquer le temps qui passe. Je pense que nous pouvons adopter ce même point de vue également pour les œuvres plus anciennes, y compris celles de l'avant-garde tchèque du début du XXe siècle. Chez Špála, c'est d'autant plus facile qu'à partir de 1926, l'artiste a soigneusement tenu un registre de son œuvre. À partir de 1933, il a marqué dans son cahier la date précise de la réalisation de telle ou telle peinture.
8: Konkrétního data. Takže my ty obrazy vlastně můžeme jako identifikovat den pod ní, co maloval.
9: Václav Špála s'est expliqué lui-même à ce sujet. On peut lire ses propos sur l'un des panneaux de l'exposition au musée Campa.
7: On me reproche de peindre si souvent des bouquets. Or, les fleurs vivent avec nous, enflamment notre âme et nous appellent directement à prolonger leur courte existence, à faire perdurer leur charme. Immortalisées par la peinture, les fleurs accompagnent nos jours, qu'ils soient remplis de bonheur ou de tristesse.
9: Jour après jour, les visiteurs de l'exposition peuvent ainsi observer le calendrier pictural de l'artiste qui est resté pratiquement inchangé d'une année sur l'autre. En avril, Špála commençait à peindre des anémones, bientôt remplacées par de grands bouquets de tulipes aux couleurs éclatantes, ainsi que par des lilas, des jacinthes, des pensées ou encore du muguet, ses fleurs préférées. Rien qu'à lui, le peintre a consacré 160 peintures. De la mimée à la fin juin, les pivoines étaient au centre de son intérêt. En été, l'artiste partait à la campagne pour se consacrer davantage aux paysages, considérés aujourd'hui comme ses chefs-d'œuvre, notamment au bassin des rivières Otava, Vltava, Sázava et Beronka. Sa palette était alors dominée par le bleu, couleur avec laquelle l'artiste parvenait même à exprimer la chaleur d'été. Le peintre avait non seulement l'habitude de répertorier ses natures mortes aux fleurs, mais aussi de les classer selon leur qualité, comme l'explique Jan Skřivánek.
7: Ces évaluations sont mentionnées sur les légendes de tableaux dans l'exposition. Il utilisait les mentions 1 à 4. Les bouquets de fleurs qui avaient le numéro 4 étaient les meilleurs, à ses yeux. Václav Špála les qualifiait de primissima. Selon ses archives, il en existe 4, mais on ne sait pas où ils se trouvent. J'ai réussi à en retrouver un seul dans les collections de la galerie de Robnice nad Labem. Il est bien sûr exposé au musée Campa et il figure aussi sur l'affiche de l'exposition. Mais personnellement, je n'ai pas réussi à déchiffrer les règles selon lesquelles le peintre évaluait ses tableaux. Je ne suis pas toujours d'accord avec lui.
9: Une autre spécialité de Václav Špála était de combiner les natures mortes aux fleurs et les paysages. Comme l'explique Marcel Fischer, directeur de la galerie de Chep en Bohème occidentale, qui a prêté plusieurs tableaux de sa collection au musée Campa.
10: Václav Špála kladl do pozadí svých kytic své krajinomalby.
7: Václav Špála avait l'habitude de placer des fragments tirés de ses paysages en arrière-plan de ses natures mortes aux fleurs. Cela crée une sorte de tableau dans le tableau. L'un des tableaux que nous avons à Cheb et qui est à voir actuellement à Prague est particulièrement intéressant. On y voit des fleurs dans une cruche et au coin où il y a le fragment d'une autre nature morte avec la même cruche que le peintre avait réalisé quelques heures plus tôt. Ce premier tableau est aujourd'hui exposé à la Galerie nationale de Prague.
10: Takže vlastně je to takový jako obraz obrazu ten žbánek se tam vlastně objevuje dvakrát na té kytici.
9: Pour répondre à l'intérêt du public, le musée Campa a prolongé jusqu'au 17 mai ses heures d'ouverture jusqu'à 20h. Il est également possible de consulter les natures mortes aux fleurs de Václav Špála via une application développée par le musée et les journalistes du site d'information de la radio tchèque i Rozhlas.
2: Le parc de l'Etna s'impose comme l'un des lieux préférés des Pragois pour s'adonner à la course à pied. Évoluant au fil de la journée, l'Etna est un lieu vivant sur les hauteurs de la ville qui attire des visiteurs nombreux et très variés. Et une fois le footing terminé, il est même possible d'y profiter à la fois d'un verre au soleil bien mérité ainsi que d'une vue imprenable sur Prague. Reportage signé Inès Cuvillier.
11: Tintement des éco-cups, éclats de rire et chants des oiseaux en fond sonore, bienvenue au parc de l'Etna. Dans la partie est du parc se situe le Beer Garden, un espace aménagé où les tables tendent les bras aux coureurs fatigués, dont certains viennent s'y réhydrater. Tous se retrouvent ici, familles en roller, enfants qui jouent, chiens qui courent ou véritables coureurs ou encore jeunes apprentis skateurs. Mais avant de profiter de cette atmosphère, l'accès au parc se mérite. Si vous arrivez à l'Etna par le pont Tcherouvmost, qui se trouve à son pied, près de 200 marches vous attendent. De quoi faire monter le cardio très rapidement et solliciter les ischios dès les premières minutes. Un échauffement exigeant, mais idéal pour se mettre en jambes. Une fois en haut, la récompense ne se fait pas attendre. L'Etna se dévoile progressivement. Situé dans le 7e arrondissement de Prague, à deux pas du centre historique, non loin du château de Prague ou encore du stade du Sparta, le parc offre un équilibre parfait entre nature et ville. De larges allées, une grande étendue verte et surtout une vue panoramique sur la rivière. Un cadre qui attire aussi bien les Pragois que les visiteurs de passage, comme ces trois amis venus visiter Prague le temps d'un week-end. Séduits, Lisa, Franzi et Timo ont trouvé de la place dans leur valise pour y glisser leurs chaussures de course.
12: My name is Lisa and I'm from the Netherlands.
13: I am Franzi, I'm 23 years old.
14: My name is Timo, I'm 24. I most of the time take them if I know I will have time to run. Then I mostly.
15: Je prends souvent mes chaussures de course avec moi en vacances, surtout quand je sais que j'aurai le temps de courir. Quand je suis dans une ville, j'aime la découvrir en courant. J'enfile mes baskets et je pars à la recherche d'un parc.
14: With my shoes and look for a park or a nice spot to run.
9: On a entendu dire par des amis que Prague était une ville très agréable pour courir. Et puisque je cours essentiellement quand je suis avec des amis, je me suis dit que c'était une bonne opportunité ici.
11: À l'Etna, les bonnes conditions de course sont réunies. Après les marches, le parcours est beaucoup plus roulant. Le parc s'étend sur environ 1,5 km de long et la grande boucle permet d'atteindre les 4 voire 5 km. Avec un dénivelé relativement faible et des chemins globalement plats, il est facile d'y trouver son rythme, que ce soit pour un footing tranquille ou une séance plus soutenue grâce à une longue allée en ligne droite. Un aspect confirmé par les habitués du parc, on a demandé à Simona, coureuse pragoise, pourquoi elle venait courir ici.
9: Le parc a une bonne taille, il n'est pas bondé de monde, donc chacun peut y trouver sa place, les coureurs comme les marcheurs. C'est parfait ici, on est un peu en hauteur, donc l'air est meilleur que dans le centre-ville. J'habite près du parc de l'Etna et je n'aime pas courir en centre-ville. Je préfère les chemins en terre plutôt que l'asphalte. Ici, c'est l'endroit idéal.
11: Mais courir à l'Etna, c'est aussi se plonger dans un lieu chargé d'histoire. L'Esplanade fait partie des premiers parcs publics aménagés à Prague. Et au détour du parcours, difficile de manquer une structure imposante, un métronome de 23 mètres de haut. Édifié après la Révolution, ce métronome géant se trouve à l'endroit où, jusqu'au début des années 1950, s'élevait une statue monumentale de Staline. Aujourd'hui, le lieu offre l'un des plus beaux points de vue sur la rivière et sur les ponts de la ville. Un arrêt parfait pour prendre une photo en même temps que de reprendre ce souffle.
2: Voilà, c'est la fin pour ce mardi du programme préparé par l'équipe de la rédaction francophone de Radio Prague International. Merci de votre attention et à très bientôt de nouveau à l'écoute de l'actualité tchèque en français sur Radio Prague International. Ahoy.

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2: Dobrý den, bonjour à toutes et à tous et merci d'être fidèles à l'écoute de l'actualité tchèque en français sur Radio Prague International. Au sommaire, en ce mardi, de la politique tout d'abord avec le gouvernement qui a nommé un nouveau délégué qui sera chargé de veiller au respect des engagements de la République tchèque vis-à-vis de l'OTAN. Et ce, notamment en matière de dépenses de défense, un point sur lequel la République tchèque est souvent critiquée ces derniers temps. Nous parlerons aussi découverte et histoire avec un fossile rarissime découvert sur le chantier du métro de Prague, ou encore de culture avec le musée Kampa à Prague qui expose jusqu'à la fin de cette semaine quelques 80 magnifiques bouquets de fleurs de Václav Špála. Václav Špála, on va le découvrir, qui était un maître du modernisme tchèque. Mais avant tout cela, le Flash Info préparé et présenté par Alexis Rosenzweig. Très bonne écoute de Radio Prague International en français.
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3: Les présidents de la Tchéquie, de la Slovaquie et de l'Autriche sont réunis ce mardi à Bratislava, la capitale slovaque, pour discuter des questions actuelles de politique étrangère, notamment de la sécurité énergétique. Les discussions devaient également porter sur l'intelligence artificielle dans l'éducation, ainsi que sur les défis et opportunités que les technologies numériques représentent pour la jeune génération. Le sommet du format dit de Slavkov, ou S3, comprendra aussi des présentations de projets innovants réalisés par des étudiants des trois pays. Le président tchèque Petr Pavel rencontre son homologue slovaque Peter Pellegrini, ainsi que le président autrichien Alexander van der Bellen au château de Devín, précédant un déjeuner de travail organisé sur le Danube à bord du bateau appelé Harmonia. L'après-midi devait se dérouler au musée d'art moderne Danubiana à la périphérie de Bratislava. Ce format de Slavkov est l'un des cadres de coopération en Europe centrale. Et puis Peter Pavel et le Premier ministre Andrei Babiš se sont accordés sur 4 modifications concernant les nominations d'ambassadeurs. Le président de la République a toutefois indiqué qu'il ne commenterait pas ces changements pour le moment. La précédente coalition gouvernementale dirigée par Petr Fiala avait approuvé une résolution sur l'envoi de diplomates à l'étranger, mais le gouvernement Babiš a annulé ses décisions fin janvier. Le chef de la diplomatie, Peter Matsinka, avait alors déclaré vouloir reprendre le processus de sélection de manière transparente et en accord avec les priorités du nouveau gouvernement. Les noms des ambassadeurs doivent être signés par le chef de l'État. Le nouveau gouvernement a exprimé des doutes sur le fait que la proposition approuvée par le gouvernement Fiala reflétait également ses propres priorités. Au départ, il voulait annuler l'ensemble des nominations, mais finalement, nous nous sommes entendus avec le Premier ministre. Je respecte son souhait d'avoir dans certains pays des personnes auxquelles il fait peut-être davantage confiance. Et nous nous sommes mis d'accord sur 4 changements. C'est ce qu'a déclaré le président Petr Pavel. Le dirigeant de l'association des Allemands des Sudètes, la Sudetendeutsche Landsmannschaft, Bernd Posselt, ne parlera pas des décrets Benesch lors de son discours pendant le congrès de Brno la semaine prochaine, même s'il dit ne pas être d'accord avec ces textes qu'il considère fondés sur le principe de la culpabilité collective. J'ai sur cette question le même avis que Václav Havel, qui critiquait les décrets parce qu'il était opposé à la culpabilité collective. Le problème des décrets Benesch est justement qu'il reposait sur ce principe, mais cela appartient à l'histoire. Nous ne pouvons plus la changer, même si nous pouvons en discuter. En ce moment, les Tchèques débattent de ces questions avec nous, ainsi que de nombreux autres sujets. C'est ce qu'a déclaré Bernd Posselt au quotidien tchèque Mlada Fronta Dnes. Ce congrès des Allemands des Sudètes est prévu du 22 au 25 mai à Brno. Ce sera la première fois qu'il aura lieu en Tchéquie dans le cadre du festival Meeting Brno. La coalition gouvernementale composée par ANO, le SPD et les automobilistes a toutefois proposé à la Chambre des députés une résolution exprimant son opposition à l'organisation de ce congrès en Tchéquie. Et les débats sur cette résolution doivent reprendre ce jeudi. On passe au sport avec du football et la première liste, la pré-liste pour la Coupe du Monde de la part du sélectionneur tchèque. 54 joueurs au total devaient être présentés avant lundi à la FIFA. Et à noter que les joueurs du Slavia Tomáš Hory, l'attaquant, et Doudiera, le défenseur, font partie de cette première liste, même s'ils ont été écartés du collectif du club du Slavia Prague après les incidents qui ont émaillé le derby entre le Sparta et le Slavia ce week-end. Pour en savoir plus sur les conséquences et le verdict de la commission de discipline à propos de ces graves incidents qui se sont déroulés pendant ce match, avec l'entrée des supporters sur le terrain notamment, eh bien c'est sur notre site français.radio.cz, ainsi que pour toutes les autres infos. Juste un mot sur la météo en vous disant que les températures commencent à remonter. 14 degrés annoncés pour ce mercredi 13 mai à Prague. Tout de suite maintenant, la suite de notre programme.
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2: Alors qu'il lui est souvent reproché ces derniers temps de consacrer une part insuffisante de son budget aux dépenses de défense, le gouvernement a nommé lundi un nouveau délégué qui sera chargé de veiller précisément au respect des engagements de la République tchèque vis-à-vis de l'OTAN, avec pour première mission de jongler avec les chiffres pour faire en sorte que l'objectif des 2% du produit intérieur brut soit atteint.
4: Zatím to vypadá, že ani my nesplníme, ale my uděláme pro to maximum. My jsme se domluvili s generálním tajemníkem na to, že o tom budeme vyjednávat.
2: Après la visite du secrétaire général de l'Alliance Atlantique, Mark Rutte, à Prague en avril dernier, Andrej Babiš, comme on vient de l'entendre, l'avait reconnu. Cette année, la République tchèque consacrera bien moins de 2% de ce produit intérieur brut aux dépenses de défense. Selon une évaluation faite par les responsables de l'OTAN, il ne s'agira même que d'une part, très précisément, de 1,78%. Mais comme dernièrement encore à Erevan, lors de sa participation au sommet de la Communauté politique européenne, un sommet en marge duquel il avait rencontré le président ukrainien Volodymyr Zelensky, le premier ministre Andrei Babiš donc, bien qu'il considère que l'organisation politico-militaire dispose de données différentes de celles de son cabinet, l'a aussi promis. Il fera désormais tout son possible pour parvenir à ces fameux 2%, un défi qu'Andrei Babiš a même qualifié, je cite, de nouvelle priorité clé pour son gouvernement.
4: My uděláme všechno pro to, aby jsme minimálně ty 2% splnili v tomhle roce.
2: Deux semaines plus tard, c'est dans ce contexte qu'est intervenue la nomination de Jakub Landovský, ancien ministre adjoint de la Défense et ancien ambassadeur tchèque auprès de l'OTAN. Cet avocat et politologue de formation, Jakub Landovský, donc, qui occupait les fonctions de directeur exécutif de l'antenne centre-européenne de l'Institut Aspen il y a quelques mois encore, a été chargé de la coordination et de la supervision du respect des engagements de la République tchèque envers l'OTAN, et donc notamment dans les domaines de la défense et de la sécurité. On écoute Jakub Landovský.
5: Je serai certainement en mesure, au nom de la République tchèque, de fournir des informations précises sur les dépenses pouvant être reconnues ou non comme des dépenses de défense. Je suis absolument certain que la République tchèque atteindra ces 2% et il s'agira alors d'une première historique, car le gouvernement précédent, bien qu'il prétende le contraire, n'y est pas parvenu. Pour l'instant, je ne peux pas vous donner de date précise car je ne sais pas quel sera le PIB et je ne sais pas non plus tout ce qui sera pris en compte dans ce calcul.
2: Fin avril, Andrej Babiš a déclaré que le gouvernement précédent, dirigé, rappelons-le, par le conservateur Petr Fiala, n'avait lui non plus pas respecté cet engagement des 2% l'année dernière, l'OTAN ayant reconnu, selon lui, des dépenses de défense ne s'élevant qu'à 1,85% du PIB. Une déclaration à laquelle Petr Fiala et l'ancienne ministre de la Défense, Jana Černochová, ont réagi en accusant Andrej Babiš de mentir, la République tchèque ayant, selon eux, consacrer 2,01% de son PIB à la défense en 2025. Ce qui est sûr, c'est que pour 2026, le ministère de la Défense dispose d'un budget d'environ 6 milliards 300 d'euros. Et selon les prévisions faites par le gouvernement et la loi des finances, ce sont au total près de 7 milliards et demi d'euros qui seront consacrés aux dépenses de défense. Selon les experts, près de 820 millions d'euros manquerait donc encore pour que la République tchèque puisse atteindre cet objectif des 2% et ainsi considérer qu'elle est dans les clous, ne serait-ce que pour cette année. C'est donc précisément cette mission qui a été confiée à Jakub Landovský.
5: Il s'agit d'une mission déterminée par deux chiffres. Il y a d'abord le montant des dépenses de défense directe du ministère de la Défense qui, si l'on s'en tient aux dernières déclarations du Premier ministre, et comme c'est d'ailleurs l'usage au sein de l'Alliance, devrait se situer quelque part au-dessus de 2% du PIB. Bien sûr, nous ne savons pas quel sera le chiffre exact, mais la part devrait se situer entre dans cette fourchette et d'ici à 2035, soit donc dans 10 ans, elle devrait atteindre 3,5% du PIB conformément à ce qui avait été défini. À cela s'ajoutent les dépenses liées à la résilience de la République tchèque et à sa sécurité. Celles-ci ne sont pas directement liées à la défense et c'est la raison pour laquelle la création de cette fonction de délégué est logique, car ces autres dépenses sont réparties entre les différents ministères. Cela va de la santé au transport en passant par le ministère de l'Intérieur ou le ministère de l'Agriculture. Il convient donc de travailler de manière transversale et d'impliquer les différents ministères dans ces activités, car la défense n'est pas seulement l'affaire du ministère de la Défense, mais de l'ensemble du gouvernement et de toute la République tchèque.
2: Pour rappel, après s'être engagé lors d'un sommet au pays de Galles en 2014 à stopper la baisse de leur budget de défense et à chercher à se rapprocher dans les 10 années à venir des 2% du PIB, dans une volonté de contribuer à l'effort de défense commun, les pays alliés au sein de l'OTAN ont convenu en 2025 à La Haye, cette fois, d'un nouvel objectif consistant à porter les dépenses totales de défense et de sécurité à 5% du PIB d'ici à 10 ans, dont 3,5% consacrés exclusivement à l'armement. Si elle n'est certainement pas la seule dans ce cas, la République tchèque, on le voit bien, pour l'heure, n'en reste donc pas moins très loin du compte. En creusant le sol dans le cadre des travaux de construction de la ligne D du métro pragois, une découverte exceptionnelle a été réalisée. Une nouvelle espèce d'anthropode préhistorique inconnue jusqu'ici des scientifiques a en effet été mise au jour dans les gravats. Plus de détails avec Anna Kubishta.
6: L'animal baptisé Somaspis labutai a vécu il y a environ 448 millions d'années à l'Ordovicien supérieur, donc bien avant les dinosaures. Son nom rend hommage à celui qui l'a découvert, le collectionneur de fossiles et gérant du musée Trelobit à Prague, Radek Labutia, latinisé en labutai selon les conventions scientifiques. C'est lui qui a remarqué le spécimen dans des déblais provenant du chantier du métro pragois. Le fossile mesure à peine 2 centimètres, mais pour les chercheurs tchèques, son importance est inversement proportionnelle à sa taille. Cette espèce appartient à un groupe très rare d'arthropodes marins primitifs, comme le décrit Lukáš Leibl de l'Institut de géologie de l'Académie des sciences, spécialiste des trilobites.
7: C'était un minuscule arthropode, un animal doté de pattes articulées et d'une enveloppe externe articulée appelée exosquelette. Il était apparenté aux trilobites que beaucoup de gens reconnaissent grâce à leur carapace très dure. Cet animal, en revanche, avait un corps entièrement mou. Son anatomie ressemblait davantage à celle d'une araignée. Il était donc très souple, ce qui rend sa conservation sous forme de fossiles particulièrement surprenante. Normalement, les fossiles ne préservent que les parties dures comme les coquilles ou les os et non les tissus mous.
8: Parts such as shells, bones and stuff.
6: Jusqu'à présent, les représentants connus de cette famille avaient essentiellement été retrouvés en Afrique du Sud, donc bien loin de Prague. La présence d'un parent proche au cœur de l'Europe bouleverse donc certaines hypothèses sur la répartition des espèces marines à cette époque où la Terre avait une toute autre apparence que celle qu'on lui connaît aujourd'hui. À l'époque de l'Ordovicien supérieur, il faut imaginer la Bohême sous une mer tropicale peu profonde. Les couches rocheuses qui traversent Prague conservent encore les traces de cet ancien monde marin. C'est d'ailleurs le grand mérite de l'immense collection de trilobites rassemblée par le français Joachim Barrande au XIXe siècle et donnée au Musée national de rappeler ce passé très lointain. Les collectionneurs de fossiles et les scientifiques savent bien que de gros travaux comme ceux du métro sont parfois l'occasion de découvertes paléontologiques majeures. Ils ne s'y sont donc pas trompés avec la mise au jour de Somaspis labutai, d'ores et déjà considérée comme l'une des plus importantes trouvailles récentes. Car pour Lukas Leibl, l'animal appartient à une lignée ayant survécu à l'un des épisodes les plus catastrophiques de l'histoire de la Terre, la première extinction de masse.
7: Cette découverte nous apprend des choses sur la manière dont certains animaux ont réussi à survivre à d'importants bouleversements climatiques. Cette espèce vivait à la toute fin de la période ordovicienne, après la première extinction de masse. En revanche, le spécimen découvert à Prague vivait avant cette extinction. Cela montre que ce groupe d'animaux a traversé cet événement catastrophique. Nous savons que cette extinction a été provoquée par un refroidissement climatique global et par une glaciation. De nombreux animaux de l'époque, notamment certains trilobites et d'autres invertébrés marins, ont disparu. Mais pas ces animaux-là. D'une manière ou d'une autre, ils ont réussi à survivre. Nous pensons que cela s'explique par le fait qu'ils vivaient dans des environnements marins très profonds et qu'ils étaient adaptés à des conditions pauvres en oxygène. En somme, c'était des animaux extrêmement coriaces, capables de survivre dans des milieux hostiles, ce qui les a probablement aidés à traverser cette extinction de masse. And that's why we think they
6: survived this mass extinction. Ainsi, cet arthropode est un témoin direct d'une période charnière de l'évolution qui montre aussi comment certains organismes ont la capacité de résister à des bouleversements écologiques majeurs. Les scientifiques collaborent désormais étroitement avec les entreprises de construction pour examiner les déblais avant qu'ils ne disparaissent. La découverte de Somaspis labutai rappelle aussi le rôle essentiel des amateurs dans la recherche scientifique. Sans l'œil expérimenté de Radek Labutia, le fossile aurait probablement fini broyé parmi les gravats du chantier.
7: La recherche de fossiles comporte toujours une part de chance parce que l'on ne sait jamais si un fossile se cache à l'intérieur de la roche que l'on fend. Mais cela demande aussi une véritable expertise. Il faut savoir où chercher et quel type de roches ont le plus de potentiel. Le collègue qui l'a découvert, Radek Labutia, est un collectionneur extrêmement compétent et patient. Le fossile lui-même est assez petit, environ 2 cm de long, et il n'est pas très visible. Certaines personnes pourraient même ne pas le remarquer. C'est donc clairement grâce à son expérience et à son sens de l'observation qu'il a réussi à l'identifier.
6: Pour les paléontologues tchèques, ce n'est probablement qu'un début. Les déblais du métro D continuent donc d'être analysés. Les chercheurs espèrent déjà faire d'autres découvertes.
2: 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On parle maintenant culture. Maître du modernisme tchèque, quasi inconnu à l'étranger, Václav Špála figure aujourd'hui parmi les artistes les plus recherchés par les collectionneurs d'art en Tchéquie. Décédé il y a tout juste 80 ans, le 12 mai 1946, Václav Špála est principalement connu pour ses paysages en bleu à l'influence cubiste, ainsi que pour ses natures mortes aux fleurs. Dans l'entre-deux-guerres notamment, l'artiste a réalisé quelques 800 bouquets de fleurs, dont 300 sont à présent introuvables. Le musée Kampa à Prague expose, encore jusqu'à la fin de cette semaine, 80 magnifiques bouquets de fleurs, donc de Václav Špála, une exposition à succès qui risque de battre le record de fréquentation du musée cette année, et ce, comme nous l'explique Magdalena Rosinkova.
8: Tak kytky, protože jsem hledal způsob, jak špálu představit trochu jinak a ke svému vlastnímu
9: přesvědčení. Lorsque je cherchais sous quel angle présenter l'œuvre de Václav Špál au grand public, j'ai appris avec stupéfaction qu'aucune exposition n'avait jamais été consacrée spécialement à ces bouquets de fleurs, explique le commissaire de l'exposition Jan Skřivánek et il poursuit.
8: V podstatě umělecká kritika k tomu přistupovala jako je to výrazný umělec.
7: Même si Špala était considéré de son vivant déjà comme un grand artiste, les critiques d'art ont toujours sous-estimé et négligé cet aspect-là de sa création. Ils trouvaient que ses bouquets étaient un sujet commercial puisqu'ils lui permettaient de bien gagner sa vie, qu'ils étaient un peu tous pareils et n'y voyaient aucune évolution artistique. Personnellement, je ne partage pas cette opinion. Depuis les années 1960, il est tout à fait courant que des artistes réalisent des œuvres en série, parfois juste pour capturer le moment présent ou marquer le temps qui passe. Je pense que nous pouvons adopter ce même point de vue également pour les œuvres plus anciennes, y compris celles de l'avant-garde tchèque du début du XXe siècle. Chez Špála, c'est d'autant plus facile qu'à partir de 1926, l'artiste a soigneusement tenu un registre de son œuvre. À partir de 1933, il a marqué dans son cahier la date précise de la réalisation de telle ou telle peinture.
8: Konkrétního data. Takže my ty obrazy vlastně můžeme jako identifikovat den podnět, co maloval.
9: Václav Špála s'est expliqué lui-même à ce sujet. On peut lire ses propos sur l'un des panneaux de l'exposition au musée Campa.
7: On me reproche de peindre si souvent des bouquets. Or, les fleurs vivent avec nous, enflamment notre âme et nous appellent directement à prolonger leur courte existence, à faire perdurer leur charme. Immortalisées par la peinture, les fleurs accompagnent nos jours, qu'ils soient remplis de bonheur ou de tristesse.
9: Jour après jour, les visiteurs de l'exposition peuvent ainsi observer le calendrier pictural de l'artiste qui est resté pratiquement inchangé d'une année sur l'autre. En avril, Špála commençait à peindre des anémones, bientôt remplacées par de grands bouquets de tulipes aux couleurs éclatantes, ainsi que par des lilas, des jacinthes, des pensées ou encore du muguet, ses fleurs préférées. Rien qu'à lui, le peintre a consacré 160 peintures. De la mi-mai à la fin juin, les pivoines étaient au centre de son intérêt. En été, l'artiste partait à la campagne pour se consacrer davantage aux paysages, considérés aujourd'hui comme ses chefs-d'œuvre, notamment au bassin des rivières Otava, Vltava, Sázava et Beronka. Sa palette était alors dominée par le bleu, couleur avec laquelle l'artiste parvenait même à exprimer la chaleur d'été. Le peintre avait non seulement l'habitude de répertorier ses natures mortes aux fleurs, mais aussi de les classer selon leur qualité, comme l'explique Jan Skřivánek.
8: Tím já tam hodně pracuji, že součástí popisek je toto jeho autorské.
7: Ces évaluations sont mentionnées sur les légendes de tableaux dans l'exposition. Il utilisait les mentions 1 à 4. Les bouquets de fleurs qui avaient le numéro 4 étaient les meilleurs à ses yeux. Václav Špála les qualifiait de primissima. Selon ses archives, il en existe 4, mais on ne sait pas où ils se trouvent. J'ai réussi à en retrouver un seul dans les collections de la galerie de Rodnice nad Labem. Il est bien sûr exposé au musée Campa et il figure aussi sur l'affiche de l'exposition. Mais personnellement, je n'ai pas réussi à déchiffrer les règles selon lesquelles le peintre évaluait ses tableaux. Je ne suis pas toujours d'accord avec lui.
9: Une autre spécialité de Václav Špála était de combiner les natures mortes aux fleurs et les paysages. Comme l'explique Marcel Fischer, directeur de la galerie de Chep en Bohème occidentale, qui a prêté plusieurs tableaux de sa collection au musée Campa.
10: Václav Špála kladl do pozadí svých kytic své krajinomalby.
7: Václav Špála avait l'habitude de placer des fragments tirés de ses paysages en arrière-plan de ses natures mortes aux fleurs. Cela crée une sorte de tableau dans le tableau. L'un des tableaux que nous avons à Cheb et qui est à voir actuellement à Prague est particulièrement intéressant. On y voit des fleurs dans une cruche et au coin où il y a le fragment d'une autre nature morte avec la même cruche que le peintre avait réalisé quelques heures plus tôt. Ce premier tableau est aujourd'hui exposé à la Galerie nationale de Prague.
10: Takže vlastně je to takový jako obraz, ten žbánek se tam vlastně objevuje dvakrát na té kytici.
9: Pour répondre à l'intérêt du public, le musée Campa a prolongé jusqu'au 17 mai ses heures d'ouverture jusqu'à 20h. Il est également possible de consulter les natures mortes aux fleurs de Václav Špála via une application développée par le musée et les journalistes du site d'information de la radio tchèque I Rozhlas.
2: Le parc de l'Etna s'impose comme l'un des lieux préférés des Pragois pour s'adonner à la course à pied. Évoluant au fil de la journée, l'Etna est un lieu vivant sur les hauteurs de la ville qui attire des visiteurs nombreux et très variés. Et une fois le footing terminé, il est même possible d'y profiter à la fois d'un verre au soleil bien mérité ainsi que d'une vue imprenable sur Prague. Reportage signé Inès Cuvillier.
11: Tintement des éco-cups, éclats de rire et chants des oiseaux en fond sonore, bienvenue au parc de l'Etna. Dans la partie est du parc se situe le Beer Garden, un espace aménagé où les tables tendent les bras aux coureurs fatigués, dont certains viennent s'y réhydrater. Tous se retrouvent ici, familles en roller, enfants qui jouent, chiens qui courent ou véritables coureurs ou encore jeunes apprentis skateurs. Mais avant de profiter de cette atmosphère, l'accès au parc se mérite. Si vous arrivez à l'Etna par le pont Tcheruv Most, qui se trouve à son pied, près de 200 marches vous attendent. De quoi faire monter le cardio très rapidement et solliciter les ischios dès les premières minutes. Un échauffement exigeant, mais idéal pour se mettre en jambes. Une fois en haut, la récompense ne se fait pas attendre. L'Etna se dévoile progressivement. Situé dans le 7e arrondissement de Prague, à deux pas du centre historique, non loin du château de Prague ou encore du stade du Sparta, le parc offre un équilibre parfait entre nature et ville. De larges allées, une grande étendue verte et surtout une vue panoramique sur la rivière. Un cadre qui attire aussi bien les Pragois que les visiteurs de passage, comme ses trois amis venus visiter Prague le temps d'un week-end. Séduits, Lisa, Franzi et Timo ont trouvé de la place dans leurs valises pour y glisser leurs chaussures de course.
12: My name is Lisa and I'm from the Netherlands.
13: I am Franzi, I'm 23 years old.
14: My name is Timo, I'm 23.
15: 24, oh 24. Yes, 24.
16: Je prends souvent mes chaussures de course avec moi en vacances, surtout quand je sais que j'aurai le temps de courir. Quand je suis dans une ville, j'aime la découvrir en courant, j'enfile mes baskets et je pars à la recherche d'un parc.
9: On a entendu dire par des amis que Prague était une ville très agréable pour courir. Et puisque je cours essentiellement quand je suis avec des amis, je me suis dit que c'était une bonne opportunité ici.
11: À l'Etna, les bonnes conditions de course sont réunies. Après les marches, le parcours est beaucoup plus roulant. Le parc s'étend sur environ 1,5 km de long et la grande boucle permet d'atteindre les 4 voire 5 km. Avec un dénivelé relativement faible et des chemins globalement plats, il est facile d'y trouver son rythme, que ce soit pour un footing tranquille ou une séance plus soutenue grâce à une longue allée en ligne droite. Un aspect confirmé par les habitués du parc, on a demandé à Simona, coureuse pragoise, pourquoi elle venait courir ici.
9: Le parc a une bonne taille, il n'est pas bondé de monde, donc chacun peut y trouver sa place, les coureurs comme les marcheurs. C'est parfait ici, on est un peu en hauteur, donc l'air est meilleur que dans le centre-ville. J'habite près du parc de l'Etna et je n'aime pas courir en centre-ville. Je préfère les chemins en terre plutôt que l'asphalte. Ici, c'est l'endroit idéal.
11: Mais courir à l'Etna, c'est aussi se plonger dans un lieu chargé d'histoire. L'Esplanade fait partie des premiers parcs publics aménagés à Prague et au détour du parcours, différents.

0: étrangères, notamment de la sécurité énergétique. Les discussions devaient également porter sur l'intelligence artificielle dans l'éducation, ainsi que sur les défis et opportunités que les technologies numériques représentent pour la jeune génération. Le sommet du format dit de Slavkov, ou S3, comprendra aussi des présentations de projets innovants réalisés par des étudiants des trois pays. Le président tchèque Petr Pavel rencontre son homologue slovaque Peter Pellegrini, ainsi que le président autrichien Alexander van der Bellen au château de Devín, précédant un déjeuner de travail organisé sur le Danube à bord du bateau appelé Harmonia. L'après-midi devait se dérouler au musée d'art moderne Danubiana, à la périphérie de Bratislava. Ce format de Slavkov est l'un des cadres de coopération en Europe centrale. Et puis Peter Pavel et le Premier ministre Andrei Babiš se sont accordés sur quatre modifications concernant les nominations d'ambassadeurs. Le président de la République a toutefois indiqué qu'il ne commenterait pas ces changements pour le moment. La précédente coalition gouvernementale dirigée par Petr Fiala avait approuvé une résolution sur l'envoi de diplomates à l'étranger, mais le gouvernement Babiš a annulé ses décisions fin janvier. Le chef de la diplomatie, Peter Matzinka, avait alors déclaré vouloir reprendre le processus de sélection de manière transparente et en accord avec les priorités du nouveau gouvernement. Les noms des ambassadeurs doivent être signés par le chef de l'État. Le nouveau gouvernement a exprimé des doutes sur le fait que la proposition approuvée par le gouvernement Fiala reflétait également ses propres priorités. Au départ, il voulait annuler l'ensemble des nominations, mais finalement, nous nous sommes entendus avec le Premier ministre. Je respecte son souhait d'avoir dans certains pays des personnes auxquelles il fait peut-être davantage confiance. Et nous nous sommes mis d'accord sur quatre changements. C'est ce qu'a déclaré le président Peter Pavel. Le dirigeant de l'association des Allemands des Sudètes, la Sudetendeutsche Landsmannschaft, Bernd Posselt, ne parlera pas des décrets Beneš lors de son discours pendant le congrès de Brno la semaine prochaine, même s'il dit ne pas être d'accord avec ces textes qu'il considère fondés sur le principe de la culpabilité collective. J'ai sur cette question le même avis que Václav Havel, qui critiquait les décrets parce qu'il était opposé à la culpabilité collective. Le problème des décrets Beneš est justement qu'il reposait sur ce principe, mais cela appartient à l'histoire. Nous ne pouvons plus la changer, même si nous pouvons en discuter. En ce moment, les Tchèques débattent de ces questions avec nous, ainsi que de nombreux autres sujets. C'est ce qu'a déclaré Bernd Posselt au quotidien tchèque Mladá Fronta Dnes. Ce congrès des Allemands des Sudètes est prévu du 22 au 25 mai à Brno. Ce sera la première fois qu'il aura lieu en Tchéquie dans le cadre du festival Meeting Brno. La coalition gouvernementale composée par ANO, le SPD et les automobilistes a toutefois proposé à la Chambre des députés une résolution exprimant son opposition à l'organisation de ce congrès en Tchéquie. Les débats sur cette résolution doivent reprendre ce jeudi. On passe au sport avec du football et la première liste, la pré-liste pour la Coupe du Monde de la part du sélectionneur tchèque. 54 joueurs au total devaient être présentés avant lundi à la FIFA. Et à noter que les joueurs du Slavia, Tomáš Hory, l'attaquant, et Doudiera, le défenseur, font partie de cette première liste, même s'ils ont été écartés du collectif du club du Slavia Prague, après les incidents qui ont émaillé le derby entre le Sparta et le Slavia ce week-end. Pour en savoir plus sur les conséquences et le verdict de la commission de discipline à propos de ces graves incidents qui se sont déroulés pendant ce match, avec l'entrée des supporters sur le terrain notamment, eh bien c'est sur notre site français.radio.cz, ainsi que pour toutes les autres infos. Juste un mot sur la météo, en vous disant que les températures commencent à remonter. 14 degrés annoncés pour ce mercredi 13 mai à Prague. Tout de suite maintenant, la suite de notre programme.
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2: Alors qu'il lui est souvent reproché ces derniers temps de consacrer une part insuffisante de son budget aux dépenses de défense, le gouvernement a nommé lundi un nouveau délégué qui sera chargé de veiller précisément au respect des engagements de la République tchèque vis-à-vis de l'OTAN. avec pour première mission de jongler avec les chiffres pour faire en sorte que l'objectif des 2% du produit intérieur brut soit atteint.
3: Zatím to vypadá, že ani my nesplníme, ale my uděláme pro to maximum. My jsme se domluvili s generálním tajemníkem na to, že o tom budeme vyjednávat.
2: Après la visite du secrétaire général de l'Alliance Atlantique, Marc Rutte, à Prague en avril dernier, Andrei Babiš, comme on vient de l'entendre, l'avait reconnu.

0: Et cette année, la République tchèque consacrera bien à moins de 2% de ce produit intérieur brut aux dépenses de défense. Selon une évaluation faite par les responsables de l'OTAN, il ne s'agira même que d'une part, très précisément, de 1,78%. Mais comme dernièrement encore à Erevan, lors de sa participation au sommet de la communauté politique européenne, un sommet en marge duquel il avait rencontré le président ukrainien Volodymyr Zelensky, le premier ministre Andrei Babich donc, bien qu'il considère que l'organisation politico-militaire dispose de données différentes de celles de son cabinet, l'a aussi promis. Il fera désormais tout son possible pour parvenir à ces fameux 2%. Un défi qu'Andrei Babich a même qualifié, je cite, de nouvelle priorité clé pour son gouvernement.
1: My uděláme všechno pro to, aby jsme minimálně ty 2% splnili v tomhle roce.
0: Deux semaines plus tard, c'est dans ce contexte qu'est intervenue la nomination de Jakub Landovský, ancien ministre adjoint de la Défense et ancien ambassadeur tchèque auprès de l'OTAN. Cet avocat et politologue de formation, Jakub Landovský, donc, qui occupait les fonctions de directeur exécutif de l'antenne centre-européenne de l'Institut Aspen il y a quelques mois encore, a été chargé de la coordination et de la supervision du respect des engagements de la République tchèque envers l'OTAN, et donc notamment dans les domaines de la défense et de la sécurité. On écoute Jakub Landovský.
2: Budu určitě schopen za českou stranu poskytnout nějakou solidní informaci o tom, co je.
3: Je serai certainement en mesure, au nom de la République tchèque, de fournir des informations précises sur les dépenses pouvant être reconnues ou non comme des dépenses de défense. Je suis absolument certain que la République tchèque atteindra ces 2% et il s'agira alors d'une première historique, car le gouvernement précédent, bien qu'il prétende le contraire, n'y est pas parvenu. Pour l'instant, je ne peux pas vous donner de date précise, car je ne sais pas quel sera le PIB et je ne sais pas non plus tout ce qui sera pris en compte dans ce calcul.
0: Fin avril, Andrei Babiš a déclaré que le gouvernement précédent, dirigé, rappelons-le, par le conservateur Petr Fiala, n'avait lui non plus pas respecté cet engagement des 2% l'année dernière, l'OTAN ayant reconnu, selon lui, des dépenses de défense ne s'élevant qu'à 1,85% du PIB. Une déclaration à laquelle Petr Fiala et l'ancienne ministre de la Défense, Jana Černochová, ont réagi en accusant Andrei Babiš de mentir, la République tchèque ayant, selon eux, consacré 2,01% de son PIB à la défense en 2025. Ce qui est sûr, c'est que pour 2026, le ministère de la Défense dispose d'un budget d'environ 6 milliards 300 millions d'euros. Et selon les prévisions faites par le gouvernement et la loi des finances, ce sont au total près de 7 milliards et demi d'euros qui seront consacrés aux dépenses de défense. Selon les experts, près de 820 millions d'euros manquerait donc encore pour que la République tchèque puisse atteindre cet objectif des 2% et ainsi considérer qu'elle est dans les clous, ne serait-ce que pour cette année. C'est donc précisément cette mission qui a été confiée à Jakub Landovský.
3: Il s'agit d'une mission déterminée par deux chiffres. Il y a d'abord le montant des dépenses de défense directe du ministère de la Défense qui, si l'on s'en tient aux dernières déclarations du Premier ministre, et comme c'est d'ailleurs l'usage au sein de l'Alliance, devrait se situer quelque part au-dessus de 2% du PIB. Bien sûr, nous ne savons pas quel sera le chiffre exact, mais la part devrait se situer entre dans cette fourchette et d'ici à 2035, soit donc dans 10 ans, elle devrait atteindre 3,5% du PIB conformément à ce qui avait été défini. À cela s'ajoutent les dépenses liées à la résilience de la République tchèque et à sa sécurité. Celles-ci ne sont pas directement liées à la défense et c'est la raison pour laquelle la création de cette fonction de délégué est logique, car ces autres dépenses sont réparties entre les différents ministères. Cela va de la santé au transport en passant par le ministère de l'Intérieur, ou le ministère de l'Agriculture. Il convient donc de travailler de manière transversale et d'impliquer les différents ministères dans ces activités, car la défense n'est pas seulement l'affaire du ministère de la Défense, mais de l'ensemble du gouvernement et de toute la République tchèque.
0: Pour rappel, après s'être engagé lors d'un sommet au pays de Galles en 2014 à stopper la baisse de leur budget de défense et à chercher à se rapprocher dans les 10 années à venir des 2% du PIB, dans une volonté de contribuer à l'effort de défense commun, les pays alliés au sein de l'OTAN ont convenu en 2025, à La Haye cette fois, d'un nouvel objectif consistant à porter les dépenses totales de défense et de sécurité à 5% du PIB d'ici à 10 ans, dont 3,5% consacrés exclusivement à l'armement. Si elle n'est certainement pas la seule dans ce cas, la République tchèque, on le voit bien, pour l'heure, n'en reste donc pas moins très loin du compte. En creusant le sol dans le cadre des travaux de construction de la ligne D du métro pragois, une découverte exceptionnelle a été réalisée. Une nouvelle espèce d'anthropode préhistorique inconnue jusqu'ici des scientifiques a en effet été mise au jour dans les gravats. Plus de détails avec Anna Kubishta.
4: L'animal baptisé Somaspis laboutaï a vécu il y a environ 448 millions d'années à l'ordovicien supérieur, donc bien avant les dinosaures. Son nom rend hommage à celui qui l'a découvert, le collectionneur de fossiles et gérant du musée Trelobit à Prague, Radek Laboutia, latinisé en laboutaï selon les conventions scientifiques. C'est lui qui a remarqué le spécimen dans des déblais provenant du chantier du métro pragois. Le fossile mesure à peine 2 centimètres, mais pour les chercheurs tchèques, son importance est inversement proportionnelle à sa taille. Cette espèce appartient à un groupe très rare d'arthropodes marins primitifs, comme le décrit Lukáš Leibl de l'Institut de géologie de l'Académie des sciences, spécialiste des trilobites.
5: So it was a tiny arthropod.
6: C'était un minuscule arthropode, un animal doté de pattes articulées et d'une enveloppe externe articulée appelée exosquelette. Il était apparenté au trilobite que beaucoup de gens reconnaissent grâce à leur carapace très dure. Cet animal, en revanche, avait un corps entièrement mou. Son anatomie ressemblait davantage à celle d'une araignée. Il était donc très souple, ce qui rend sa conservation sous forme de fossiles particulièrement surprenante. Normalement, les fossiles ne préservent que les parties dures comme les coquilles ou les os et non les tissus mous.
4: Jusqu'à présent, les représentants connus de cette famille avaient essentiellement été retrouvés en Afrique du Sud, donc bien loin de Prague. La présence d'un parent proche au cœur de l'Europe bouleverse donc certaines hypothèses sur la répartition des espèces marines à cette époque où la Terre avait une toute autre apparence que celle qu'on lui connaît aujourd'hui. À l'époque de l'Ordovicien supérieur, il faut imaginer la Bohême sous une mer tropicale peu profonde. Les couches rocheuses qui traversent Prague conservent encore les traces de cet ancien monde marin. C'est d'ailleurs le grand mérite de l'immense collection de trilobites rassemblée par le français Joachim Barrande au XIXe siècle et donnée au Musée national de rappeler ce passé très lointain. Les collectionneurs de fossiles et les scientifiques savent bien que de gros travaux comme ceux du métro sont parfois l'occasion de découvertes paléontologiques majeures. Ils ne s'y sont donc pas trompés avec la mise au jour de Somaspis laboutaï, d'ores et déjà considérée comme l'une des plus importantes trouvailles récentes. Car pour Lukáš Leibl, l'animal appartient à une lignée ayant survécu à l'un des épisodes les plus catastrophiques de l'histoire de la Terre, la première extinction de masse.
6: Cette découverte nous apprend des choses sur la manière dont certains animaux ont réussi à survivre à d'importants bouleversements climatiques. Cette espèce vivait à la toute fin de la période ordovicienne, après la première extinction de masse. En revanche, le spécimen découvert à Prague vivait avant cette extinction. Cela montre que ce groupe d'animaux a traversé cet événement catastrophique. Nous savons que cette extinction a été provoquée par un refroidissement climatique global et par une glaciation. De nombreux animaux de l'époque, notamment certains trilobites et d'autres invertébrés marins, ont disparu. Mais pas ces animaux-là. D'une manière ou d'une autre, ils ont réussi à survivre. Nous pensons que cela s'explique par le fait qu'ils vivaient dans des environnements marins très profonds et qu'ils étaient adaptés à des conditions pauvres en oxygène. En somme, c'était des animaux extrêmement coriaces, capables de survivre dans des milieux hostiles, ce qui les a probablement aidés à traverser cette extinction de masse.
4: Ainsi, cet arthropode est un témoin direct d'une période charnière de l'évolution qui montre aussi comment certains organismes ont la capacité de résister à des bouleversements écologiques majeurs. Les scientifiques collaborent désormais étroitement avec les entreprises de construction pour examiner les déblais avant qu'ils ne disparaissent. La découverte de Somaspis labutae rappelle aussi le rôle essentiel des amateurs dans la recherche scientifique. Sans l'œil expérimenté de Radek Labutia, le fossile aurait probablement fini broyé parmi les gravats du chantier.
6: La recherche de fossiles comporte toujours une part de chance parce que l'on ne sait jamais si un fossile se cache à l'intérieur de la roche que l'on fend. Mais cela demande aussi une véritable expertise. Il faut savoir où chercher et quel type de roches ont le plus de potentiel. Le collègue qui l'a découvert, Radek Labutia, est un collectionneur extrêmement compétent et patient. Le fossile lui-même est assez petit, environ 2 cm de long, et il n'est pas très visible. Certaines personnes pourraient même ne pas le remarquer. C'est donc clairement grâce à son expérience et à son sens de l'observation qu'il a réussi à l'identifier.
4: Pour les paléontologues tchèques, ce n'est probablement qu'un début. Les déblais du métro D continuent donc d'être analysés. Les chercheurs espèrent déjà faire d'autres découvertes.
0: 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On parle maintenant culture. Maître du modernisme tchèque, quasi inconnu à l'étranger, Václav Špála figure aujourd'hui parmi les artistes les plus recherchés par les collectionneurs d'art en Tchéquie. Décédé il y a tout juste 80 ans, le 12 mai 1946, Václav Špála est principalement connu pour ses paysages en bleu à l'influence cubiste, ainsi que pour ses natures mortes aux fleurs. Dans l'entre-deux-guerres notamment, l'artiste a réalisé quelques 800 bouquets de fleurs, dont 300 sont à présent introuvables. Le musée Kampa à Prague expose, encore jusqu'à la fin de cette semaine, 80 magnifiques bouquets de fleurs, donc de Václav Špála, une exposition à succès qui risque de battre le record de fréquentation du musée cette année, et ce, comme nous l'explique Magdalena Rozinková.
7: Tak, Kytky, protože jsem hledal způsob, jak Špálu představit trochu jinak a ke svému vlastnímu představení.
8: Lorsque je cherchais sous quel angle présenter l'œuvre de Václav Špála au grand public, j'ai appris avec stupéfaction qu'aucune exposition n'avait jamais été consacrée spécialement à ces bouquets de fleurs, explique le commissaire de l'exposition Jan Skrivánek et il poursuit.
7: V podstatě umělecká kritika k tomu přistupovala jako je to výrazný umělec.
6: Même si Špála était considéré de son vivant déjà comme un grand artiste, les critiques d'art ont toujours sous-estimé et négligé cet aspect-là de sa création. Ils trouvaient que ses bouquets étaient un sujet commercial puisqu'ils lui permettaient de bien gagner sa vie, qu'ils étaient un peu tous pareils et n'y voyaient aucune évolution artistique. Personnellement, je ne partage pas cette opinion. Depuis les années 1960, il est tout à fait courant que des artistes réalisent des œuvres en série, parfois juste pour capturer le moment présent ou marquer le temps qui passe. Je pense que nous pouvons adopter ce même point de vue également pour les œuvres plus anciennes, y compris celles de l'avant-garde tchèque du début du XXe siècle. Chez Špála, c'est d'autant plus facile qu'à partir de 1926, l'artiste a soigneusement tenu un registre de son œuvre. À partir de 1933, il a marqué dans son cahier la date précise de la réalisation de telle ou telle peinture.
7: Konkrétního data. Takže my ty obrazy vlastně můžeme jako identifikovat den pod ní, co maloval.
8: Václav Špála s'est expliqué lui-même à ce sujet. On peut lire ses propos sur l'un des panneaux de l'exposition au musée Kampa.
6: On me reproche de peindre si souvent des bouquets. Or, les fleurs vivent avec nous, enflamment notre âme et nous appellent directement à prolonger leur courte existence, à faire perdurer leur charme. Immortalisées par la peinture, les fleurs accompagnent nos jours, qu'ils soient remplis de bonheur ou de tristesse.
8: Jour après jour, les visiteurs de l'exposition peuvent ainsi observer le calendrier pictural de l'artiste qui est resté pratiquement inchangé d'une année sur l'autre. En avril, Spala commençait à peindre des anémones, bientôt remplacées par de grands bouquets de tulipes aux couleurs éclatantes, ainsi que par des lilas, des jacinthes, des pensées ou encore du muguet, ses fleurs préférées. Rien qu'à lui, le peintre a consacré 160 peintures. De la mimée à la fin juin, les pivoines étaient au centre de son intérêt. En été, l'artiste partait à la campagne pour se consacrer davantage aux paysages, considérés aujourd'hui comme ses chefs-d'œuvre, notamment au bassin des rivières Otava, Vltava, Sazava et Beronka. Sa palette était alors dominée par le bleu, couleur avec laquelle l'artiste parvenait même à exprimer la chaleur d'été. Le peintre avait non seulement l'habitude de répertorier ses natures mortes aux fleurs, mais aussi de les classer selon leur qualité, comme l'explique Jan Skřivánek.
6: Ces évaluations sont mentionnées sur les légendes de tableaux dans l'exposition. Il utilisait les mentions 1 à 4. Les bouquets de fleurs qui avaient le numéro 4 étaient les meilleurs, à ses yeux. Václav Spala les qualifiait de primissima. Selon ses archives, il en existe 4, mais on ne sait pas où ils se trouvent. J'ai réussi à en retrouver un seul dans les collections de la galerie de Rodnice nad Labem. Il est bien sûr exposé au musée Kampa et il figure aussi sur l'affiche de l'exposition. Mais personnellement, je n'ai pas réussi à déchiffrer les règles selon lesquelles le peintre évaluait ses tableaux. Je ne suis pas toujours d'accord avec lui.
8: Une autre spécialité de Václav Spala était de combiner les natures mortes aux fleurs et les paysages. Comme l'explique Marcel Fischer, directeur de la galerie de Chep en Bohême occidentale, qui a prêté plusieurs tableaux de sa collection au musée Kampa.
9: Václav Spala kladl do pozadí svých kytic své krajinomalby.
6: Václav Spala avait l'habitude de placer des fragments tirés de ses paysages en arrière-plan de ses natures mortes aux fleurs. Cela crée une sorte de tableau dans le tableau. L'un des tableaux que nous avons à Cheb et qui est à voir actuellement à Prague est particulièrement intéressant. On y voit des fleurs dans une cruche et au coin où il y a le fragment d'une autre nature morte avec la même cruche que le peintre avait réalisé quelques heures plus tôt. Ce premier tableau est aujourd'hui exposé à la Galerie nationale de Prague.
8: Pour répondre à l'intérêt du public, le musée Kampa a prolongé jusqu'au 17 mai ses heures d'ouverture jusqu'à 20 heures. Il est également possible de consulter les natures mortes aux fleurs de Václav Spala via une application développée par le musée et les journalistes du site d'information de la radio tchèque I Rozhlas.
6: Le parc de l'Etna s'impose comme l'un des lieux préférés des Pragois pour s'adonner à la course à pied. Évoluant au fil de la journée, l'Etna est un lieu vivant sur les hauteurs de la ville qui attire des visiteurs nombreux et très variés. Et une fois le footing terminé, il est même possible d'y profiter à la fois d'un verre au soleil bien mérité ainsi que d'une vue imprenable sur Prague. Reportage signé Inès Cuvillier.
10: Tintement des éco-cups, éclats de rire et chants des oiseaux en fond sonore, bienvenue au parc de l'Etna. Dans la partie est du parc se situe le Beer Garden, un espace aménagé où les tables tendent les bras aux coureurs fatigués, dont certains viennent s'y réhydrater. Tous se retrouvent ici, familles en roller, enfants qui jouent, chiens qui courent ou véritables coureurs ou encore jeunes apprentis skateurs. Mais avant de profiter de cette atmosphère, l'accès au parc se mérite. Si vous arrivez à l'Etna par le pont Tcheruvmost, qui se trouve à son pied, près de 200 marches vous attendent. De quoi faire monter le cardio très rapidement et solliciter les ischios dès les premières minutes. Un échauffement exigeant, mais idéal pour se mettre en jambes. Une fois en haut, la récompense ne se fait pas attendre. l'Etna se dévoile progressivement, située dans le 7e arrondissement de Prague, à deux pas du centre historique, non loin du château de Prague ou encore du stade du Sparta, le parc offre un équilibre parfait entre nature et ville. De larges allées, une grande étendue verte et surtout une vue panoramique sur la rivière. Un cadre qui attire aussi bien les Pragois que les visiteurs de passage, comme ses trois amis venus visiter Prague le temps d'un week-end. Séduits, Lisa, Franzi et Timo ont trouvé de la place dans leurs valises pour y glisser leurs chaussures de course.
11: My name is Lisa and I'm from the Netherlands.
12: I am Franzi, I'm 23 years old.
13: My name is Timo, I'm 24. Yes, 24.
6: Je prends souvent mes chaussures de course avec moi en vacances, surtout quand je sais que j'aurai le temps de courir. Quand je suis dans une ville, j'aime la découvrir en courant, j'enfile mes baskets et je pars à la recherche d'un parc.
12: On
8: a entendu dire par des amis que Prague était une ville très agréable pour courir. Et puisque je cours essentiellement quand je suis avec des amis, je me suis dit que c'était une bonne opportunité ici.
10: À l'Etna, les bonnes conditions de course sont réunies. Après les marches, le parcours est beaucoup plus roulant. Le parc s'étend sur environ 1,5 km de long et la grande boucle permet d'atteindre les 4 voire 5 km. Avec un dénivelé relativement faible et des chemins globalement plats, il est facile d'y trouver son rythme, que ce soit pour un footing tranquille ou une séance plus soutenue grâce à une longue allée en ligne droite. Un aspect confirmé par les habitués du parc, on a demandé à Simona, coureuse pragoise, pourquoi elle venait courir ici.
8: Le parc a une bonne taille, il n'est pas bondé de monde, donc chacun peut y trouver sa place, les coureurs comme les marcheurs. C'est parfait ici, on est un peu en hauteur, donc l'air est meilleur que dans le centre-ville. J'habite près du parc de l'Etna et je n'aime pas courir en centre-ville. Je préfère les chemins en terre plutôt que l'asphalte. Ici, c'est l'endroit idéal.
10: Mais courir à l'Etna, c'est aussi se plonger dans un lieu chargé d'histoire. L'Esplanade fait partie des premiers parcs publics aménagés à Prague. Et au détour du parcours, difficile de manquer une structure imposante, un métronome de 23 mètres de haut. Édifié après la Révolution, ce métronome géant se trouve à l'endroit où, jusqu'au début des années 1950, s'élevait une statue monumentale de Staline. Aujourd'hui, le lieu offre l'un des plus beaux points de vue, sur la rivière et sur les ponts de la ville. Un arrêt parfait pour prendre une photo en même temps que de reprendre ce souffle.
6: Voilà, c'est la fin pour ce mardi du programme préparé par l'équipe de la rédaction francophone de Radio Prague International. Merci de votre attention et à très bientôt de nouveau à l'écoute de l'actualité tchèque en français sur Radio Prague International. Ahoy.